Avant le grand face-à-face, on retourne à l'île Maurice retrouver Obra pour son cri de cœur, Peace Artois. C'est ça, Arthur Bon, tu connais.

0: beaucoup de talent à Maurice et ça fait plaisir de les entendre plus souvent ici dans l'Afro Club. C'était la chanson Peace Artois qui signifie la paix sur toi en créole mauricien. Oui, parce que je parle aussi créole mauricien et ce titre est vraiment d'utilité publique, signé Obra. Allez, c'est le moment de recevoir nos invités dans l'Afro Club. C'est Delia et James. Vous en saurez plus tout de suite. Alors, je vous ai dit que leur prénom, parce qu'on va dire leur nom maintenant. Delia Collinet et James Woka.
1: C'est bien ça.
2: Merci.
0: On est content de vous avoir dans l'Afro Club. C'est une première.
1: Oui.
0: Ouais. Va falloir vous habituer parce que dès lundi, ça va être à vous, là.
2: Ouais, c'est bientôt à nous.
0: Ouais. Bon, on va éviter les biographies Wikipédia. Ce soir, j'ai envie qu'on découvre vraiment les personnes derrière le micro. James Woka, bon. On entend déjà ta voix à l'antenne de RFI dans Afrique Soir.
2: Afrique Soir, c'est ça.
0: Oui, tu faisais les chroniques. C'était quoi le nom des chroniques d'ailleurs?
2: J'avais pas de nom de chronique.
0: Ah oui, d'accord. Ouais.
2: Non, c'était bon, le concept, c'est j'aimais bien revenir sur un album qui était sorti le vendredi dernier.
0: Ok.
2: Ou alors il y a quelques semaines et ouais, c'était ça.
0: J'aime bien le
2: Est-ce
0: concept.
2: Est-ce qu'on pourrait pas inventer un nom maintenant?
0: Je sais pas. On réfléchit.
1: Les chroniques, album, les chroniques sans nom.
0: Les chroniques, sans
2: les chroniques
0: nom.
2: De l'album.
1: Ouais.
0: Pas mal. Ça. Pas mal. Eh ben, Delia, toi, on te regarde
1: oui.
0: sur France 24.
1: Exactement.
0: Alors, c'est à l'affiche.
1: Oui. À l'affiche Planète Afro.
0: Alors, j'ai jamais compris combien de fois c'est dans la semaine l'émission.
1: Alors, l'affiche. En fait, c'est tous les lundis à 12h15 en direct. Et après, c'est rediffusé tout au long de la semaine. Les d'accord. horaires, je les ai pas tous.
0: Ah, d'accord.
1: Mais je sais que c'est à 16h15 et des fois le tard le soir.
0: Ok, ben, c'est pour ça que j'ai l'impression de te voir régulièrement dans mon écran, tout simplement.
1: Ouais.
0: Et les auditeurs et les téléspectateurs aussi. Ça, c'est important de le souligner. Alors, James et Delia, vous serez tous les deux du lundi au jeudi, 20h10, temps universel.
2: Universel, c'est ça.
0: Dans une émission qui s'appelle
1: Fais ton boucan.
2: On n'était pas trop synchro. Hein. Ouais.
1: Mais
2: fais ton boucan.
1: Mais dis bien la phrase aussi.
0: je pense que vous serez synchro lundi. Vous avez encore le week-end pour vous préparer.
1: Que Dieu t'entende.
0: Alors pourquoi avoir choisi le mot boucan déjà?
2: Alors, tout venait. Bon, on l'a pas choisi tout seul. Mm-hmm. Avec toute l'équipe et Vladimir, on cherchait des noms et il y a le mot boucan qui sonnait bien et ouais. c'est vrai qu'on était tous d'accord sur ce mot boucan
1: oui.
2: mais on pouvait pas le laisser tout seul boucan tout seul tu vois
1: mais en fait ça parlait aussi à différentes au créole on dit boucan désordre
0: ouais.
1: Pareil en Afrique le boucan c'est le désordre c'est faire du bruit et donc on se dit ça a réuni tout le monde donc okay. fait ton boucan ça correspond vraiment à l'ADN de cette émission quoi
0: ouais, c'était parle. Une mouvance d'ailleurs dans le coupé décalé il y a quelques années dans c'est les années 2000 les boucantiers
2: boucantiers
1: exactement.
0: Voilà. Donc vous êtes des boucantiers.
1: C'est ça.
2: Bien dit.
1: C'est ça.
0: Donc on parlait de Vladimir Cagnola.

0: Oui, qui est le directeur de la musique ici à RFI, on a intérêt à bien se tenir. Mm-hmm. Alors, quand quelqu'un fait son boucan, ça veut dire quoi exactement pour vous? Quelle est la promesse de cette émission?
1: Ah, c'est qu'on va se faire entendre.
2: Exactement, ouais. On sait faire du bruit tout en légèreté et puis comme une grande famille en fait. T'es le bienvenu, même toi tu viens,
0: ah,
2: tu fais
0: ton boucan. Venir. Ah, si c'est le boucan, moi j'ai une équipe de boucantiers là.
2: Arthur, tu
0: Bon, Yasmine, Boulande, ouais, c'est vraiment des boucantiers. Alors, vous avez envie de toucher qui? Qu'est-ce qu'on trouvera dans Fais ton boucan? Quand je dis toucher qui, je veux dire l'émission est à l'adresse de qui?
1: De ceux qui aiment la musique.
2: Hein, exactement, ouais, très bien.
1: La musique, cette émission, ce sera une vitrine pour les musiques afro, qu'elles soient africaines ou afro-descendantes, et ceux qui aiment aussi la bonne humeur, j'ai envie de dire, mais qui n'aiment pas la bonne humeur?
0: D'ailleurs, vous êtes tous les deux afro-descendants. Vous êtes tous les deux afro-descendants,
2: oui, bien sûr. Totalement.
0: Ben voilà. Donc déjà, vous les représentez super bien.
2: Exactement.
0: Et j'ai l'impression qu'il y a une belle entente entre vous. Ça va aussi se vérifier à l'antenne.
1: Si tout se passe bien, s'il n'y a pas de trahison.
2: Trahison et bagarre. On explique pourquoi.
0: C'est mieux d'expliquer. C'est mieux.
1: On peut expliquer. Ouais.
2: Mm-hmm. Ben alors pourquoi? Parce qu'en fait, on a une battle donc sur un thème. Donc lundi, on n'a pas encore décidé encore, mais ça peut être par exemple l'amour. Et on choisit tous les deux un titre en fonction de l'amour. Et on a un arbitre qui va départager, et c'est là qu'on se bagarre en fait.
0: D'accord,
2: on va défendre notre titre, disque jusqu'au bout du bout. J'aime faire ça.
0: Heureusement que vous avez expliqué, parce qu'on se serait dit, c'est l'émission la plus violente de la vie. Il y a des bagarres.
2: Mais des fois, il fait la tête quand je gagne.
1: Non, mais parce que des fois, les juges sont pas trop au clair.
0: Ça
1: tu
0: veut dire
1: pas
0: que
1: trop leurs décisions.
0: James, c'est mauvais perdant.
1: Non.
2: La dernière fois, j'ai essayé de te parler. C'est bon, si on est sorti du jeu. Il fait la tête.
1: Non. Mais si je gagne, tout se passera bien.
2: C'est
0: j'adore.
2: Lundi, hein.
0: Je sens que je vais vous écouter, mais tous les jours, hein, ça va être terrible. Alors, je me demande quel sera l'équilibre entre musique, humour, témoignage, actualité. Comment vous allez faire?
2: On a séquencé un peu nos rubriques, en vrai. Hein. Ça peut être. En fait, c'est vraiment dans le moment. Alors, des fois, on a écrit des choses, mais sur le moment, il se passe autre chose, un autre moment, et on va jouer dessus, bien évidemment.
1: Bien sûr.
2: Des fois, ça va être entre nous, parce qu'on va se regarder, on va rigoler tous les deux, parce qu'on n'a pas suivi le conducteur. Il n'y a que nous deux qui le savons.
1: Ok, des liens professionnels. Nous, on suit toujours le conducteur.
2: La mauvaise foi de la personne.
1: C'est fou. En plus de ça, on fera des points actus où on sera un peu plus sérieux, où on recevra des invités, mais pas que des invités musicaux, aussi des entrepreneurs, des.
0: On a une petite idée des invités qu'il y aura ou c'est encore secret?
2: Est-ce qu'on le dit?
1: On peut lui dire ou pas? On peut dire, un organisateur de festival, par exemple.
0: Ok.
2: Pour la All Day In en Guadeloupe.
0: Ok.
2: On aura aussi Neg Marron, donc ça, ce sera mercredi. Et après, on te laisse là, c'est tout.
0: Ok, d'accord. Ok.
2: Peut-être
1: qu'il
2: faut payer après.
1: Bon appétit.
0: Non, mais c'est bien, ça commence en Guadeloupe et puis il y a Neg Marron derrière. On a compris, hein.
1: C'est ça.
0: On a compris. Ok. Bon, à quoi ressemblera votre duo à l'antenne? Qui est le moteur parmi vous deux?
1: Alors là,
2: franchement, en fait, ça dépend des fois. Je dirais pas qu'il y a vraiment un moteur en particulier. Des fois, je peux prendre le lead. Des fois, James, on suit. Il n'y a pas vraiment un leader dans le duo.
0: Bon, dans ce cas, qui est le provocateur alors?
1: Ah, provocateur. Ça, je sais pas trop, mais c'est vrai que, en vrai, dans un moteur, il y a plusieurs pièces, tu vois.
2: Ouais, c'est vrai.
1: Donc, en vrai, on est ensemble et. Enfin, je sens, on se connaît même depuis avant l'émission.
2: Depuis
1: donc
2: très longtemps.
1: On avance ensemble. En fait,
0: Il est excellent, ce James Wauka. je suis impressionné. Vous vous connaissez depuis combien d'années?
1: Ça fait 5 ans.
2: Ouais, 5-6 ans. On est sur les 6, je crois.
1: On s'est rencontrés
0: À Paris.
2: Oui.
1: À Paris, dans
2: un autre média.
1: Un autre média. Et en fait, moi, j'arrivais en tant que stagiaire. Et elle était déjà bien installée. Elle avait son émission.
0: D'accord.
1: Et c'est marrant. Quand je suis arrivé le premier jour,
2: je savais que t'allais dire ça.
1: Ah oui, je suis obligé de le raconter.
2: Vas-y.
1: Je venais d'arriver, un stagiaire, etc. Et je suis dans le bureau avec elle. Elle me dit, je sais pas pourquoi, mais j'ai l'impression qu'on est de la même famille. Trop marrant.
0: Et vous avez vérifié, vous êtes de la même famille?
1: Non.
2: Il veut pas s'appeler Colinet.
1: Non mais elle m'invente des origines guadeloupéennes.
2: Qui l'a? Il veut pas assumer.
0: Il faut assumer tes origines guadeloupéennes. Bon, alors si elles sont pas guadeloupéennes, elles viennent d'où tes origines?
1: Du Nigeria.
0: D'accord. Et toi,
2: c'est la Guadeloupe.
0: Peut-être
2: du sang nigérian.
1: Ah, peut-être.
2: Il faut qu'on fasse les tests.
0: Je pense qu'il faut faire les tests ADN, effectivement. Alors, je vais vous faire un petit jeu. Là, vous allez travailler. Et si vous, si vous deviez résumer Fais ton boucan en seulement 3 mots, ce serait quoi?
1: Fais ton boucan. Non, le truc, il est là. Je suis désolé.
2: Bien joué. Vraiment, et c'est avec lui.
0: Ok. Bien joué. Bien. Ok. On est tous convaincus. Allez, on va écouter un titre que tu as choisi, James.
1: Yeah.
0: Le chanteur, c'est Baby Days. Et la chanson, c'est
1: Allons-y.
0: Ouais. Tu me diras pourquoi tu as choisi ce titre.
1: Ok. Ouais. Pas de souci.
0: Allez, on fait quoi? Ben, on y va.
1: On y va.
2: Du boucan.

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1: Heureusement que c'est filmé et vous aurez l'occasion de les voir parce qu'ils sont indisciplinés ces deux hors antenne, c'est incroyable. Ils étaient en train de s'ambiancer sur le titre Allons-y de Baby Days et c'est James Woka qui a choisi ce titre. Pourquoi t'as choisi Allons-y alors?
2: Tout simplement parce que c'est la musique que j'avais en tête. Mm-hmm. Mais c'est vrai que Baby Days, moi, c'est un artiste que j'ai découvert il n'y a pas longtemps. Pourtant, il est là depuis un petit moment, ce chanteur congolais. Et c'est dernièrement, il a eu un peu un rebranding.
1: Son image.
2: Son image et surtout sa musique, parce qu'avant, il était dans la trap un peu comme un Américain.
1: Ouais.
2: Et aujourd'hui, il revient beaucoup plus à des sonorités africaines, tout en gardant quelque chose d'original. Et ça donne un son comme Allons-y.
1: Ok, Et ben Allons-y, ça marche toujours.
2: Ouais.
1: Je voulais vous demander à tous les deux, qui est la première personne qui vous a donné envie de prendre un micro?
3: Alors, on a la même histoire pour le coup, parce que tous les deux, on n'avait pas du tout envie de faire de la radio.
1: Ouais. C'est vrai?
3: Ouais. Totalement.
1: Qu'est-ce que vous faites là?
3: On s'est perdu. Il y a de la lumière, on a dit ok, on rentre.
1: C'est chaud.
3: Mais moi, du coup, mon histoire, elle est assez atypique parce que mes parents étaient en vacances en Guadeloupe et ma tante entend à la radio qu'il y a un concours radio. Donc, ma mère m'appelle pour participer à ce concours et je lui dis non. Et en fait, on est une grande famille et il y a 7 jours dans la semaine et elles sont 6 et elles m'appellent toutes pour me dire participe, participe. Et donc, du coup, je le fais. À l'époque, c'est sur Facebook, donc je m'enregistre et je dis à ma mère, c'est bon, c'est fini, lâche-moi avec ça. 3 jours après, on me dit que je suis prise. Et en fait, j'ai travaillé en parallèle dans une école dans le 13e arrondissement.
1: Okay.
3: Et donc, je dis, moi, je veux pas y aller. Et donc, je rappelle le média en question et je leur dis que je veux pas y aller. Et du coup, le média me dit, mais là, il y a les vacances scolaires, c'est pareil, en Guadeloupe, on t'attend. Et donc, j'y vais. Et en fait, quand j'arrive là-bas, première fois, studio et tout, je suis un peu impressionnée, mais j'ai toujours pas envie de faire ça, quoi.
1: Okay.
3: Et donc, il y a une centaine de candidats et donc, je passe toutes les étapes jusqu'à gagner ce concours et ma vie change à ce moment-là, quoi. Donc, je rentre plus en Guadeloupe et je reste 4 ans là-bas.
1: Waouh.
3: Voilà, mon histoire.
2: Donc, il n'y a pas une personne précise qui t'a donné envie de faire de la radio?
3: Non, il n'y a pas de personne précise.
2: C'est toi-même, en fait.
3: En fait, les gens ont décidé pour moi. Enfin, Laura a décidé pour moi, quoi.
1: Le destin a décidé.
3: Exactement.
1: Pour toi.
2: Ouais.
1: Et toi, James?
2: Moi, en fait, de base, je voulais être de l'autre côté de la cabine. Je voulais être ingé son. Je voulais être ingé son et c'est un peu pour ça que je m'étais rapproché de la radio de base. J'avais fait une formation qui formait un peu à beaucoup de métiers de l'audiovisuel, un peu en général. Et en fait, c'est là que, avec des potes, on faisait de la radio pour rigoler. J'ai commencé à faire des chroniques, genre vraiment pour tester. J'étais pas forcément un enfant de la radio, j'en écoutais pas forcément. Mais il y a un homme qui s'appelle Francis Mourouvin qui nous encadrait avec mes potes à l'époque. Et c'est lui qui disait mais c'est pas mal ce que tu fais et tout. Je faisais déjà des chroniques sur la musique, etc. Et c'est lui qui m'a poussé à me professionnaliser dans la radio en disant mais c'est un vrai métier, tu pourrais faire ça, etc. Et je l'ai écouté un peu, j'ai débranché mon cerveau et aujourd'hui j'en suis là. Donc Francis Mourouvin m'a...
1: On lui rend hommage.
2: On lui rend hommage.
1: Merci, j'aime bien cette histoire. En plus, t'as une voix radiophonique.
2: Ah,
1: t'aurais pu commencer depuis plus longtemps. Si ça, je dis rien. Alors, je vais vous poser des questions à tous les deux. C'est une séquence que j'ai intitulée le défi Afro Club. C'est des questions rapides et vous répondez vraiment comme ça vient. On va parler de musique. Enfin, on va parler de votre émission sans forcément parler de musique.
2: Okay.
1: Non, c'est l'inverse. On va parler de musique sans parler de votre émission.
2: D'accord, okay.
1: Vous m'avez compris? J'étais assez clair.
2: Je suis un peu perdu.
3: C'est
1: pas grave.
3: Alors,
1: le morceau africain qui vous rend instantanément heureux?
3: C'est, en plus, faut être rapide.
1: Mm-hmm.
3: Moi, je pense à Premier Gaou tout de suite.
2: Mm-hmm. Moi, je pense à Hommage à Jonathan.
1: Ok, DJ Arafat.
2: Ouais.
1: Ok, très bien. L'artiste africain que vous rêvez d'interviewer?
3: Bonne question.
2: Moi, j'ai envie de dire Raymond.
1: Raymond,
3: ouais, c'est vrai.
2: Mais il faut que je travaille mon anglais avant.
1: Pour un Nigérian.
3: Elle a pas perdu.
1: Alors, le morceau qui raconte votre personnalité.
3: Moi, je dirais que c'est un morceau de Soca. Comment il s'appelle le...
1: Soca Dance.
3: Non, pas non. Ça.
1: Family. Family.
3: Ouais, un truc comme ça. Family.
1: Okay. Effectivement. Ouais. Finalement, t'es Guadeloupéen ou pas?
2: On se dissimule.
1: Ouais. Alors, quelle est ta chanson à toi, mon cher James?
2: Je sais pas.
1: Ouais, faut que tu réfléchisses.
2: Ouais.
1: Ok. Quel est le titre que vous connaissez par cœur mais que vous n'assumez jamais?
3: Bonne question. Moi, j'ai une question. Enfin, bref. Bon, bref. Céline Dion, pour que tu m'aimes encore.
1: Ok.
2: Moi, il y a une chanson de Caris que je connais par cœur, mais je peux pas. Il y a plein de gros mots là-dedans.
1: Ok, ouais. Le titre, ce serait pas Zo par hasard?
2: Non, c'est. Ah, presque. Ça aurait pu être Zo, mais c'est sombre.
1: Elle est encore plus sombre. Elle est encore plus sombre, évidemment.
3: T'es dans le dark.
1: Alors, quel est le concert auquel vous avez assisté et qui vous a le plus marqué?
3: Celui de Joey Doit Filer, pour moi, à la Cigale, à ses débuts. Je l'ai trouvé exceptionnel, ce concert.
2: Oui, un concert de Cultura Profética. On est allé ensemble avec Delia. Ouais, c'est un groupe que je connaissais pas du tout et totale découverte.
3: Et c'était trop bien, vraiment.
1: Cultura, comment?
3: Profética.
1: Ouais. Ok. Bon, mais je vais chercher.
2: Reggae, latino.
1: Ouais. Ah oui, je vais chercher.
3: Ah, mais genre. Je savais pas que ça t'avait marqué comme ça, par contre.
2: Ah ouais, quand même.
3: Ah, c'était top. Ouais. Vraiment.
1: Alors, si vous pouviez inviter un artiste dans Fête en Boucan dès la première semaine, qui soit international, hein, qui serait-il?
3: Bad Bunny.
1: Ah ben,
2: Michael Jackson.
1: Ah, encore plus utopique. Alors, je vais vous proposer de faire un blind test.
3: Un blind test que j'ai intitulé
1: Boucan ou pas Boucan.
3: Ah, ok.
1: Ok. Donc je lance une chanson quelques secondes et après, si vous la trouvez, vous me dites si on la range dans la catégorie boucan ou pas boucan.
3: Ok, okay.
1: D'accord. Allez. C'est parti, mon cher Arthur, envoie le premier son.
2: Boucan, boucan, boucan, boucan, boucan, boucan.
1: Et c'est quoi le titre?

0: et ça fait 2 ans, on n'a toujours pas de chats.
1: Bah, on n'a pas toujours des chats. C'est la cour de récré dans la Front Club, c'est incroyable.
2: En fait, tu nous as mis bien avec ça.
1: Vous aimez bien. Alors, prochain titre, mon cher Arthur, bon, c'est parti.
2: Je ne sais pas ce que c'est. Ça descend.
1: Ok, c'est qui l'auteur de cette chanson?
0: Ça, je l'ai pas.
1: Tu l'as pas? Vas-y, mon cher Arthur, au revoir. C'est mais ouais, mais ouais, mais oui, mais
2: ouais. Je crois même que c'était la chanson de fin de Qu'est-ce qu'on a fait au bon Dieu, un truc comme ça. Il dansait là-dessus.
1: Il dansait là-dessus. Ouais, exactement. Ouais, exactement. Ah bah, tu vois, t'as les bons souvenirs, hein, ma chère Delia. Allez, prochain titre, Arthur. Bon.
2: Ah oui, pas Boucan. C'est doux ça.
1: C'est doux ça. C'est pas Boucan.
2: Non.
0: Bah, il y a toujours besoin d'un moment où on calme un peu les.
2: Mais c'est pas Boucan.
1: Tu es sûr?
2: C'est bon pour le moral, franchement.
0: Ouais. Non, c'est pas Boucan.
2: C'est juste bon pour le moral.
1: C'est bon pour le moral.
0: Ouais, c'est pas Boucan.
2: C'est ça. Chanter.
1: Alors, elle est pas Boucan celle-là. On passe à la prochaine chanson.
2: Non, c'est pas Boucan. Non,
1: c'est
2: bon.
1: C'est Boucan, c'est pas Boucan, c'est.
0: Oh, pas Boucan.
2: Non, c'est pas Boucan.
1: Ça a été Boucan à une époque. Non, même si je la mets là.
3: Open Gangnam Style.
2: C'est énorme.
0: Non mais en vrai, c'est vrai que j'ai réécouté la chanson il n'y a pas longtemps. Je suis tombé dessus et en vrai, enfin moi j'aime bien rentrer dans les détails de la production, de l'instrumental, etc. Et en vrai, c'est vraiment pas mal.
1: Ça
0: marche bien.
2: En tout cas, c'était plein d'argent avec cette chanson.
1: C'est sûr. Ouais. Et il n'a pas eu besoin d'aller voir un psy.
2: Exactement.
1: Allez, prochain titre, mon cher Arthur.
0: C'est Boucan, je suis d'accord, on la met dans le Boucan, je vais faire un truc avec un petit générique.
1: Ok,
0: on va chercher.
1: Bon, on est content de vous avoir donné l'idée. Allez, prochain titre, Arthur. Elle est un peu difficile celle-là.
2: Alors là,
0: ouais. C'est Gazo.
1: Oui, c'est Gazo. Bon, il a ses gazo, au revoir.
4: J'arrive en MVP, Carl Anthony Towns. Carl Anthony Towns, j'ai tous les feux, je les
2: mots. C'est un peu trop street pour être dans tête, je pense.
1: Ouais, un peu trop street.
2: On est trop dans le macadam là.
1: Ouais. Bon, alors pas Boucan. Même s'ils ont fait le Boucan avec cette chanson, elle a fait 46 millions de vues sur YouTube.
2: Désolé.
1: Prochain titre.
2: Ah oui, bien sûr, Boucan.
1: Boucan direct.
2: Ah oui, Doudou.
1: Ah ouais, vraiment.
2: Boucan tout de suite.
0: Toi, c'est parce que t'es une enfant du Club Med et tout. Non, mais c'est pour ça,
2: tu vois. Et j'ai fait une choré, j'ai gagné avec ça.
0: T'as gagné avec ça?
1: Ok, évidemment, j'en étais sûr.
2: La banane.
1: Oui, c'est ça.
0: Ouais,
1: Kuduro, c'est tout ce qu'on connaît.
0: Kuduro. Ouais, mais Kuduro, c'est pas ça en vrai.
2: Maintenant,
0: c'est pas ça. C'est pas ça, tu vois. Et à cause de cette chanson, on pense que Kuduro, c'est.
1: Et surtout que cette chanson a eu du succès parce qu'elle était dans le Fast and Furious 7. C'est tout.
0: Ah ouais, incroyable.
1: Si tu retires ça du film, ben elle marche pas pareil.
2: Le film ne marche pas.
1: Allez, prochain titre, mon cher Arthur. Un peu difficile aussi.
0: Attends, mais je laisse celle-là.
1: Oui, bah.
2: Toi, tu vas l'avoir, moi je l'ai.
1: La main piano, ça commence tout pareil.
0: Ouais. C'est ça.
1: Après, si tu veux. Ça va venir.
0: C'est
1: ça
0: pas.
1: Venir. C'est presque ça. Si, c'est ça.
0: C'est ça, hein.
1: C'est ça.
0: C'est pas Chili?
1: Non.
0: Non?
1: Non, c'est pas ça. Arthur, bon, envoie.
0: Comment ça va? Ça. Ouais, la main piano, c'est dur aussi.
1: C'est dur. Déjà, ça met 6 plombes à commencer.
0: Ouais, exactement. Et ça met 6 plombes à se finir aussi.
1: Allez, on va sur la dernière. Mon cher Arthur, est-ce que t'es prêt?
2: Mais bien sûr.
1: On n'a même pas besoin de. Qui chante là? Qui chante?

0: On est d'accord, c'est Boucan. Merci d'avoir participé à ce blind test Boucan ou pas Boucan.
1: Merci à toi.
0: Je suis sûr qu'on aura d'autres Boucan dans Fête en Boucan dès lundi.
1: On aura plein.
0: Ouais, je vais vous garder encore quelques instants. Okay. James, je sais que tu fais beaucoup de choses sur les réseaux sociaux.
2: Ouais.
0: Ouais, aujourd'hui, la radio, elle s'écoute et elle se regarde aussi. Mm-hmm. On te retrouve déjà sur Instagram.
2: Instagram et TikTok.
0: Et TikTok, oui. Alors explique-nous un petit peu ce concept.
2: C'est un concept où je décortique la musique, les instrumentales. Et ouais, vu que j'ai une base, moi, de compositeur, bah, j'aimais bien, moi, de base, recréer des instrus de chansons qui existaient déjà. Et j'ai commencé à le montrer aux gens, en fait, à partir du moment où j'ai commencé à faire de la radio. Donc, j'ai créé une petite histoire, je vais faire un petit résumé d'un artiste ou d'une chanson, et puis je vais rentrer dans les détails. On a un piano, on a une guitare, on a ses percussions, sans forcément être trop
0: technique.
2: Ouais, trop technique, parce que si tu commences à trop rentrer dans les détails, bah les gens.
0: Tu sais qu'on faisait Stromae, là, les leçons.
2: Exactement. Ouais. Je me suis un peu inspiré de ça à l'époque. Uh-huh. En tout cas, c'est une vidéo que. Enfin, c'est des vidéos que j'aimais bien regarder, moi, à l'époque. Et c'est un peu dans le même délire. Donc, sans forcément être trop scolaire, bah, je te dis ce qui compose une chanson.
0: Ok. Et bien, on tape tout simplement James Woka sur TikTok et Instagram.
2: Abonnez-vous.
0: Il ne perd pas le nord. Hein. Incroyable.
3: C'est un gars des réseaux.
0: Évidemment. Bon, alors, on passe à une séquence que j'aime beaucoup avant la dernière. Le titre, c'est Je balance mon collègue.
3: C'est quoi ça?
0: Ça veut dire que Delia, tu réponds pour James et James répond pour Delia. D'accord,
3: ok.
0: Oula. Interdiction de réfléchir.
3: Ah bon?
0: Ouais, répondez immédiatement. Alors, qui est le plus bavard?
2: C'est Delia.
3: Ah oui, ok. Voilà.
1: Louis, le concept, c'est quoi?
0: Bah, en fait, là, on répond pour l'autre, mais t'as dit c'est Delia, ça marche très bien. Hein, ça marche très bien.
3: J'allais dire moi, mais bon.
0: Voilà. Alors, qui est le plus gourmand?
3: James.
2: Non, arrête.
3: James, tu te rappelles des bouteilles que tu ramenais?
2: Ouais, c'est vrai. C'est vrai.
0: Tu veux qu'on balance l'histoire des bouteilles que tu ramenais?
3: Tu vois les bouteilles que tu ramenais avant? Bon.
2: Ouais, mais ça, c'est une autre époque.
0: Voilà, c'est une autre époque.
2: Maintenant, je suis végétarien.
3: Ouais, ouais.
2: Mais non, c'est pas vrai.
3: C'est bon.
0: Alors, qui est le plus ponctuel?
3: Ah, James, je pense. Si toi t'es plus ponctuel que moi quand même.
2: Ouais, un petit peu.
3: Bon, vite fait, c'est deux minutes. Ça joue à 5 minutes.
2: Ouais,
3: quoi.
2: Ça joue à la
0: minute. Accepte, c'est un compliment. Qui est le plus tête en l'air?
3: James.
2: Ça, c'est moi.
0: Ok. Mmh. Qui est le plus perfectionniste?
3: James aussi.
2: C'est moi.
0: Celui qui relie tout.
2: Ah, c'est-à-dire
0: qui relie tout ce que vous préparez ensemble.
3: Ah, qui relie, les d'accord. Les deux, je dirais, hein.
0: Okay.
2: Ouais, ouais.
3: Ou les deux.
0: Ouais. Les deux. Celui qui improvise le plus.
3: Moi.
0: Ouais,
2: ça se voit. Ouais, mais Delia, elle improvise bien.
3: Ouais.
2: Je sais bien le faire. Hein.
0: Celui qui panique avant un direct.
3: J'irais les deux en vrai. Ouais.
2: Les deux, hein.
3: J'irais
2: quand
3: les
2: tu
3: deux.
2: Paniques, Delia, tu paniques. Hein.
3: Ouais, mais c'est. Ouais, je sais pas.
2: Non, faut, mais il en fait... vrai. Ben, tu vois, là, le stress, c'est toujours bon.
0: Le track,
2: Le track, c'est bien de l'avoir.
0: Ok. Alors, celui qui pourrait animer un mariage.
3: Moi.
2: Delia.
0: Je suis sûr qu'elle a déjà fait.
3: Oui. Ben, c'est ça mon métier avant. Je n'ai pas terminé. Si vous le m'appelez.
0: Celui qui survivrait le plus longtemps sur une île déserte.
3: Franchement.
2: Ça, c'est.
3: Je sais pas.
2: Moi j'aurais dit moi.
0: Ouais.
3: Moi j'aurais dit moi aussi en vrai.
0: Ok.
2: Toi?
3: Ouais. Mais non, pourquoi tu dis toi?
2: Je sais pas.
0: Enfin, on vous envoie sur Koh-Lanta.
3: J'ai perdu. Ouais. J'ai perdu tout de suite.
0: Merci d'avoir répondu à qui balance son collègue dans la Faux Club. On passe à la foire aux questions. Et après, on a fini, mon cher Arthur.
2: Déjà.
0: Oui, c'est ça. Oui, c'est là.
3: Ah, ça, mais passe donc, vite. Ça passe vite. C'était très bien.
0: Ouais. Allez, on va passer à la foire aux questions. C'est parti. Quel est le son que vous écoutez actuellement en boucle?
3: Shut That Shit de J.E.R. là.
2: Moi, c'est Pombé de Mario.
0: Ok. Votre dernier fou rire?
3: Oh, il y en a plein.
2: Sûrement hier.
3: Ouais, hier.
2: Hier,
3: il y en a plein.
0: Ouais. Enfin, mais j'ai même envie de dire, juste avant l'émission, je vous ai vu. Hein.
3: Ouais.
0: Alors, le pays où vous pourriez vivre dès demain matin?
3: Mexique. Guadalajara.
0: Ok. Mm. C'est très précis.
3: Oui.
0: James.
2: Moi, j'ai envie de dire.
0: Lagos.
2: Ouais, Nigeria.
0: Lagos.
3: Abuja.
0: Le plat africain auquel vous dites toujours oui, enfin le plat afro, hein, il peut être antillais.
3: Djiboutienne.
2: Ouais, ouais.
0: Sérieux?
3: Mm.
0: Ouais. Ok.
4: Vous êtes bizarre.
3: Ah bon, ah bon?
4: Bah, le mafé, les gars.
3: C'est toi, ça.
1: Bah, chacun ses préférences.
4: Bah oui, bah oui. Mais j'avoue que le tiep, ça, c'est du lourd.
3: C'est bon.
1: C'est délire, comme il nous a jugés.
3: Oui, ouais, bah, non,
4: vous êtes jugés parce que le mafé, les gars. Attends.
3: On retient.
4: Alors, quel est le plat auquel vous dites toujours non?
3: Bonne question.
1: Ah, moi, pour dire non, moi, ça va, je suis
4: t'es facile.
1: Mais moi, c'est les plats surgelés. Je sais pas pourquoi.
4: T'aimes pas?
1: Je crois que j'ai été traumatisé.
4: Ok, il faudra qu'on fasse une autre émission pour parler de ce traumatisme.
3: Les traumatismes.
1: Non, mais je crois que c'est ma mère, à un moment donné, a commencé à congeler tout ce qu'elle cuisinait, mais genre direct.
3: Ouais. Ah.
1: Et quand je mangeais ça, une fois décongelé, j'étais en mode, ah non, ça
4: me cache. Le rejet.
1: Ouais, vraiment.
4: Ouais, et Delia, elle a pas trouvé, non?
3: Non, j'ai pas trouvé, je suis toujours en réflexion. Désolée.
4: Ok. Votre émoji préféré dans le téléphone?
3: Moi, c'est celui qui fait, tu sais, avec les deux mains comme ça, le sourire, genre impatient.
4: Ah, mais tu le fais bien dans la vraie vie.
3: C'est bien, je suis contente que tu l'aies reconnu.
1: Moi, celui avec les lunettes de soleil, je crois.
4: Ouais, ouais.
1: Ou celui qui rigole, tout simplement.
4: Ouais, il est bien aussi avec les deux larmes c'est sur
1: exactement.
4: Le côté. Qui de vous deux répond le plus vite sur WhatsApp?
3: Moi.
4: Ouais.
3: Oui, il est lent.
4: Ouais, ouais. Et pourtant, il est collé à son téléphone. Hein.
3: Qui te dit,
4: je dis ça.
1: Qui te dit ça
4: sur les réseaux?
1: Ouais. Ah, ça veut rien dire.
4: Ça veut rien dire. Alors, qui ferait le meilleur DJ d'une soirée?
3: C'est James.
4: Moi. James, évidemment.
3: James.
4: Qui chante le plus faux?
3: James.
4: Arrête.
3: Le la mineur, il est pas bien placé. Il est
4: le la mineur.
3: Vas-y. 3, 4.
4: Très bien. Les gars, on n'a pas envie qu'il pleuve. En tout cas, pas tout de suite. Qui ferait le meilleur imitateur?
3: Ah, je dirais moi.
4: Ah bon?
3: Ouais.
1: Vas-y, imite quelqu'un.
3: Bah, je sais pas, je peux imiter des gens dans la vie tous les jours.
4: Non, vas-y, imite quelqu'un.
3: DJ Facemaker.
4: Ok.
3: Qui ferait le meilleur imitateur?
4: Non.
3: Allez, balance, on y va.
4: Moi, j'imite bien Vladimir Cagnolari, mais je ne le fais jamais devant lui.
1: Ah. Mais il n'est pas là.
4: Si, il est là, je peux pas.
1: Non, t'inquiète, il n'écoute pas.
4: Et enfin, dernière question. Si votre collègue était une application de téléphone, quelle serait-elle?
3: Instagram pour James. Hein.
4: Ouais, Instagram.
1: Toi, tu serais TikTok.
3: Ouais, c'est plus TikTok, moi.
1: Parce que toi, ça part. TikTok, c'est ça.
3: On
1: n'a
3: pas le temps.
4: Vraiment, on n'a pas le temps, quoi. Incroyable.
3: On n'a pas le temps.
4: Eh ben, merci à tous les deux. Je vous applaudis.
3: Merci beaucoup à vous. Merci.
4: Merci d'avoir joué le jeu. Delia, avant de se quitter, tu as choisi un titre.
3: Oui.
4: C'est vrai ça de Goulam. On va l'écouter dans un instant. Mais on vous retrouve lundi dès 20h10.
3: Exactement.
4: Temps universel, dans Fait ton boucan. Une émission, comment dire. Où on fait le boucan, quoi.
1: Le boucan.
3: Un peu comme là, hein, ouais. Comme aujourd'hui.
4: Ah ok, c'était vraiment miniature là aujourd'hui. Sauf que vous serez deux, on sera pas trois. Quoi, on peut donner des idées. Non. On va donc écouter C'est vrai ça de Seize Goulam. Mais juste avant, tu as choisi ce titre, pourquoi?
3: Parce qu'en fait, deux Comoriens, ils l'annoncent au début dans leur clip, deux Comoriens font du zouk. Et j'ai trouvé ça bien qu'ils reprennent les codes du zouk, justement parce qu'ils le font à merveille. Et maintenant, voilà, c'est en playlist sur les radios locales là-bas. Donc je voulais leur dire juste bravo pour ça. Quoi. Vraiment, le travail a été accompli.
4: Exactement, mais bravo.
1: Excellent.
4: Le titre est excellent aussi. Et ben bravo aussi à vous deux.
3: Merci beaucoup.
4: On vous dit lundi 20h10.
1: C'est ça,
4: temps universel.
3: Il
4: faut s'habituer. Ah, je suis bien, je vais aller en vacances, moi. C'était Delia Collinet et James Woka dans l'Afro Club. Bye bye.
3: Salut. Salut.

C'était le titre, c'est vrai ça, de Size et Goulam, un bijou afro qui zomba de l'océan Indien. Et c'était le choix de Delia Collinet que vous retrouverez dès lundi, hein, ce lundi 6 juillet, avec James Walker en quotidienne, du lundi au jeudi, 20h10, temps universel, pour le nouveau rendez-vous de RFI, fait en boucan. Et moi, je vous propose d'écouter la chanson, puisqu'il nous reste encore un peu de temps, des patrons du High Life, c'est le duo R2Biz du Ghana et leur hymne de gratitude.

classement de l'Afro Club il y a quelques mois grâce à ce morceau Aourali Aye, qui signifie en langue twi le Seigneur l'a fait. Et oui, ça fait un carton plein à Accra. Et c'est déjà ici que l'Afro Club referme ses portes pour la quotidienne. On se retrouve tous les vendredis des 20h10 temps universel comme d'habitude. C'était un vrai plaisir d'être la voix qui accompagne vos soirées en semaine. Durant ces quelques mois, une émission toujours aussi bien réalisée par Arthur Bon et Yasmine Bouland, toujours aussi bien à la coordination. Merci à tous les deux. Vous êtes vraiment très dévoués, je vous en remercie infiniment. Dans quelques minutes, c'est le journal, on va pouvoir écouter une chanson, c'est la chanson préférée d'Arthur. Et on se dit au revoir sur ce morceau, c'est le groupe EXO et leur légendaire tube Si tu veux le louer. Voilà, passez un très bon week-end et de très bonnes vacances si vous avez l'occasion d'en prendre. Bye bye.

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3: Il est 3h à Paris, 2h à Kinshasa, 1h temps universel, le moment d'un nouveau journal sur la radio du monde.
0: Hugo Dewar.
3: Et à la une de cette édition, les essais cliniques d'un potentiel traitement pour le virus Ebola ont débuté en République démocratique du Congo. Le nouveau virus Bundibugyo qui a déjà fait plus de 400 morts en RDC. Cap ensuite sur l'Ukraine, au cœur de toutes les discussions, après qu'un ancien officier ukrainien ait été inculpé dans l'affaire de l'explosion du gazoduc Nord Stream, pendant qu'une autre ukrainienne est toujours recherchée après l'attaque au colis piégé à Monaco. Et puis un mot de la chaleur et des incendies qui arrivent beaucoup trop tôt en France. Mais débutons tout d'abord ce journal par un mot de football où l'Argentine vient de s'imposer il y a quelques instants au bout du suspense face au Cap-Vert. Les Argentins décrochent donc leur ticket pour les huitièmes de finale. Frédéric Suteau, vous êtes en direct depuis le Hard Rock Stadium de Miami où se déroulait justement la rencontre. Le moins que l'on puisse dire, Frédéric, c'est que les Argentins sont passés par la petite porte ce soir.
4: Ils se sont fait très très peur, les champions du monde argentins, face à l'un des petits poussés de cette Coupe du Monde. De Cap-Vert qui participe à son premier mondial et les Argentins ont ouvert le score par Lionel Messi 29e minute, mais le Cap-Vert a égalisé en deuxième période par De Roy Duarte, hein, les requins bleus du Cap-Vert qui lors du premier tour avaient enchaîné trois matchs nuls, notamment face à l'Espagne, face à l'Uruguay, donc une équipe très difficile à bouger. L'Argentine a cru assurer sa qualification quand on a eu le but en tout début de partie de prolongation de Lisandro Martinez, 2-1, mais une nouvelle fois les Capverdiens sont revenus à l'énergie. Lopez Cabral qui égalisait, 2-2, et alors que l'on pensait se diriger vers une séance de tirs au but où là ça aurait été acquis tout double pour Lionel Messi et les Argentins, et bien à 10 minutes de la fin, sur un corner de la star argentine de Lionel Messi, duel aérien, ballon légèrement touché par un défenseur capverdien qui a terminé dans les buts de Vozinha, 3-2. Les requins bleus s'arrêtent là, mais ils ont été héroïques tout au long de la soirée. Quant à l'Argentine, est bien qualifiée pour les huitièmes de finale. Elle retrouvera une autre équipe africaine. Ce sera mardi prochain à Atlanta, les Pharaons d'Égypte qui ont sorti cet après-midi l'Australie.
3: Merci Frédéric Suteau en direct du Hard Rock Stadium de Miami où se déroulait donc cette rencontre et la qualification de l'Argentine pour les huitièmes de finale. Dans une vingtaine de minutes, ce sera le dernier 16e, Ghana Colombie. Je vous le disais en titre, l'épidémie d'Ebola continue donc de s'étendre en RDC avec 1400 cas recensés dont 438 mortels. Depuis ce jeudi, des essais cliniques ont démarré à Bunia, la capitale de la province de l'Ituri, pour tester de potentiels traitements. La souche Bundibugyo qui sévit actuellement au Congo n'a pour l'instant ni traitement homologué ni vaccin. Détail de ces essais cliniques avec le docteur Jean Kaseya. Il est directeur général de l'Africa CDC, l'agence de santé de l'Union africaine.
5: Ces essais concernent les traitements et la prophylaxie. On commence d'abord avec les traitements. Nous mélangeons deux molécules. Il s'agit des MB134 qui vient des États-Unis et une autre qu'on appelle Remdesivir qui vient d'une autre firme pharmaceutique pour voir si cela aura un effet sur les traitements. À côté de cela, nous avons une autre molécule qu'on appelle obeldesivir pour la prophylaxie. Ça signifie les gens qui sont en contact avec le malade pour qu'ils ne développent pas la maladie. Voilà les essais cliniques qu'on va faire pour lesquels nous avions besoin de 28 millions. On a eu un gap de 18 millions, mais qu'on essaie de couvrir actuellement. Nous avons un large échantillon qui va participer. Pour le moment, nous allons sélectionner les contacts. Au moins 500 contacts seront sélectionnés dès le départ pour cet échantillon.
3: Voilà, c'était le docteur Jean Kaseya, directeur général de l'Africa CDC, l'agence de santé de l'Union africaine, au téléphone de Nicolas Sûr. Les États-Unis qui se préparent à célébrer leur 250e anniversaire de la déclaration d'indépendance. Le cœur des festivités n'a pas encore débuté, mais le président américain Donald Trump lance déjà l'événement avec un discours prévu dans un peu plus d'une heure au pied du célèbre Mont Rushmore. Au-dessus de lui, des visages gravés dans la pierre de quatre des présidents des États-Unis, Washington, Jefferson, Roosevelt et Lincoln. Après ce discours prévu à 20h30, heure du Dakota, où se trouve le Mont Rushmore, un immense feu d'artifice sera lancé. Pendant ce temps, à New York, un homme accompagné d'un drapeau tibétain s'est immolé par le feu hier vendredi devant le siège des Nations Unies. L'homme n'a pas survécu à ce geste de protestation tragique qui tombe quelques jours après l'entrée en vigueur en Chine de la très critiquée loi sur l'unité ethnique, texte qui, selon les organisations de défense des droits humains, matérialise l'assimilation forcée et la disparition des langues locales, dont le tibétain, envahi en 1950 au profit de la majorité ethnique des Han. Nouveau développement dans l'affaire Nord Stream. Cette fois, je vous le disais aussi en titre, le gazoduc russo-allemand qui avait été saboté en mer Baltique en septembre 2022. Ce jeudi, la justice allemande avait inculpé un ancien officier ukrainien soupçonné d'avoir participé au commando à l'origine des explosions. Le parquet évoque un plan mené à la demande des autorités ukrainiennes, ce que Kiev a toujours nié. À Moscou, le Kremlin estime ce vendredi que cette affaire doit être prise en compte dans les discussions sur l'adhésion de l'Ukraine à l'Union européenne. Détail avec Sofia Katsenkova.
6: Pour le porte-parole de la présidence russe, les éléments présentés par la justice allemande montrent l'implication de l'Ukraine dans ce qu'il qualifie d'acte terroriste contre une infrastructure critique européenne. Aux yeux de Moscou, les pays de l'UE doivent en tenir compte lorsqu'ils discutent d'un rapprochement avec Kiev et notamment de son éventuelle adhésion. Au cœur du dossier, un ancien officier ukrainien inculpé cette semaine en Allemagne. Il est accusé d'avoir participé à un commando qui aurait loué un voilier en Allemagne avant de poser des charges explosives sur les gazoducs Nord Stream 1 et 2 près de l'île danoise de Bornholm en septembre 2022. Le gazoduc Nord Stream 2 n'était pas en service à ce moment-là. Par contre, le Nord Stream 1 fournissait environ la moitié des besoins annuels en gaz naturel de l'Allemagne avant l'invasion russe de l'Ukraine. Selon le parquet allemand, l'objectif aurait été d'empêcher durablement les livraisons de gaz russe vers l'Europe. Le président ukrainien Volodymyr Zelensky, de son côté, dit ne pas disposer de suffisamment d'éléments pour répondre en détail à ces accusations.
3: Précision Sofia Katsenkova. Hier vendredi, des perquisitions ont eu lieu au domicile d'une suspecte en Allemagne après l'attaque au colis piégé à Monaco qui visait un homme d'affaires d'origine ukrainienne et sa famille. La suspecte, une ukrainienne justement de 39 ans déguisée en homme lors de l'attaque, n'était pas dans l'appartement perquisitionné. Mais selon le parquet de Francfort, des éléments de preuve ont pu être saisis et remis aux autorités monégasques. Il est bientôt 3h07 dans l'Aude, où l'un des départements français les plus touchés par les récents incendies. Les flammes sont dorénavant maîtrisées, mais les dégâts sont importants. Des centaines d'hectares de végétation sont détruits. Je vous propose d'écouter le lieutenant-colonel Laurent Coufignal, qui coordonne les pompiers qui luttent contre les feux dans la région.
7: Ah oui, c'est un feu quand même qui commence à être important, qui a mobilisé 900 sapeurs-pompiers environ, hein, qui a parcouru 900 hectares, 950 aujourd'hui, on va dire. On reste essentiellement sur de l'espace naturel végétal qui a été parcouru, de l'espace boisé, de l'espace naturel plus traditionnel, des friches ou des bordures de vignes. Oui, nous sommes le 3 juillet, celui a commencé le 1er, donc effectivement c'est tôt. C'est une saison qui ressemble fortement à celle de l'an dernier. On avait eu des départs de feu très tôt. Je crois que la population audoise, héroltaise et puis de l'ensemble de la zone méditerranéenne, sensibiliser à la problématique du feu de forêt. Mais c'est vrai que là, particulièrement sur cette région, les populations ont subi cette année des événements climatiques à répétition, avec d'abord de l'eau, des inondations, puis une tempête, donc des chutes d'arbres, et maintenant l'incendie. Donc oui, il y a une certaine forme de lassitude qui envahit un petit peu l'état d'esprit des populations.
3: Propos recueillis par Marius Lafon. Le ministre de l'Intérieur français Laurent Nunez se dit quant à lui inquiet de la précocité de la saison des feux. Ceux-ci auraient un mois d'avance. Des incendies qui touchent aussi l'Espagne et le Portugal. 9 personnes ont été blessées dans des feux de forêt. Des chaleurs qui pourraient avoir des conséquences sur le Tour de France. Jour J ce samedi pour le grand départ à Barcelone, avec une étape de contre-la-montre par équipe. Un tour qui s'annonce donc marqué et perturbé par la canicule qui menace l'Hexagone. Selon l'agence de presse Reuters, les préfets français pourront, à titre exceptionnel, annuler une étape de la Grande Boucle en cas de chaleur extrême. C'est en tout cas ce qu'aurait indiqué le ministre de l'Intérieur français dans un courrier adressé au préfet. Il est presque 3h10 à Paris, bientôt 1h10 temps universel. Voilà qui marque la fin de ce journal. L'information elle revient dans une cinquantaine de minutes sur RFI. Mais l'actu continue évidemment sur notre site www.rfi.fr. Tout de suite, priorité santé.
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14: Bonjour à toutes et à tous. Prendre soin de soi, cela fait partie aussi de la santé, se sentir bien dans sa peau, être en phase avec son image, son corps. Et parfois, en voulant bien faire, par défaut d'information, par curiosité, en suivant une tendance ou faute de moyens, eh bien, on peut involontairement faire les frais de certains gestes, subir les conséquences de certaines pratiques. Et c'est le sujet de notre émission Questions de femmes aujourd'hui. Il sera question de routine beauté. Crème, peeling, sérum, lotion, bref, tout ce que l'on achète et applique sur la peau, visage, corps, en pensant bien faire pour hydrater, tonifier, retarder le vieillissement, unifier le teint. Avec des conseils pour éviter les petites et grandes catastrophes pour la peau. L'application d'un masque qui se termine par une allergie, promesse d'hydratation avec pour résultat des plaques irritées, voire pire des taches, un regain de pilosité, des boutons. Avec vos témoignages et vos questions, vous allez nous décrire vos pratiques du quotidien. Combien de produits utilisez-vous par exemple chaque matin? Où vous procurez-vous ces pots de cosmétiques? Est-ce que vous en vérifiez la composition? Pour nous joindre, le numéro WhatsApp de Priorité Santé, c'est le 33 7 71 18 46 41. Et pour la beauté comme pour la santé, attention aux promesses trop belles pour être vraies. À votre écoute, on vous retrouve au Sénégal. Docteur Adi Hakim, bonjour.
15: Bonjour.
14: Vous êtes spécialiste en dermatologie, esthétique laser et cosmétologie à Dakar. Également, docteur Hakim, enseignant au diplôme interuniversitaire de cosmétologie laser et dermatologie esthétique à Paris 5, hôpital Saint-Louis. Vous vous trouvez en ce moment dans les studios de RFI en full day et mandinquant, dont on remercie toute l'équipe pour son accueil.
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14: Évidemment, vouloir bien faire, hein, améliorer son allure, son image et se retrouver avec un gros problème de peau, on peut imaginer que c'est une réalité à laquelle vous êtes confronté, vous, dans votre pratique en dermatologie. Et tout de suite, docteur Hakim, un point important. Pas question de culpabiliser les femmes qui se retrouvent avec des problèmes dans cette optique d'avoir voulu être jolie, plus jolie ou simplement bien, parce que c'est aussi une question de santé, se sentir bien dans sa peau. C'est vrai que c'est pas simple de s'y retrouver, étant donné l'ampleur de l'offre dans ce domaine des soins de beauté de cosmétiques. Est-ce que vous avez des conseils de base, docteur, pour s'y retrouver et éliminer vraiment tout ce qui est douteux?
15: Alors, mon premier conseil, c'est tout d'abord savoir choisir les bons produits. Et pour choisir les bons produits, il faudrait que ce soit des produits qui soient de bonne qualité, testés dermatologiquement. Pour qu'ils soient testés dermatologiquement, il faut qu'ils aient passé un certain nombre d'épreuves. Les produits d'habitude venant d'Europe, des États-Unis ou de Corée du Sud sont des produits qui sont testés dermatologiquement, dans la majorité des cas. Il existe également, malheureusement sur le marché sénégalais et je suppose sur le marché africain, des produits où c'est écrit dessus « Made in France »,« Made in USA » ou « Made in Italy », mais qui en réalité ont été fabriqués sur le marché local sans aucun contrôle sanitaire. Donc il faudrait faire attention. Deuxièmement, quand vous prenez ces produits, scannez le code barre avec des applications santé INCI Beauty, INCI Beauty ou bien Yuka. Mais Yuka n'est malheureusement pas disponible en Afrique. Mais en scannant, on va vous donner les composés. Ils vont vous dire composé allergisant, composé cancérigène, composé reprotoxique ou mutagène.
14: Et là, quand je vous écoute, vous m'avez parlé de produits d'importation. Pour beaucoup de nos auditrices, on va l'entendre pendant cette émission, il va y avoir de la production locale et il va y avoir aussi du produit maison. Dans ces cas-là, est-ce qu'il y a les mêmes précautions? Comment on fait?
15: Alors, pour les produits maison, il faudrait faire attention à la conservation des produits. On est dans des pays chauds, donc les produits devraient être conservés dans des frigidaires à basse température, entre 4 et 8 degrés, et pas dans des congélateurs. Et pour les produits fabriqués maison, il faudrait que les produits soient naturels, sains et fabriqués en conservant une chaîne du froid. Par exemple, si on prend du beurre de karité, ou du beurre de coco, du beurre de cacao ou du gel d'aloe vera, il faudrait que ces produits, on en connaisse la source. Et le plus souvent, c'est pas toujours bien conservé. À l'angle de mon cabinet, j'ai une dame qui vend du beurre de karité, mais exposé à l'air libre avec le gasoil des voitures. Ça peut contenir certaines moisissures ou certains produits allergènes ou du gasoil de voiture tout court.
14: Oui, ça a été contaminé par l'environnement. On a des questions en lien, docteur Hadi Hakim, avec cette expression de routine beauté qu'on peut entendre à la radio, lire dans les magazines. C'est Émilie de Douala, du Cameroun. Elle voudrait savoir à partir de quel âge on peut commencer à avoir cette routine beauté et appliquer des crèmes sur son visage.
15: Alors, pour moi, une routine, on peut la commencer dès l'adolescence. Avant la puberté, c'est pas très intéressant parce que la peau, elle est douce. On peut utiliser juste un savon tout simple avant la puberté. Et la routine, à partir de l'adolescence, va être composée de produits qui soient tout d'abord non éclaircissants, pour une peau noire qui soit riche en céramide et en glycérine, sans alcool, sans parfum, parce que c'est irritant, et avec une protection solaire quotidienne. Malheureusement, beaucoup de gens se disent « j'ai une peau noire, j'ai pas besoin de protection solaire ». Effectivement, une peau noire a déjà une certaine protection solaire, mais une peau noire, dès qu'elle est blessée, elle est à risque d'hyperpigmentation post-inflammatoire qui va laisser des taches difficilement traitables, donc l'écran solaire est vraiment important.
14: Ce qui est important de dire aussi, c'est qu'il y a des produits cosmétiques où il y a carrément des médicaments, des produits dangereux. On pense notamment à tout ce qui tourne autour de la dépigmentation. Il y a officiellement de la réglementation, de la législation, mais attention, dans les faits, on peut en trouver un peu partout. Et quand je dis ça, on en trouve aussi à Paris. Hein.
15: Oui, dans certains quartiers que je connais, que je ne citerai pas, ces produits médicaux, ça va être des dermocorticoïdes et ils ont des effets secondaires comme un éclaircissement de la peau ou l'apparition de poils au niveau du menton aussi, de l'hirsutisme chez certaines femmes. On va également avoir de l'hydroquinone. Nous, on l'utilise en dermatologie à un faible taux, entre 2 et 4% pour traiter les taches. Mais dans certains cas, on les trouve à des taux beaucoup plus importants et ça entraîne d'abord de l'ochronose et ensuite cette ochronose avec l'exposition au soleil peut être une cause de cancer de la peau, ce qu'on appelle des carcinomes épidermoïdes induits par l'hydroquinone.
14: Est-ce qu'aujourd'hui, quand vous promenez dans les magasins, sur les marchés, vous repérez du premier coup d'œil ce qui peut être dangereux pour les femmes et pour les personnes qui traitent leur peau en général ?
15: Oui, en fait, ces produits vont avoir une certaine publicité mensongère. Éclaircissement en 5 jours, teint irradiant en une semaine, prépare ton baptême dans une semaine.
14: En fait, toutes les formules miracles, tout ça, faut se méfier.
15: Exactement. Mmh. Il faut se méfier de tout ce qui est coup de boost en quelques jours.
14: Alors, on va écouter tout de suite nos premiers témoignages. C'est parti pour la palabre.

0: Palabro féminin, comme d'habitude, c'est avec Charlie Dupio et elles sont trois aujourd'hui dans le salon de coiffure de Gnouma dans le 17e arrondissement de Paris. Autour du micro, il y a donc Gnouma qui est âgée de 51 ans, sa fille Aïcha, elle a 27 ans et Nathalie, 46 ans. C'est Gnouma qui entame la discussion.
1: Depuis mon mariage, je pense que je n'ai pas été au institut de beauté pour me faire un soin de visage. J'y vais par contre épiler mes sourcils au fil, une fois par mois, parce qu'au fil, ça pousse moins vite. Après, deux fois par semaine, je me fais un gommage. Gommage avec du sucre, tout simplement. Je mets un peu de sucre, un peu de citron, et du gel douche, n'importe quoi que j'ai, ça me fait un exfoliant naturel.
2: Donc vous mélangez du sucre, du citron.
1: Du sucre, du citron.
2: Et du gel douche.
1: Sans savon.
2: Donc un gel douche sans savon.
1: Ouais, souvent, je mets des gels douche pour mes enfants, c'est sans savon.
3: Mais après,
1: ça enlève déjà les peaux mortes, hein, parce qu'avec la pollution dehors, moi je fume un tout petit peu, pas beaucoup. Donc des fois la peau a tendance à être un peu jaune, donc c'est obligé les gommages tous deux fois par semaine. Après on se sent bien, la peau respire tout simplement.
4: Toi Aïcha, t'as une peau de bébé. Toi Gnouma, tu as une peau qui est nette aussi. Il y a pas de boutons, il y a rien, il y a pas de creux, il y a pas de. Donc c'est l'entretien.
1: Moi je fais ça tous les deux jours et ça me va très bien comme ça. Après soit je mets du miel derrière.
2: Après le gommage.
1: Après le gommage, ouais. Pour ça m'étire la peau. C'est un masque, au fait, le miel.
2: Et vous laissez ça poser combien de temps?
1: 15-20 minutes. Ça va m'étirer la peau. Après, je rince tout simplement. Je mets crème solaire. C'est tout ce que je fais.
2: Crème solaire?
1: Oui, oui, crème solaire. Je mets ça tous les jours pour protéger ma peau, que ce soit en hiver ou en été.
2: Mais même quand vous restez en intérieur, dans votre salon, toute la journée.
1: C'est même conseillé, crème solaire, il faut l'appliquer 2-3 fois dans la journée pour que ça fasse effet. Mais moi, comme je n'ai pas ce temps, je mets le matin.
5: Après la raison, maman. Les gens, ils pensent que la crème solaire, ça dure toute la journée. Mais j'ai vu que bon, les spécialistes sauront mieux en parler. Qu'en général, quand on met une crème, la couche protectrice, elle reste en place 2 heures environ. Donc, il faut renouveler l'opération souvent dans la journée.
2: Et vous en mettez aussi sur votre peau?
5: Oui, j'en mets tous les jours parce que justement les peaux noires, justement, t'es plus sujet à l'hyperpigmentation.
2: Et est-ce que avant vous avez eu des rituels un peu plus néfastes pour la peau, qui ont peut-être abîmé la peau quand vous étiez plus jeune, des trucs que vous faisiez?
1: Mais en Afrique, quand c'est plus jeune, j'utilisais un peu les crèmes qui, avec le soleil, qui n'étaient pas bien forcément pour moi, parce que souvent c'était des crèmes qui éclaircissaient un peu la peau.
2: Et Aïcha alors, et vous, qui êtes la fille de Gnouma, quelle est votre routine pour la peau?
5: Je fais rien, je mets la crème solaire, ça c'est sûr et certain. Justement, Nathalie, elle me disait que j'ai une peau de bébé nette et sans tache, parce que justement, je mets la crème solaire. Donc si t'as une petite tache, t'as eu un bouton ou autre, le soleil va exacerber la tache. Alors que si tu mets de la crème solaire, ça te protège.
2: Et ça, est-ce que c'est des dermatologues qui vous l'ont recommandé ou comment vous savez?
5: Non, c'est en ligne vraiment, c'est en ligne. Souvent, les gens ils recommandent des produits en ligne, des influenceurs ou autres.
1: TikTok et tout ça, on voit beaucoup de. Après, si vous essayez, ça vous va bien. Et puis voilà, on reste sur ça. Moi, après, souvent, ce que je fais, parce que crème solaire c'est un peu gras quand même. Et moi, j'ai déjà la peau grasse. Je mets pour talc. Ça.

0: très peu dedans. Donc je la prends avec une grande préciosité, j'en mets même pas tout le temps. Maintenant, j'ai pas l'impression qu'il y ait un effet faramineux sur mes petites poches d'yeux, mais mais j'ai essayé quand même et c'est vrai que j'ai été tentée de le faire. Tu te sens beaucoup mieux de toute façon en termes d'estime de toi quand tout est bien, que ta peau est bien, que ton maquillage est bien, la tenue est bien, les cheveux sont bien. Que demande le peuple?
1: Et il y a le sourire à la clé, témoignage recueilli par Charlie Dupiot. Docteur Adi Hakim, beaucoup de choses sur la crème solaire, y compris quand on travaille à l'intérieur, et vous êtes plutôt d'accord avec ça?
2: Oui, effectivement, je suis d'accord sur l'application de la crème solaire toutes les 2 heures si on est dehors, exposé au soleil ou à la plage. Si on est en intérieur, on n'a pas forcément besoin de l'appliquer, mais si on est derrière une vitre, sans rideau, il y a un passage des rayons UV et ces rayons UV peuvent être toxiques et ils entraînent un vieillissement de la peau sur une peau blanche et sur une peau noire, ils entraînent une hyperpigmentation post-inflammatoire s'il y a des boutons ou une blessure.
1: Alors il y a aussi une question, quand on dit routine, on imagine qu'il y a plusieurs étapes, ça veut dire multiplication des produits. Est-ce qu'il faut faire attention, notamment par rapport à certaines interactions, ce qu'on appelle aussi certains cocktails chimiques, quand on multiplie les peaux, les crèmes, les lotions?
2: Alors dernièrement, il y a une patiente qui est venue me voir avec 32 produits, elle m'a dit je les applique tous les jours. J'étais un peu ahurie.
1: C'est un temps plein, parce que 32 produits, c'est incroyable.
2: Voilà, elle a des produits le matin, les produits quand elle est dans la voiture, quand elle est à midi au bureau, et le soir au moment de, juste avant de dormir, et après, avant la douche et après la douche. Donc pour moi, une routine, elle doit être la plus simple possible. Mmh. Le matin, il faut utiliser un nettoyant doux, un sérum simple, par exemple à la vitamine C si c'est nécessaire, une crème hydratante si la peau est sèche, et une crème solaire avec un SPF 30 à 50 dépendant du type de peau. Le soir, une petite crème hydratante à base d'acide hyaluronique, plus ou moins du rétinol 1 ou 2 fois par semaine, ou du niacinamide 1 soir sur 2, et enfin un gommage de temps en temps, 1 fois par semaine, pas plus que 2 fois par semaine, sinon on hérite la peau. Le gommage est abrasif, faut pas l'oublier.
1: Et quand vous dites un savon, un produit aussi simple et basique que le savon noir, vous en pensez quoi?
2: Alors moi, le savon noir, je trouve qu'il est irritant dans certains cas. On l'utilise pas plus que 2 fois par semaine, ce savon noir, parce qu'il a certains composés chimiques qui sont forts. Et le savon noir, à l'origine, il est utilisé pour abraser la peau, enlever les peaux mortes et tout. Or, la peau, elle est naturellement entraînée, ou bien tous les jours, on a une petite quantité de peau morte qui s'élimine toute seule. Donc ça sert à rien de forcer, sauf si vraiment on revient d'une grosse séance de sport. Là, je suis d'accord, il faut enlever la sueur, la crasse et les grosses peaux mortes. Il faudrait plutôt utiliser des savons doux. Un savon doux, c'est un savon d'Alep, par exemple. Celui-là, il est doux, il est riche en glycérine et en composés hydratants. Ça, c'est si on a une peau qui est sèche. Et si on a une peau grasse, il faut utiliser un savon qui enlève tout ce qui est peau grasse.
1: Alors tout de suite, on va partir pour la Guinée.

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1: Et avec nous, c'est Fatou. Fatou, bonjour.
2: Bonjour.
1: Alors, vous avez 56 ans, Fatou. Vous avez choisi de fabriquer vous-même vos produits de beauté. Ça dure depuis combien de temps, cette petite chimiste à la maison?
2: Depuis 15 ans.
1: Depuis 15 ans. Alors, vous avez quoi comme produits fabriqués chez vous? Et pourquoi, justement, vous n'allez pas plutôt les acheter ailleurs et que vous confiez votre beauté à des professionnels? Pourquoi tout ça?
2: Ben, parce que chez nous, en général, les enfants, dès la naissance, on leur applique le beurre de karité sur la peau.
1: Oui.
2: Ce qui leur réussit très bien. Mmh. Et ben, un jour, je me suis dit, mais pourquoi pas moi aussi?
1: D'accord.
2: Ce qui n'a pas irrité la peau des enfants, qui n'agresse pas, et ben, ça, normalement, ça devrait marcher aussi sur la peau des adultes.
1: Et vous avez concocté une recette maison. Décrivez-nous un petit peu votre produit de beauté, Fatou.
2: Alors, j'utilise le beurre de karité et le beurre de cacao.
1: Oui.
2: L'huile de coco. Mmh. Et puis, le gel d'aloe vera et un peu de glycérine.
1: Vous faites chauffer tout alors, ça? Comment ça se passe dans le mélange?
2: Non, non. Soit je laisse au soleil, ça fond tout doucement. Ou alors, j'utilise au bain-marie et je fais fondre. Mmh. Après, je mets un batteur, je tape, ça devient comme une chantilly. Mmh. Et je mets dans des pots en verre. Des pots en verre et j'utilise ça.
1: Sur plusieurs jours, j'imagine. Et

0: Quand vous conservez au frigo, qu'est-ce que vous faites?
1: Je conserve au frigo, mais pas plus de 3 mois.
0: Ah oui, quand même, ça
1: Parce
0: dure
1: que
0: longtemps.
1: je répète tout le temps l'opération. Et comme je le fais pour les enfants et moi-même, donc chaque 3 mois, on refait.
0: On refait. Qu'est-ce que vous voyez? Est-ce que vous voyez une amélioration, une belle qualité de votre peau? Vous en êtes contente, j'imagine, puisque ça dure
1: Oui,
0: depuis pas mal de temps?
1: Tout à fait.
0: Vous lui avez donné un nom à votre crème magique, Fatou?
1: Oh non, pas du tout, puisque je le fais que pour moi. Et souvent aussi, il y a comment on appelle, les personnes qui. Des amis, je passe la recette.
0: Vous passez la recette aux amis. Ben c'est ce que vous venez de faire sur l'antenne de Priorité Santé. Votre question, c'est quoi, Fatou?
1: La question, c'est de savoir est-ce que c'est adapté à la peau noire, à la température du genou, et parce qu'il fait chaud.
0: Je comprends.
1: La plupart de l'année.
0: Alors, ce qu'on entend, c'est que votre crème, elle vous va bien. Pour l'instant, vous n'avez pas eu de réaction. Ça vous donne une belle peau. Vous l'avez aussi un petit peu partagée avec vos amis et vos enfants. Docteur Adi Hakim, cette recette, karité, beurre de cacao, huile de coco, gel d'aloe vera, glycérine, le tout fouetté, vous en pensez quoi?
2: Alors, moi, je pense que c'est une préparation qui est extrêmement intéressante. Et si sa peau la tolère bien, pourquoi pas? Mais ce qui est valable pour elle n'est pas forcément valable pour toutes les peaux. Déjà, le beurre de karité, c'est un excellent émollient. Il est riche en acides gras. Et il a de très bonnes propriétés nourrissantes. L'huile de coco, elle empêche plutôt la perte d'eau. La glycérine, c'est un très bon humectant. Et en revanche, moi j'ai un petit problème. Le gel d'aloe vera, s'il est trop liquide et s'il n'est pas bien conservé au frigidaire, mais elle le fait bien, ça peut favoriser le développement de bactéries ou de moisissures. Et ça permet, en fait, normalement dans les cosmétiques, on met certains conservateurs. Un conservateur très simple pour elle, ce serait de la vitamine C naturelle, une petite goutte de jus de citron par exemple. Le deuxième problème, l'huile de coco, chez certaines personnes sur le visage, c'est comédogène, c'est-à-dire que ça entraîne malheureusement l'apparition de boutons d'acné. Voilà, en gros, je peux dire ça, mais c'est une très bonne préparation.
0: Ah ben ça, c'est rassurant pour vous, Fatou, et pour toute la famille. Merci beaucoup, Fatou, vous avez fait partager une recette. Et maintenant, votre choix musical. On va écouter ensemble Myriam Makeba, quelle femme qui a rendu célèbre cette chanson au tout début des années 70, Malaïka. Elle l'a interprétée en solo, elle l'a aussi interprétée avec Harry Belafonte. Là, c'est la version solo et en live, donc en public, c'est dans Priorité Santé sur RFI.

0: Priorité santé sur RFI, routine, beauté, des conseils pour garder une belle peau, puis aussi des mises en garde, ce qu'il faut éviter côté cosmétique. Toujours avec le docteur Hadi Hakim, spécialiste en dermatologie, esthétique laser et cosmétologie à Dakar au Sénégal. Et en ligne de Bangui, c'est Fidélia que nous retrouvons, auditrice en République centrafricaine, 23 ans. Fidélia, bonjour.
1: Bonjour madame, bonjour docteur.
0: Alors,
2: bonjour.
0: Fidélia, vous êtes adepte, vous adorez un produit en particulier, c'est lequel ?
1: Le beurre de karité fait maison.
0: Fait maison.
1: Tati Balawa.
0: D'accord.
1: Oui.
0: Alors, vous l'utilisez pour le corps, le visage ou pour les deux ?
1: Pour les deux.
0: D'accord. Et quand vous préparez ce beurre de karité, vous avez des questions en particulier par rapport à sa préparation ?
1: La préparation, ce beurre de karité fait maison, on achète au marché.
0: D'accord.
1: Et chez nous, on utilise tous les jours.
0: D'accord.
1: Le beurre de karité fait maison qu'on achète au marché.
0: Vous avez des questions par rapport à sa conservation ?
1: Ma question est de comprendre si les noix de karité sont contaminées par les aflatoxines et que l'on met sur la peau. Est-ce que ça passe par la peau ou entre en contact avec le sang ? Et quel risque pour la peau et le foie à long terme ? Ça peut créer un cancer du foie ou de la peau à long terme.
0: Docteur Hadi Hakim, on va commencer par une petite explication parce que notre auditrice de Bangui a utilisé le terme d'aflatoxine. C'est quoi exactement ?
2: Alors l'aflatoxine, c'est une toxine qui est produite par certaines moisissures qui se développent sur les arachides ou sur le maïs. Et le risque, il est principalement lié à leur ingestion. Lors de l'ingestion de cette aflatoxine, il y a un risque de cancer du foie. C'est pour ça que parfois ici au Sénégal, quand on croque certaines arachides, elles ont un arrière-goût, il est préférable de les cracher. Le plus souvent, ça peut contenir cette aflatoxine. Et par contre, pour leur absorption cutanée, il n'y a pas de preuve scientifique qui puisse dire que voilà, l'absorption cutanée d'aflatoxine peut entraîner un cancer du foie. On ne sait pas, on n'a pas fait d'études, donc je ne peux pas vous dire que le risque zéro n'existe pas de ce côté-là. Mais je ne pense pas qu'il existe.
0: Ni oui ni non, on ne sait pas vraiment. En tout cas, c'est plutôt rassurant parce que énormément de monde utilise ces crèmes au beurre de karité maison. Hein.
2: Oui, mais le beurre de karité, s'il est sec, s'il est bien conservé, s'il ne contient pas d'eau, il n'y a relativement pas de développement de moisissures. Donc, s'il est bien conservé à température ambiante ou au frigidaire, un, il n'y a pas de moisissure, et s'il n'y a pas de moisissure, il n'y a pas de toxine. Donc le beurre de karité, il doit être fiable, issu d'une filière fiable, conservé au sec, et si vous sentez qu'il a un changement d'odeur, de couleur, ou qu'il y a le développement de quelque chose au-dessus, là il est préférable de le jeter.
0: Donc se tenir un petit peu à son instinct aussi, se fier à son instinct pour choisir les bons produits. Merci beaucoup Fidélia. Toujours au rayon des produits maison, question écrite d'une auditrice des Comores, c'est Wafundi. Elle prépare un gommage maison, café, miel, et elle se demande si ça peut être dangereux pour le corps, pour la peau, du visage. Qu'est-ce que vous en pensez ?
2: Alors, pour moi, ce mélange, il peut être bien, mais il peut également être agressif si on le met de manière vigoureuse. Les grains de café vont entraîner des micro-traumatismes qui vont être invisibles, surtout sur le visage, et ça peut entraîner l'apparition ou bien l'entrée de certains microbes. Donc attention, on exfolie une fois par semaine, maximum deux fois. Et il faut connaître son type de peau. On ne va pas exfolier une peau qui est sèche, sinon on va entraîner de l'eczéma. On ne va pas exfolier une peau qui est normale, on va plutôt exfolier certains types de peau grasse. Et la peau grasse, elle est brillante avec des pores dilatés, par exemple.
0: Donc c'est adapté à certains types de peau. On va partir tout de suite pour la République démocratique du Congo.
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0: Et à Kinshasa, on retrouve Carole. Carole, bonjour.
1: Bonjour.
0: Alors Carole, vous, contrairement aux auditrices précédentes, vous achetez votre produit dans le commerce. De quoi s'agit-il?
1: J'applique la lotion Mixa.
0: Et un seul produit pour toute votre peau, en fait?
1: Oui.
0: Est-ce qu'il vous arrive d'y rajouter une note personnelle?
1: Oui, j'ai l'habitude d'ajouter la vitamine E.
0: La vitamine E, vous attendez quel effet bénéfique de cette vitamine E et sous quelle forme?
1: Je pense que c'est en capsule, si je ne me trompe pas.
0: Ouais.
1: Quand je mets ça, c'est pour avoir une peau douce et un peu éclatante. Quoi.
0: Où est-ce que vous avez trouvé ces informations sur la vitamine E?
1: J'entends seulement les gens dire.
0: Ouais, par le bouche à oreille. Par le bouche à oreille. Est-ce que vous achetez aussi des produits au marché ou des produits au rayon cosmétique, d'autres choses ou pas forcément?
1: Non. À part la vitamine et le mixeur, il n'y a pas d'autres produits.
0: Il n'y a pas d'autres produits. Et vous avez une question pour notre médecin dermatologue. Je vous en prie, allez-y.
1: Ok. Je voulais savoir, du fait d'y ajouter la vitamine E dans mon lait de beauté, à la longue, ça peut avoir quelles conséquences?
0: Docteur Adi Hakim, on cherche quoi comme effet quand on met de la vitamine E dans une crème?
2: Alors, la vitamine E, c'est un antioxydant, c'est-à-dire un anti-vieillissement. Ça protège la peau du stress oxydatif et ça maintient une bonne barrière cutanée. Mais on ne doit pas l'ajouter de manière systématique, occasionnellement, dans une crème. C'est pas dangereux, c'est bien. Mais si on l'ajoute tous les jours ou qu'on fait une mixture tous les jours avec de la vitamine E, ça va modifier la composition de la crème et ça peut entraîner des irritations, voire des boutons ou de l'acné chez certaines personnes.
0: Donc il faut le faire, mais pas systématique, c'est bien ce qu'on a compris.
2: Exactement.
0: Voilà pour cette réponse, Carole. Très très bonne journée à Kinshasa. On a une autre question sur les soins du visage, cette fois du Burkina Faso, de Bobo Dioulasso. C'est Déborah qui demande comment traiter les taches du visage avec une routine quotidienne sans pour autant éclaircir sa peau. Est-ce que vous avez des éléments de réponse?
2: Alors, j'ai des bons éléments de réponse. D'abord et avant tout, la protection solaire. Ensuite, on a plusieurs composés éclaircissants médicaux, mais qui sont safe, qui ne sont pas agressifs. Le niacinamide, l'acide azélaïque, la vitamine C ou le rétinol. Mais le rétinol ne peut être donné que sur prescription médicale parce qu'il est irritant et il ne s'applique qu'un soir sur deux ou un soir sur trois. La majorité de ces produits, à part la vitamine C, sont photosensibilisants. C'est-à-dire que si vous les mettez le matin, votre peau avec le soleil va être irritée et vous risquez d'avoir des taches ou même une sensation de brûlure.
0: Et certaines personnes ont l'idée, par exemple, de mettre sur le visage du curcuma, justement, pour lutter contre les taches. Qu'est-ce que vous en pensez?
2: Alors, le curcuma est un excellent antioxydant, mais en l'état, il ne va pas agir sur les taches. Au pire, vous allez avoir un aspect jaune-orangé du visage pendant quelques heures. C'est pas très joli quand vous sortez dans la rue, mais il n'a pas d'effet systématique sur les taches, prouvé comme ça en l'état. Il faut extraire les bons composants, les bons antioxydants et les bons anti-taches, et les mettre dans certains véhicules, c'est-à-dire dans certaines crèmes, pour pouvoir agir.
0: Et en termes d'hydratation, certains utilisent un produit, l'huile de noix de palmiste. Elle a un différent nom en fonction des pays. Vous connaissez, vous en pensez quoi?
2: Alors, je sais que cette huile de noix de palmiste, c'est un bon émollient, c'est-à-dire un bon hydratant. Ça réduit la perte en eau, mais ça ne va jamais remplacer une bonne crème hydratante bien formulée. Ça marche, mais faut savoir où l'appliquer. Si vous la mettez sur un visage qui a de l'acné, vous allez favoriser cette acné en bouchant les pores. C'est bien de l'appliquer sur le corps, mais pas sur le visage.
0: Et maintenant, on a une auditrice de la région parisienne, c'est Abby, qui a enregistré ce message sur le répondeur de l'émission. On l'écoute tout de suite.
3: Bonjour Priorité Santé, je m'appelle Abby, j'ai 40 ans et j'habite en région parisienne. Alors moi, j'ai une question sur l'utilisation de la crème solaire. Donc durant la canicule, donc je me suis appliqué de la crème solaire sur le visage en insistant bien évidemment sur le front et je me suis rendu compte que j'avais attrapé un coup de soleil vraiment marqué sur le front. Donc la crème que j'ai appliquée, c'est une crème avec un indice 30. Donc je voulais savoir, est-ce que je devais appliquer un indice supérieur pour éviter le coup de soleil? Et je voulais également savoir, en fait, quelle est la durée de validité, en fait, d'une crème solaire après son ouverture. Parce qu'effectivement, la crème solaire que j'ai appliquée, donc c'était une crème solaire que j'avais dans mon placard. Donc, est-ce que c'est dû au fait qu'elle soit, que je l'ai depuis, on va dire, plusieurs mois? ou alors est-ce que c'est dû à l'indice de protection qui n'était pas adapté? Merci beaucoup.
0: Peau et soleil, question importante quand on est dermatologue. Hein. Une crème indice 30 par grand soleil aux heures chaudes, est-ce que c'est la garantie de ne pas prendre de coups de soleil?
2: Alors, c'est une bonne garantie. Il faut savoir qu'un indice 30 protège à 97% et un indice 50, 99%. La différence, elle est minime, mais elle est importante. Et concernant Abby, ce qu'elle nous a posé comme question, son coup de soleil peut avoir beaucoup d'explications, au moins deux. Tout d'abord, l'indice 30 va la protéger, mais la majorité des gens ne savent pas appliquer cette crème solaire. On utilise ce qu'on appelle l'unité phalangette, c'est-à-dire qu'on met sur une phalangette un bout de doigt sur l'index, une quantité de pommade, et ça peut couvrir ou protéger les deux joues, mais pas plus que cela. Donc il faut mettre un peu plus de produit et bien tartiner le produit sur le visage. Ensuite, son problème, c'est que le produit est ouvert depuis plusieurs semaines ou plusieurs mois. Est-ce que ce produit est bien conservé ou pas? Et comment savoir si ce produit, après ouverture, est bon? Quand vous prenez les produits cosmétiques, s'ils sont bien formulés par des laboratoires qui se respectent, vous allez retourner la boîte et en bas, vous allez voir un petit carré où c'est écrit 3, 6, 9, 12. C'est le nombre de mois de conservation ou d'utilisation après ouverture. Et la majorité des crèmes solaires, c'est vraiment 6 mois. Certaines vont jusqu'à 12 mois. Donc il faut toujours vérifier ce symbole. Et une crème solaire, pour qu'elle soit efficace, c'est une application toutes les 2 heures. Et si vous suez, c'est une application toutes les 1h à 1h30. Et également, ces crèmes solaires, il y a certaines qui sont adaptées pour les peaux grasses, d'autres pour les peaux sèches et d'autres pour les peaux normales. Il faut savoir utiliser le bon produit. Et une crème solaire doit également protéger contre les HEV, c'est-à-dire les rayons de haute intensité, la lumière bleue du soleil et la lumière bleue des écrans, qui sont une des causes majeures des taches.
0: Voilà, et merci pour son message à Abby, une autre auditrice en France, à Strasbourg. On retrouve maintenant Hermine. Hermine, bonjour.
4: Bonjour.
0: Alors, vous avez 30 ans, vous êtes originaire d'une zone tropicale, vous avez déménagé assez récemment. Est-ce que vous avez pu observer des changements au niveau de votre peau, Hermine?
4: Oui.
0: Par exemple,
4: J'ai vu apparaître de très petits boutons fins entre les sourcils et l'arête du nez, alors que je n'avais pas ce problème auparavant.
0: Est-ce que vous utilisez toujours les mêmes produits, Hermine, ou vous avez changé de peau de crème, par exemple?
4: J'ai changé de routine. En Afrique où j'étais, c'était juste la crème du visage et la protection solaire. Ici, vu le problème que j'ai eu, je me suis un peu renseignée, j'ai acheté l'acide salicylique, le niacinamide et le rétinol.
0: Vous utilisez ces produits purs ou ce sont des crèmes qui contiennent ces composantes?
4: Des produits ordinaires.
0: Des produits, d'accord. Et vous avez constaté, j'imagine aussi, un grand changement au niveau de l'environnement et du climat.
4: Oui, oui.
0: Et vous avez des questions par rapport à tout ça? Je vous en prie, allez-y.
4: D'accord. Après l'apparition de ces petits boutons, donc j'ai fait une routine. Sur 2 mois, j'ai pas vu de grands changements, alors j'ai arrêté. S'il vous plaît, j'aimerais savoir qu'est-ce qui peut être à l'origine, quelle routine me recommandez-vous?
0: Donc c'est une vaste question, la routine, on va pas faire la publicité de produits ou de marques à l'antenne. Il y a des conseils généraux qu'on explique depuis le début de cette émission avec notre invité, le docteur Adi Hakim. Est-ce que vous avez vu, par rapport à certaines de vos patientes, vous qui consultez aussi bien au nord et au sud, docteur Hakim, que l'environnement, le climat, ça a une grosse influence sur la peau, éventuellement l'apparition de boutons?
2: Bien sûr, et bien évidemment, le climat, il va jouer un rôle très important. Quand on va être dans le froid en Europe et dans un climat très froid avec le chauffage, donc le climat va être sec, et la peau va être irritée avec l'apparition de petites papules granuleuses autour du visage, autour des yeux, autour de la bouche, qui peuvent sembler être de l'eczéma chez notre auditrice. Ça peut également être autre chose parce que à son âge, autour de la vingtaine ou autour de la trentaine, on peut avoir l'apparition autour des yeux de ce qu'on appelle des syringomes, qui sont des petites lésions cutanées bénignes. Donc l'idéal, ce serait qu'elle voit un dermatologue. Malheureusement, en France, trouver un dermatologue en ce moment, c'est 6 à 9 mois de délai. C'est assez compliqué. Et voilà. Après, elle m'a parlé de certains actifs comme l'acide glycolique, le rétinol, l'acide salicylique. Le rétinol est un excellent anti-tache et anti-vieillissement et anti-rides qu'il est nécessaire ou intéressant d'appliquer 2 fois par semaine, mais mal appliqué, il peut devenir irritant, surtout sur une peau comme chez elle qui est déjà irritée par sa pathologie. Et l'acide salicylique, c'est bien pour décaper la peau morte qu'on a, mais est-ce qu'elle a une peau qui contient des microsquames? L'acide glycolique à faible dose permet une amélioration de l'aspect de la peau, mais est-ce qu'également cet acide glycolique ne l'a pas irrité sur sa peau qui est déjà fragilisée? C'est ça mon souci chez elle.
0: Et quand on n'arrive pas à voir un dermato et qu'on a l'idée d'aller consulter une intelligence artificielle pour trouver des réponses, vous en pensez quoi, vous?
2: Alors, l'intelligence artificielle, elle peut dire tout et n'importe quoi.
0: Ouais.
2: On a en intelligence artificielle ce qu'on appelle une hallucination. C'est-à-dire qu'elle peut vous dire quelque chose même si c'est faux parce qu'il faut qu'elle réponde. Donc l'idéal, c'est de créer sa propre intelligence artificielle, mais ça, il faut être informaticien, et cette intelligence artificielle vous répondra comme un dermatologue. C'est pas encore d'actualité, et je pense que c'est pas difficile de trouver un dermatologue si on s'y prend assez tôt, et si on trouve la possibilité d'avoir un rendez-vous. J'ai beaucoup de patientes en France qui font des consultations en ligne avec nous, par exemple, ou avec d'autres collègues, que ce soit à Dakar, à Yaoundé ou à Bamako. Et ça, c'est possible.
0: C'est possible, même à distance. Un grand merci à vous. Et on remercie beaucoup Hermine pour sa participation. On prend une dernière auditrice du Cameroun.
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0: Et c'est Laura qui a enregistré ce dernier témoignage avec les questions, un certain nombre d'interrogations de sa mère, de sa maman. On l'écoute.
6: Bonjour à tous sur le plateau de RFI. Moi, c'est Laura, j'ai 36 ans et je suis à Yaoundé au Cameroun. Je viens par l'intermédiaire de ma maman qui, elle, a 59 ans. Alors, elle s'épile le menton depuis plus de 5 ans à l'aide d'une pince à épiler. La méthode en elle-même est assez douloureuse, puis cause souvent des irritations et une sécheresse de la peau. Et la repousse est assez rapide. Alors, sa question, c'est est-ce qu'il n'y aurait pas d'autres alternatives pour pouvoir effectuer cette épilation et peut-être même définitive? Merci à vous et bonne journée.
0: Alors c'est vrai que c'est un sujet qu'on n'a pas vraiment encore abordé, pourtant ça peut être très important pour beaucoup de femmes, c'est l'épilation. Docteur Adi Hakim, épilation chez cette maman à la pince à épiler, des irritations, une repousse non seulement rapide mais peut-être encore plus dense, plus drue. Est-ce qu'il y a des conseils à donner à ce sujet quand on est aussi dermatologue?
2: Alors, le traitement des maladies de la peau chez le dermatologue est connu, mais il faut savoir que le dermatologue s'occupe également des maladies des poils et des maladies des ongles et également des maladies sexuellement transmissibles. Donc, chez la maman de Laura, qui a 59 ans, il faut savoir qu'au moment de la ménopause, la femme produit un peu plus de testostérone et donc il va y avoir cette modification hormonale qui va favoriser l'apparition de poils au niveau du menton. Et en les arrachant, elle va créer une inflammation, des poils incarnés et une pigmentation, des petites taches résiduelles. Et plus elle va s'amuser à les arracher, plus elle va avoir une repousse paradoxale. Il existe des traitements qui vont être plus ou moins durables. Il n'y a pas de traitement définitif. La meilleure solution, c'est du laser NDIAG, qu'on appelle NDIAG 1064 nanomètres. C'est particulièrement adapté aux peaux foncées et ça permet de réduire durablement la pilosité et les taches au niveau du menton. Mais c'est 10 à 20 séances et ça prend du temps. Et ça ne marche que sur les poils noirs. Par contre, si elle a des poils blancs, le laser ne va pas fonctionner. Dans ce cas, on va utiliser l'électrolyse ou l'épilation électrique poil à poil, ce qui prend beaucoup plus de temps et c'est la vraie et unique épilation définitive. Donc il y a des lasers pour peau noire, des lasers pour peau blanche et des lasers pour poils blancs et pour poils noirs. Et bien sûr, il faut pas oublier que le laser ne se fait que chez le dermatologue parce que c'est lui qui vous prendra en charge en cas de complication également.
0: Ouais, parce que sinon attention, ça peut être pas mal dangereux aussi. Vous pensez quoi des crèmes dépilatoires, du rasoir, tout ça aussi en tant que dermato?
2: Alors les crèmes dépilatoires, si on veut quelque chose de rapide, on n'a pas le temps d'aller voir le dermatologue ou autre, ça permet d'éliminer très rapidement le poil, mais ça peut être irritant. Le rasoir, ça marche très bien, mais on a un risque de poils incarnés, c'est-à-dire de poils qui retournent dans la peau et ça fait des boutons, des irritations. Donc c'est bien, mais il faut savoir quel type de poil. Si c'est du poil qui est lisse ou qui est raide, ça marche bien, mais si c'est des cheveux bouclés, on a des risques d'avoir des poils incarnés au niveau de la barbe, du pubis, du maillot, des aisselles ou ailleurs sur le corps.
0: Est-ce qu'il peut y avoir même des accidents? Parce qu'on n'a pas parlé forcément de la cire. Vous prenez en charge, vous, par exemple, des brûlures post-épilation?
2: Alors, j'ai eu, pas plus tard qu'hier, une jeune fille qui est venue, qui a utilisé de la cire chaude au niveau de ses aisselles et qui a eu une brûlure du second degré profond avec des cloques, des bulles au niveau des aisselles. Donc, il fallait faire une prise en charge adaptée. Et c'est un traitement de brûlure. Ça prend quelques semaines pour bien cicatriser. Et on en reçoit souvent. Ou bien des dames qui vont aller dans certains instituts de beauté non homologués et qui vont faire de l'épilation à la lumière pulsée, surtout pour les peaux noires, et après elles vont avoir des brûlures en peau de zèbre, c'est-à-dire une bande claire, une bande foncée sur toutes les jambes, et ces cicatrices peuvent durer entre 2 et 5 ans, et c'est pas évident, la personne ne peut plus sortir qu'en pantalon dans la rue.
0: Ah oui, rien qu'à vous écouter, moi ça me fait mal. Ce sujet, il a vraiment suscité beaucoup de questions, j'en ai encore une, parce qu'il y a vraiment pas mal de curiosité sur les cosmétiques. Au bout de combien de temps l'application d'un sérum ou d'une crème commence à faire effet sur la peau? Il peut y avoir un bien-être d'hydratation assez rapide, mais qu'est-ce que vous en pensez? Le sérum, par exemple, ces sérums qui nous promettent pas mal de jeunesse, ça fait toujours envie. Effet pulpant, on va dire, c'est quoi cet effet pulpant ou repulpant?
2: Alors, je donne un exemple tout simple. J'étais il y a quelque temps à un congrès international de médecine esthétique en Italie et nos amis coréens m'ont proposé un produit repulpant pour les lèvres. Je l'ai donné à mon épouse qui est avec nous sur le studio. Elle l'a appliqué sur ses lèvres, ça donne vraiment un effet glacis. Et ça marche super bien. Mais certains produits, c'est de la publicité mensongère et on vous dit que vous allez plus avoir de taches, de boutons ou autres sur 3 à 5 jours. Il faut faire très attention. Ça prend vraiment 15 à 21 jours pour commencer à avoir des effets durables. Et les tests dermatologiques, c'est vraiment sur 28 jours par rapport aux taches, par exemple.
0: Donc attention à ces promesses, encore une fois, trop belles pour être vraies. C'est déjà terminé, docteur Hadi Hakim. Un grand merci pour votre écoute et la clarté de vos propos. Merci vraiment.
2: Merci à vous et merci aux auditeurs de RFI.
0: Et aux auditrices surtout, on se dit très certainement à bientôt dans Priorité Santé. Je suis sûre que quand on va reproposer cette émission, on aura beaucoup de questions. Avant de nous dire tout à fait au revoir, on écoute Afrobé Mapuka.

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3: Priorité Santé, c'est fini. Merci à toute l'équipe qui prépare et réalise votre émission, Ophélie Lassen, Talimpo, Louise Calédec. Il y avait à la réalisation, ici au studio 41, Victor Hull et Laurent Philippot. À Dakar, Alassane Bireba. Lundi, dans Priorité Santé, on va encore parler dermatologie, mieux comprendre le vitiligo, maladie auto-immune qui conduit à une dépigmentation progressive, soit localisée, soit généralisée. Options de traitement, pourquoi l'impact psychologique, il faut aussi en tenir compte. On se donne rendez-vous à 9h10, temps universel. Et d'ici là, portez-vous bien.
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8: Il est 4h à Paris, 5h30 à Téhéran, 2h temps universel, le moment d'un nouveau journal sur la radio du monde.
9: Hugo Dewa.
8: Et à la une de cette édition, les funérailles de l'ancien guide suprême, l'ayatollah Ali Khamenei, qui débuteront dans une poignée de minutes. Pas moins de 15 millions d'Iraniens sont attendus à Téhéran dans les prochains jours. Cap ensuite sur les États-Unis, où les festivités du 250e anniversaire de l'indépendance américaine ont débuté. Ambiance musicale au pied du Mont Rushmore, avant le discours très attendu, mais déjà très critiqué, du président Donald Trump. Et puis ce samedi marquera l'ouverture du Festival d'Avignon, la 80e édition du Festival de théâtre débutera par un petit spectacle de 5 heures, rien que ça. Dans quelques minutes maintenant débuteront donc les funérailles de l'ancien guide suprême Ali Khamenei, tué le 28 février dernier dans les attaques israélo-américaines contre la République islamique. Une foule de fidèles commence déjà à affluer sur le site des obsèques, selon un journaliste de l'AFP. Il aura donc fallu un cessez-le-feu, puis l'ouverture de négociations entre Téhéran et Washington pour que les autorités iraniennes organisent ces obsèques. Elles se dérouleront sur plusieurs jours à Téhéran, puis à Qom, ainsi qu'en Irak voisin, pays qui abrite plusieurs hauts lieux de l'islam chiite. Ali Khamenei sera inhumé le 9 juillet à Mashhad, dans le nord-ouest de l'Iran, sa ville d'origine. Les autorités iraniennes, je vous le disais en titre, disent attendre entre 15 et 20 millions de personnes pour cet événement. Précision, Nicolas Falaise.
10: Des appels à la vengeance pour un guide suprême érigé en martyr de la République islamique. Ce sera l'un des principaux messages du pouvoir durant les obsèques organisées pour Ali Khamenei, selon le chercheur Clément Terme, spécialiste de l'Iran.
11: On voit d'ailleurs plusieurs responsables politiques de la République islamique qui insistent sur la nécessité d'éliminer le Premier ministre israélien et le président américain en réponse à l'élimination du guide. Donc ces appels à la vengeance vont se multiplier tout en ayant une surenchère idéologique par rapport à son héritage.
10: Mais que faire de cet héritage ? Plus de confrontations avec les États-Unis et Israël qui ont échoué à faire chuter la République islamique, ou plutôt la voie diplomatique pour éviter le naufrage économique de l'Iran, Clément Terme.
11: Les plus pragmatiques disent que le meilleur moyen de se venger, c'est des victoires diplomatiques, c'est de pouvoir vendre le pétrole. L'Iran a exporté 40 millions de barils depuis la signature de l'accord de principe avec les États-Unis. Mais en même temps, on voit la difficulté du système à accepter de traiter avec, entre guillemets, l'ennemi américain et le responsable de l'élimination du guide Ali Khamenei.
10: Celui qui pourrait arbitrer cette querelle d'héritage, c'est le nouveau guide suprême, Mojtaba Khamenei. Mais il reste invisible et silencieux, probablement grièvement blessé dans le bombardement qui a tué son père le 28 février.
8: Explication Nicolas Falaise. Au Liban, plus de 600 000 personnes déplacées ont pu rentrer chez elles depuis la trêve fin juin entre le Hezbollah et l'armée israélienne. Chiffre partagé par l'OIM, l'Organisation internationale des migrations. En revanche, 500 000 autres personnes restent quant à elles toujours loin de leur maison, d'autant plus qu'Israël continue à maintenir la pression. Des attaques visant le Hezbollah ont encore eu lieu ces derniers jours. Les États-Unis, qui se préparent donc à célébrer le 250e anniversaire de leur déclaration d'indépendance, le gros des festivités n'a pas encore débuté, mais le président américain Donald Trump lance déjà l'événement avec un discours prévu dans quelques minutes au pied du célèbre Mont Rushmore où des concerts ont déjà débuté depuis plusieurs heures. Donald Trump qui semble vouloir s'approprier ce 4 juillet pour imposer son récit national et sa version de l'Amérique, comme l'explique Agnès Delahaye. Elle est professeure d'histoire et de civilisation américaine à l'université Lumière Lyon 2.
9: L'Amérique blanche, à l'exclusion totale des minorités politiques que sont les personnes de couleur et les femmes. L'Amérique qu'il défend, c'est une Amérique du ressentiment anti-intellectuel, puisqu'il s'agit évidemment d'effacer 50 ans d'histoire sociale, continentale, sur ce qu'a été ce développement américain. Certes, en 1776 et même en 1789, la démocratie américaine n'existe pas au sens où elle est réservée aux hommes blancs, propriétaires et riches, mais c'est grâce aux luttes sociales du 19e et du 20e siècle qu'en 1965 la démocratie américaine a vraiment existé. Et on voit les images ces jours-ci de sa grande foire américaine, on voit bien l'échec de cette réécriture. Il y a très peu de visiteurs, il y a 7 États qui n'ont pas voulu participer. Cette vision violente et raciste de ce qu'est l'Amérique, à mon sens, ne prendra pas le dessus.
8: Agnès Delahaye, professeure d'histoire et de civilisation américaine, jointe par Joris Zilberman. Au Pérou, Keiko Fujimori a été officiellement déclarée hier vendredi présidente, élue par la plus haute autorité électorale, quelques jours après la conclusion du dépouillement. Cette déclaration formelle met fin à l'incertitude autour de ce scrutin, un scrutin particulièrement serré puisque la candidate de droite l'a emporté avec moins de 50 000 voix d'avance face à son rival de gauche Roberto Sanchez qui n'a toujours pas reconnu sa défaite. 2h05, temps universel, 1h05 à Kinshasa, où ont débuté les essais cliniques Partners et l'étude EBOP pour de potentiels traitements contre la souche Bundibugyo pour laquelle il n'existe actuellement aucun vaccin ni traitement homologué. Lors d'un point presse conjoint avec l'OMS, Pierre Akilimali de l'Institut National de Santé Publique de Kinshasa a tenu à souligner l'importance de la prise en charge des patients contaminés au virus Ebola, soulignant que les décès surviennent généralement avant la prise en charge médicale.
12: Il y a des défis qui restent. Quels sont-ils? Nous allons citer, sans être exhaustifs, la saturation des structures de prise en charge dans certaines zones à forte transmission, la détection et la consultation tardive qui alimentent les décès communautaires. Comme vous l'avez vu, 3 décès sur 4 dans cette épidémie sont dans la communauté, soit la majeure partie survenant avant toute admission dans les structures de soins. L'insécurité et les contraintes d'accès dans les zones de conflit aussi nous posent problème. Quelles sont les perspectives malgré ces défis? Nous ne sommes pas là pour pleurer. Nos priorités stratégiques pour les prochaines semaines sont notamment l'intensification de la détection précoce au niveau communautaire dans les zones hotspot. Mais enfin, disons la décentralisation de la prise en charge par des structures de transit et l'isolement des proximités afin d'éviter de contaminer les autres malades qui viennent pour des consultations autres qu'Ebola. Notre objectif est clair, réduire la létalité, restaurer la confiance des communautés et interrompre la transmission par une riposte fondée sur les évidences scientifiques et l'excellence opérationnelle que nous envisageons.
8: Voilà, vous venez d'entendre Pierre Akili Mali de l'Institut National de Santé Publique de Kinshasa. Le porte-avions français Charles de Gaulle va quitter la zone du Moyen-Orient où il avait été déployé en raison de la guerre entre l'Iran et les États-Unis. Il rentre à son port d'attache de Toulon, annonce il y a quelques heures du président français Emmanuel Macron sur son réseau X. Ce samedi soir, ouverture donc du Festival d'Avignon. La langue coréenne est à l'honneur cette année après l'anglais, l'espagnol et l'arabe les années précédentes. Coup d'envoi de la 80e édition à 22h heure locale dans la cour d'honneur du Palais des Papes avec Mal d'Aurore, un spectacle fleuve de 5 heures signé Julien Gosselin. Détails et précisions avec Muriel Malouf.
13: Les trompettes rituelles qui résonnent depuis la création du Festival d'Avignon par Jean Villard s'élèveront de nouveau dans la cour du Palais des Papes ce soir. Julien Gosselin et sa douzaine d'acteurs ouvrent le bal avec Mal d'Aurore d'après l'œuvre de Lautréamont, mais aussi nourris des écrits de Roberto Bolaño, l'écrivain chilien. En même temps, dans le très beau cloître des Célestins, Rebecca Chaillon nous livre son dernier opus où, avec l'audace qui la caractérise, la performeuse d'origine martiniquaise fustige la société capitaliste sur une scène où abondent les produits de consommation jusqu'à la nausée. La langue coréenne est à l'honneur et nous fera découvrir, loin du soft power des séries télé et de la K-pop, un théâtre documentaire méconnu qui s'inspire de l'histoire du pays. Quant au festival OFF, il débarque avec ses 1700 spectacles dans 140 lieux, un casse-tête pour les festivaliers. Les artistes sont déjà dans la rue pour appâter le public, en commençant avec la parade habituelle du OFF à la veille de l'ouverture. Muriel Malouf, Benoît Gouthorbe, Avignon, RFI.
8: Le ridicule permet de s'élever. En football, Coupe du Monde, Colombie, Ghana en cours en ce moment, c'est 1-0. Pour les Colombiens, dans ce dernier 16e de finale, plutôt l'Argentine s'est imposée non sans difficulté face au Cap-Vert. Victoire au bout des prolongations 3-2. L'Albi Céleste qui retrouvera l'Égypte en 8e de finale. Les Pharaons se sont imposés au tir au but face à l'Australie. C'était 1-1 au terme des prolongations. Ce soir, début des 8e de finale, Canada-Maroc à 17h temps universel. France-Paraguay, match très attendu à 21h TU. Il est 4h10 à Paris. 2h10 temps universel. C'est la fin de ce journal. Tout de suite, 8 milliards de voisins.
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16: C'est une drôle d'histoire. Depuis 3 mois, un inconnu m'envoie chaque semaine une enveloppe avec à l'intérieur un billet d'avion, un numéro de téléphone et l'adresse d'un hôtel.
17: Jack, dans les rues du globe.
16: Au départ, ça m'a semblé complètement fou. Je pensais que c'était une blague. L'enveloppe venait de Toulouse. Le billet était bon. Et puis j'ai commencé à flipper. Le téléphone ne répondait jamais. Alors j'ai décidé d'aller voir. Mais depuis, je n'arrive plus à rentrer chez moi.
17: Épisode 5.

0: Périple de Jack Souvent, un voyage au cœur des villes créatives.
1: Qui m'envoyait ces billets? Qu'est-ce que je devais découvrir dans ces villes? Est-ce que je faisais partie d'un canular ou d'une performance artistique? Je ne sais pas du tout ce qui va se passer et personne ne semble au courant. Bon, il y a des secousses dans l'avion, ça bouge pas mal. Mais là, il y a les gens qui commencent à prier autour, il y a quelqu'un qui s'est levé, qui a crié Jésus et tout le monde s'est mis à chanter, c'est trop bizarre, c'est trop bizarre.
2: Que ce projet soit béni, que ce soit le
1: feu. C'est encore plus flippant. On va pas s'écraser. Et puis tout s'est bien passé. J'avais atterri au Bénin, à Cotonou, dans la nuit vers 1h du matin. Et un taxi m'avait conduit à Boïkon, à plus de 2 heures de route dans l'intérieur du pays. C'est quelque chose que j'aime particulièrement arriver la nuit. Parce qu'on est arrivé, mais pas complètement. Le voyage se poursuit un peu. On ressent la chaleur, on entend une langue, mais on ne distingue que très peu de choses. En quittant la capitale, le regard suit les phares du taxi qui éclairent la route. La piste, quelques véhicules chargés, une silhouette sur le bas-côté et parfois des fragments de végétation dans un virage. Comme une photo qui se développerait lentement, jusqu'au matin, à l'ouverture du rideau de la chambre d'hôtel. Une première image. Je comprenais pas le lien avec les autres villes. J'avais pas réussi à joindre Gaël et ça me perturbait pas mal. J'avais trouvé très peu d'informations sur le Bomiwo, sur Internet, un plat traditionnel en lien avec le vaudou. Et plus tard, à la terrasse de l'hôtel Paquita, j'ai fait la rencontre de Socrate. On discute, on sympathise. Un micro avec une perche sur une table, ça facilite parfois les rencontres.
3: Odysse dit que voilà, c'est Socrate est un philosophe qui n'a pas pu écrire, d'accord, comme tout le monde le sait. Et ses idées ont été connues au-delà des frontières athéniennes. Mon père, étant intellectuel, a entendu parler de Socrate. Ses idées lui ont plu. Et donc, il a voulu que je porte ce nom-là.
4: C'est assez rare de s'appeler Socrate aujourd'hui. Il y a beaucoup d'autres Socrates ici?
3: Oui, il y a quelques Socrates à Boïkon. Il y a eu des amis qui se prénomment Thalès, par exemple. Oui. Vous voyez un peu. Donc, Socrate, en plein 21e siècle, c'est un peu pour dire que, bon, on continue dessus de philosopher. Quand j'étais petit, il y a ma mère et mon père, bien sûr, qui me disaient que Socrate, c'est un grand nom que je porte et que je devais tout faire pour que mes actions, ma façon de penser, ma façon de faire puissent refléter déjà ce personnage-là. Et donc, quand j'ai commencé à grandir, j'ai forcément cherché. Et franchement, le personnage m'a vraiment touché. Surtout que c'est un sieur qui est toujours à la recherche de la vérité. Et ce qui me plaît vraiment chez lui, c'est sa façon-là d'amener les gens à accoucher, d'accord, la vérité. La vérité, elle existe en chacun de nous. Mais si nous ne savons pas réfléchir, nous ne savons pas nous mettre en route vers la vérité, on pourrait passer à côté de cette vérité-là. Et Socrate, lui, il a l'art d'amener les gens à accoucher cette vérité-là. Il disait que sa mère accouche les hommes et lui, il accouche les esprits. Et donc, ce qui me passionne vraiment, c'est sa façon-là d'amener les gens à réfléchir par eux-mêmes, à trouver les solutions par eux-mêmes pour régler les problèmes qui sont les leurs.
1: Quel problème?

0: Socrate allait être celui qui allait éclairer mon voyage. Il connaissait pas mal de monde, mais lui, qu'est-ce qu'il pouvait déjà me dire sur ce plat traditionnel, ici, à Boycon?
1: Je vous dirai deux choses. Premièrement, la saveur du bourguignon, elle est unique. Aucun mets au monde n'aura le goût du bourguignon. Ceux qui ont l'habitude de le consommer savent quand c'est bon. Et même quand quelqu'un le prépare mal, on sait que ça, c'est mal préparé. Vous voyez un peu. Quand vous y goûterez, j'espère que vous l'aimerez également. Le bourguignon est un plat ancestral qui se préparait dans les couvents vaudous. Le Bénin étant le berceau du vaudou, c'est l'un des mets typiquement du couvent. À quoi cela servait? C'est un plat de communion, un plat d'union. Un plat qui, après les libations, après les rituels, après tout ça, c'est un plat qu'on prépare, autour duquel les participants, les invités, et même les personnes qui tombent accidentellement, on les invite à s'asseoir pour manger ce plat-là. À l'origine, le plat s'appelait Bumiwo. Quand nous voulons traduire cela en français, on dira c'est le plat de la communion, le plat de l'union, la pâte de l'union, la pâte de la communion. Vous voyez? Donc, quand on finit de faire les rituels, les libations et autres, on mange ensemble, on se sustente. Ouais. Donc, la particularité ici, c'est que dans les couvents, le poulet qui a servi à faire les libations, on le plume, on le met au feu, le bouillon sert à faire la pâte, d'accord? Et le poulet, il est entier, ce qui symbolise l'union. Et on le met sur la pâte, étalée dans un grand plat. Et tout le monde s'assied autour du poulet. On prend la pâte, on mange, et on prend le poulet, on se partage le poulet. Le poulet qui est entier, chacun prend une partie, on se le partage. Ce qui fait union, ce qui fait également communion. À l'origine, mais le concept a évolué. Ça a évolué parce que, à des moments donnés, il y a eu certaines religions qui sont arrivées et qui ont commencé par diaboliser tout ce qui est traditionnel que nos grands-parents faisaient, que nous continuons de faire aujourd'hui, toujours, bien sûr. Certains ont pensé que c'est diabolique et tout, vous voyez. Ils ont commencé par stigmatiser autour du plat en disant que c'est le plat de gris-gris. Bomion, ça veut dire plat du gris-gris, plat du fétiche. Vous comprenez? À l'origine, ce n'est pas ça. Voilà.
2: Et quand vous parliez de libation avec le poulet, vous pouvez nous expliquer un petit peu c'est quoi en que ça concerne ces libations?
1: Oui, déjà, c'est quand vous venez, vous savez, il est basé sur le vaudou. Quand vous allez dans les familles ou dans les collectivités, d'accord, vous avez forcément des vaudous, des représentations, d'accord, de ces êtres-là qui permettaient à nos anciens et qui continue de permettre à nous aujourd'hui de communiquer avec Dieu Tout-Puissant, Dieu qui est unique, d'accord? Chacun a sa façon de communiquer avec Dieu. Et la façon des anciens de communiquer avec Dieu, c'est cette représentation-là qui cache des éléments qui sont sous-jacents, vous voyez, et qui permettent de communiquer avec Dieu.
2: Quand vous parlez des éléments, vous parlez des fétiches, des choses comme ça?
1: Oui. En fait, fétiche, c'est un peu péjoratif. Pardon. On les appelle vaudou. C'est des représentations que vous avez en mode de terre. Mais ce n'est pas ça le vaudou. Le vaudou est en bas. Bon, je ne suis pas la personne la mieux utilisée pour vous en parler. Je ne suis pas initié. Vous voyez, quand vous avez des problèmes, vous leur soumettez vos problèmes. Un peu comme vous avez un problème, vous demandez à Dieu Tout-Puissant, Dieu, règle-moi tes problèmes. Vous pouvez aller voir ces éléments-là pour leur dire, faites-moi telle chose, si vous me le faites, je vais vous tuer un poulet, un mouton, tout ce que vous pouvez lui promettre. Et quand vous le faites, et que quelques temps après, vous avez ce que vous voulez, il convient de revenir respecter votre promesse. Là, vous amenez votre poulet. On dit souvent, Koklodjek Boyonou. Il y a des poulets qui suivent le mouton. Mais si vous amenez un mouton, amener au moins un poulet ou deux poulets dessus. Quand vous tuez les poulets, en fait, le vaudou ne consomme que le sang, une partie du sang de la viande. Vous voyez, on ne consommera pas la viande. La viande ne va pas être jetée. Les humains sont là pour la consommer.
2: Et on va donner le sang au vaudou.
1: Oui, c'est dans le sang que réside l'énergie qui lui permet de transcender l'espace pour aller vers l'être suprême qui est Dieu. Le sang constitue son câble, en quelque sorte.
2: C'est la connexion.
1: Voilà, la connexion avec le divin. Voyez un peu, donc, vous lui donnez plus de moyens d'aller intercéder auprès de Dieu Tout-Puissant pour vous, tout simplement.
2: Du coup, là, on était en train de se dire qu'on allait appeler un chef coutumier pour parler de la ville de Boïcon, un peu de l'histoire de la ville de Boïcon, qui est une ville un peu carrefour, hein, carrefour économique, carrefour culturel, carrefour géographique assez importante. Hein.
1: Oui, bien sûr, on va appeler une personnalité.
2: Une tête couronnée.
1: Une tête couronnée, oui. On l'appelle tête couronnée.
2: Alors, on l'appelle ?
1: Oui.
2: J'en profitais pour rappeler Gaël. Il y a plusieurs téléphones.
1: Non, c'est parce que je n'ai pas retrouvé directement le numéro ici. Allô,
2: ouais, Gaël, c'est Jack. Excuse-moi, j'arrive pas du tout à t'avoir. Je suis claqué là, je suis au Bénin. Tu m'annonces que t'as trouvé un truc et j'ai pas l'information quoi. Tu me donnes pas d'information. Est-ce que tu peux juste, je sais pas, laisser un message par exemple, ce serait cool que tu me dises ce que t'as trouvé. Salut.
1: Ça ne marche pas.
2: Socrate allait trouver. En attendant la prise de contact, je me baladais dans le centre-ville où des tentes étaient dressées pour un petit marché de l'artisanat. Alors, à même la rue comme ça, un salon de beauté. Bonjour.
3: Oui, bonjour, monsieur.

0: aidants?
1: Les aidants, parce qu'ils vont être dans une double perte au moment du décès, la perte du rôle et la perte de la personne. Et donc, ça va être encore plus de facultés d'adaptation et de résilience pour ce processus de deuil, qui ne sera pas du tout le même vécu que les expatriés qui auront vraiment différence entre croire et savoir pendant longtemps. Ils sauront que leur proche est décédé, mais concrètement, chacune de leurs cellules prendra beaucoup de temps à être informée. Et donc, tout ce processus-là, il y a besoin de le soutenir, il y a besoin de mettre les circonstances pour que la cicatrisation se déroule bien.
0: Quel est l'aspect le plus difficile dans les communautés expatriées en cas de deuil et de séparation?
1: Le choc de l'annonce peut être déjà une effraction dans sa sécurité, c'est-à-dire que si c'est les suites d'une maladie grave évolutive, on aura le temps de s'y préparer, mais ça n'est pas toujours le cas. Donc, en fonction des circonstances, l'annonce peut être déjà une étape où ça cristallise les difficultés, où ne pas comprendre. Intellectuellement, on le comprend, mais il y a une part de nous qui cherche et qui bute sur cette compréhension-là. Voilà. Déjà, rien que l'annonce, ça peut être une étape qui est complexifiée. Ensuite, certaines familles vont faire le choix de rentrer pour être présents durant les obsèques. Voilà. Et donc, là, d'un coup, il faut prendre soin de tout le monde, alors que soi-même, on est impacté par ce deuil et c'est complexe. Donc, de pouvoir avoir quelqu'un avec qui on réfléchit à ce qu'on dit, comment on le dit, ce qui est important de vivre, là où il faut mettre les priorités, ça remet un petit peu d'oxygène et de tiers dans la situation. Et puis ensuite, l'expatriation où on retourne à notre vie sans que le proche nous manque, eh bien, il est facile d'avoir une dissociation et de pas au quotidien se rendre compte de cette perte-là. Et ce processus-là peut être ralenti par l'expatriation.
0: Comment voyez-vous l'avenir ?
1: Le monde reste ouvert et donc je serais très heureuse de pouvoir mettre mes compétences au service de futurs expatriés.
2: L'infirmière Sophie Gidrol, expatriée au Kenya, elle répondait aux questions de Corinne Mandjou pour la chronique Vivre ailleurs. Et c'est ainsi que s'achève cette demi-heure d'information réalisée par Benoît Vandenbruck, Grégory Lesca à la rédaction en chef. Vous restez avec nous sur RFI dans une minute. C'est le retour de l'actualité africaine avec un nouveau journal de Xavier Besson.
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2: 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C'est le début d'une demi-heure d'actualité africaine. Bonjour Xavier Besson.
7: Bonjour Marion, bonjour à tous.
2: Une frontière qui rouvre, des activités qui reprennent et des habitants qui respirent.
7: Un reportage dans un instant à la frontière entre Goma dans l'est de la République démocratique du Congo et la ville rwandaise de Gisenyi, point de passage fermé par les Rwandais il y a un peu plus d'un mois en raison de l'épidémie d'Ebola côté congolais. Dans ce journal également, des précisions sur les essais cliniques pour un traitement d'Ebola justement qui ont commencé avant-hier à Bounia. Les opposants de la coalition C64, toujours à propos de la RDC, qui repoussent de 2 semaines leur marche prévue mercredi prochain. Ils vont s'entretenir avec le président burundais, nous expliquera notre correspondant à Kinshasa. Nous serons aussi dans le nord du Congo, Brazzaville. Reportage avec des réfugiés centrafricains qui souhaiteraient rentrer chez eux mais qui ne le peuvent pas. N'Djamena avec Vanguard Dorsuma, vétéran du théâtre tchadien qui fête cette année ses 40 ans de carrière. Et puis le football, le journal de la Coupe du Monde dans une dizaine de

0: Minutes, Antoine Grenier viendra nous raconter une nuit où le Cap-Vert a failli créer l'exploit face à l'Argentine et où le Ghana, en revanche, n'a pas brillé contre la Colombie. C'est donc un soulagement pour de nombreux habitants de Goma, dans l'est de la République démocratique du Congo. Depuis un mois environ, la frontière avec la ville rwandaise de Gisenyi était fermée au nom de la lutte contre l'épidémie d'Ebola qui sévit côté congolais, mais surtout dans la province voisine de l'Ituri. Des points de passage, points clés de la vie quotidienne de nombreux habitants qui ont été rouverts. Et des deux côtés de la frontière, c'est le même soulagement qui s'exprime. Magali Lagrange avec nos correspondants sur place.
1: L'activité a repris à la frontière entre les villes de Goma et de Gisenyi, à la grande et la petite barrière, et avec elle, le va-et-vient des commerçants. Parmi eux, Sarah et Esther, qui ont réussi à traverser pour faire des courses.
2: Je viens de Gisenyi, la frontière est ouverte. Je viens de là, je suis partie faire des courses pour m'assurer que la frontière est bien ouverte. L'argent ne circulait plus, mais là, on est soulagé. C'est au Rwanda où nous achetons des tomates et d'autres marchandises que nous venons revendre pour survivre. Pour recevoir l'argent qu'on m'a envoyé, je dois traverser et retirer mon argent dans une banque au Rwanda.
1: Nadine est congolaise, mais elle enseigne à Gisenyi. Pour elle aussi, c'est un soulagement.
3: Je viens déjà de Gisenyi, je viens de traverser sans aucun problème. Je me sens très contente après cette difficulté. En plaider par-ci par-là, on s'est demandé si encore on saluera nos élèves, nos écoles au Rwanda.
1: Sur son vélo, Rukin Gelema espère que ses activités et celles de ses collègues vont maintenant pouvoir redécoller.
4: On avait une vie très précaire parce qu'on ne devait plus traverser de l'autre côté pour prendre les marchandises. Il y avait blocage du travail. On ne travaillait pas comme il se doit. J'espère que ça va donner un résultat escompté.
1: Le maire de Goma, sous contrôle de l'AFCM 23, Désiré Ngabo, a précisé jeudi que cette mesure concerne les habitants qui doivent se rendre dans la ville voisine pour des motifs valables.
0: Magali Lagrange, aux fermetures de frontières, les autorités congolaises ont préféré demander de la solidarité à leurs voisins. Cela a encore été le cas cette semaine au moment de la visite du président sud-africain à Kinshasa. Et en matière de lutte contre cette épidémie d'Ebola, avant-hier également, on vous l'a déjà indiqué, ont débuté deux essais cliniques pour des traitements. Le docteur Jean Kaseya est le directeur général de l'Africa CDC, l'agence de santé de l'Union africaine. Il nous explique ce matin en quoi consistent ces essais.
5: Ces essais concernent les traitements et la prophylaxie. On commence d'abord avec les traitements. Nous mélangeons deux molécules. Il s'agit des MB134 qui vient des États-Unis et une autre qu'on appelle Remdesivir qui vient d'une autre firme pharmaceutique pour voir si cela aura un effet sur les traitements. À côté de cela, nous avons une autre molécule qu'on appelle Obeldesivir pour la prophylaxie. Ça signifie les gens qui sont en contact avec le malade pour qu'il ne développe pas la maladie. Voilà les essais cliniques qu'on va faire pour lesquels nous avions besoin de 28 millions. On a eu un gap de 18 millions, mais qu'on essaie de couvrir actuellement. Nous avons un large échantillon qui va participer. Pour le moment, nous allons sélectionner les contacts. Au moins 500 contacts seront sélectionnés dès le départ pour cet échantillon.
0: Le docteur Jean Kaseya, le directeur général de l'Africa CDC, l'agence de santé de l'Union africaine, l'invité hier de Nicolas Sûr. La République démocratique du Congo, côté politique, avec la coalition Article 64 qui reporte sa marche, initialement prévue à Kinshasa le 8 juillet. Nouvelle date, le 22 juillet prochain, pour cette coalition menée par des figures de l'opposition, résolument contre le projet de révision de la Constitution porté par le pouvoir, qui permettrait au président Félix Tshisekedi de briguer un troisième mandat. Dans son communiqué publié hier, cette coalition C64 annonce avoir répondu favorablement à une invitation du président burundais, Evariste Ndayishimiye, et qui est également en ce moment le président en exercice de l'Union africaine. Invitation à des consultations pour une initiative dont les contours restent encore flous. Précision à Kinshasa avec Pascal Moulégois.
6: Le président burundais s'engage-t-il en tant qu'allié de Kinshasa ou président de l'Union africaine? Même les opposants invités n'ont pas de réponse. Jean-Marc Kabunda a été le premier à quitter Kinshasa vendredi soir, deux jours après avoir reçu l'invitation. Les autres leaders de la coalition Article 64 sont entendus ce samedi à Gitega, la capitale politique du Burundi. Parmi eux, Déli Sesanga qui a pu récupérer son passeport saisi il y a quelques jours par la Direction générale des migrations. Au-delà de la C64, l'invitation a également été adressée au prix Nobel de la paix Denis Mukwege, ainsi qu'à l'épiscopat congolais la CENCO et à l'église protestante. Le camp de l'ancien président Joseph Kabila, qui remet en cause le rôle du Burundi dans la crise sécuritaire dans l'Est, a également été annoncé, mais affirmé vendredi soir n'avoir pas été saisi. Autant d'acteurs qui s'opposent à un changement de la constitution et plaident depuis plusieurs mois pour un dialogue national inclusif. Selon nos informations, cette initiative de Gitega a été évoquée lors de la visite d'Evariste Ndayishimiye à Kinshasa le 23 juin dernier. Des sources gouvernementales expliquent que le Burundi cherche d'abord à mesurer l'ampleur de la crise politique avant de s'y engager davantage. D'autres y voient une nouvelle tentative du pouvoir congolais après les difficultés rencontrées pour rallier l'Angola à son projet d'État généraux avec en toile de fond un changement constitutionnel. Pascal Moulegua, Kinshasa, RFI.
0: À Kinshasa, il est 5h37, même heure, à Bétou, au Congo-Brazzaville. Nous sommes tout au nord du pays, près de la frontière avec la Centrafrique. Et le département de la Likwala abrite justement plus de 40 000 réfugiés, dont près de la moitié viennent de Centrafrique. Et certains, installés dans ce district de Bétou depuis plus de 10 ans, souhaitent retourner dans leur pays. Mais ils se heurtent à la décision des autorités centrafricaines qui ont suspendu tout rapatriement l'an dernier à l'approche de l'élection présidentielle. Reportage de notre envoyé spécial, Loïcia Martial.
7: Chimène Lamine, Datebaya.
8: Le site du 15 avril abrite 7000 réfugiés à Bétou. Parmi eux, Simplice Lengiza Ndanga, 50 ans, père de 5 enfants, qui s'appuie sur deux béquilles. Il n'a qu'un seul rêve, retourner en RCA.
7: Oui, j'ai vraiment l'envie de rentrer chez moi parce qu'on ne vit que mieux chez soi. Cette envie-là vient de la nostalgie que j'ai de mon pays. Mon pays me manque et moi aussi je manque mon pays.
8: Son compatriote, Romaric Kwinga, 44 ans, tient le même discours.
9: Oui, je souhaite seulement que le rapatriement soit placé au premier lieu. Nous avons fait 10 ans, au-delà même, dans la vie de réfugié, mais la vie est vraiment difficile.
8: En décembre dernier, Bangui a demandé de sursoir le rapatriement de près de 400 personnes. Abdourahmane Diallo, coordinateur du système des Nations Unies, veut que les choses s'accélèrent.
10: Maintenant, notre plaidoyer, c'est que le dialogue entre la RCA et la République du Congo reprenne pour que formellement cet exercice reprenne. Et nous avons là quelques ressources pour organiser plusieurs rotations vers la RCA.
8: La plupart des réfugiés ont fui les affrontements entre les Seleka et les Anti-Balaka il y a plus de 10 ans. Loïcia Martial, Abétou, RFI.
0: Au Cameroun, alors que l'on attend toujours la formation d'un nouveau gouvernement promis il y a plusieurs mois par le président Paul Biya, l'attente a eu raison de la barbe du journaliste Soulé Onoyolo, lui qui avait pourtant promis de ne plus se raser tant qu'une nouvelle équipe gouvernementale n'était pas nommée. Il est passé hier chez le barbier. Récit et explication de notre correspondant à Yaoundé dans le prochain Journal Afrique dans une heure sur RFI. Dans l'actualité ce matin également, ces deux décisions des États-Unis au Nigeria. Washington dit avoir retiré une grande partie des 200 soldats qui avaient été déployés au mois de mai et qui ont notamment mené des frappes contre les hommes du groupe État islamique dans la région du lac Tchad. Le commandement militaire américain précise qu'à la demande du Nigeria, le partage de renseignements est maintenu. Les États-Unis qui cesseront par ailleurs à la fin de l'année leur soutien à la mission logistique des Nations Unies en Somalie. Une décision qui met en danger par ricochet la mission de l'Union africaine dans le pays. Une force à l'heure actuelle de 12 000 hommes chargés de lutter contre les djihadistes Al-Shabaab. Une décision américaine qui a fait l'objet d'une réunion d'urgence convoquée hier par la Commission de l'Union africaine. Et puis avant le journal de la Coupe du Monde, dans une minute, du théâtre et un anniversaire au Tchad. L'un des pionniers du théâtre tchadien célèbre cette année ses 40 ans de carrière, c'est Vanguard Dorsuma. Un anniversaire qu'il fête à l'occasion de la 11e édition du Festival international des arts dramatiques pour l'Union et la paix, en ce moment, à N'Djamena. Et notre correspondant Olivier Monodji est allé à sa rencontre.
11: assis dans son bureau de l'espace Temakul sur le site du festival. Vandar Dorsuma peaufine les derniers détails de la célébration. Il revient sur son début de carrière et les obstacles rencontrés.
12: J'ai roulé mes bosses dans la poussière, j'ai roulé par terre. J'ai commencé en 86. On partait par la route pour aller faire connaître notre travail artistique dans des conditions parfois pas de sécurité.
11: Si les thèmes abordés par le théâtre tchadien changent, les problèmes de financement rencontrés par les acteurs restent les mêmes.
12: Nous avons des sujets d'inspiration. C'est des sujets qui sont au quotidien. On les prend, on les transforme en des œuvres d'art. Ça permet à pouvoir faire évoluer le théâtre. Vous voyez, dans notre espace, c'est des difficultés d'avoir un toit avec toutes les conditions techniques requises. Mais à un moment donné, quand il n'y en a pas, on est obligé de faire passer le message, lui enlever un certain nombre des dimensions techniques auxquelles nous n'avons pas moyen de les concevoir.
11: Vandar Dorsuma pointe également le manque de culture théâtrale chez les Tchadiens, expliquant le désintérêt du public pour l'évolution de cet art.
12: Nous avons emmené même le théâtre vers le public. Quand le spectacle est gratuit, la salle elle est pleine. Mais quand vous mettez 500, ils ne viennent pas.
11: Âgé de plus de 50 ans, Vandar Dorsuma compte une dizaine de pièces écrites et de nombreux spectacles produits. Il appelle les autorités à investir davantage dans la culture et les arts afin d'en faire de véritables leviers de développement. Olivier Monodi, N'Djamena, RFI.
0: À N'Djamena, il est 5h41, une heure de plus, ici à Paris.
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0: Afrique Matin à suivre dans un instant. Le journal de la Coupe du Monde. L'Égypte se qualifie pour les huitièmes de finale. Le Cap-Vert a longtemps fait douter les champions du monde en titre. Et le Ghana, en revanche, est éliminé de la compétition. Reportage ensuite dans l'Est du Kenya. Premier volet d'un double reportage ce week-end dans le parc national de Tsavo. Comment les communautés humaines cohabitent avec la faune, notamment les éléphants et les lions. Et puis avec notre invité, l'écrivain Emmanuel Dongala, on reviendra tout à l'heure sur plusieurs décennies d'histoire du Congo-Brazzaville.
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0: Bonjour Antoine Grenier.
14: Bonjour Xavier.
0: La Coupe du Monde donc est une nuit entre joie, frissons et déception pour les équipes africaines. La joie, c'est la qualification de l'Égypte pour les huitièmes de finale.
14: La classe à Dallas, pour reprendre une expression, une de vos expressions préférées, Xavier. Les pharaons ont écrit dans la cité texane une nouvelle page de leur histoire, sortie pour la première fois d'une phase de poule de Coupe du Monde. Les joueurs de Samassane poussent un peu plus loin leur aventure avec une victoire sur l'Australie en 16e de finale. Eric Mamrut.
15: L'Afrique a gagné, ouais.
16: Ce supporter d'origine congolaise peut exulter, car oui, à la fin, c'est l'Afrique qui a gagné. Et très logiquement, car c'est bien l'Égypte qui a été la plus dangereuse. Emma Machour ouvrant rapidement la marque avant qu'elle ne se complique elle-même les choses en marquant contre son camp à l'heure de jeu. Mais face à des Australiens sans génie, mais toujours à l'affût, les pharaons n'ont pas flanché pour aller décrocher le premier huitième de finale de Coupe du Monde de leur histoire. Le défenseur Rami Rabia.
17: Même si on encaisse un but, on a une grande force de caractère. On a de grands joueurs qui évoluent dans de grands championnats. Il faut toujours avoir confiance en soi. Et c'est ce qu'on a prouvé. On veut montrer au monde entier qu'on est en train d'écrire l'histoire, pour nous-mêmes et pour notre pays. Alors, on donne tout. Toute la qualité qui existe en Égypte. On essaie de montrer le meilleur visage possible.
16: L'Égypte, un fort collectif, emmené par un leader, Mohamed Salah, titulaire malgré sa blessure à la cuisse et à la fin récompensé.
18: Ce que je ressens est incroyable. Rien ne me rend plus fier que de porter ce maillot et aujourd'hui, c'est l'un des plus beaux jours de ma vie. On a écrit l'histoire avec cette équipe. J'ai joué malgré ma blessure et j'ai essayé de donner le meilleur de moi-même, car je donnerai tout pour mon pays. Oui, je suis très fier de ce moment et très fier des gars. Aujourd'hui, c'est leur histoire à eux aussi.
16: La bande à Mo Salah qui s'est offert un rendez-vous de prestige avec l'Argentine de Lionel Messi. Eric Mamrut, Dallas, RFI.
14: Égypte-Argentine, ce sera mardi à Atlanta à partir de 16h, temps universel.
0: Et après la joie, les frissons, ceux-là sont pour le Cap-Vert.
14: Les requins bleus ont fait mieux qu'attendu face à l'Argentine. Sans complexe, les joueurs de Boubista ont poussé les champions du monde en prolongation avec, au bout, une défaite sur le fil, 3-2. Mais la satisfaction d'avoir regardé Messi et les siens dans les yeux, Frédéric Suto.
19: Une fois, deux fois, ils sont revenus au score. Des requins bleus héroïques qui ont bien failli pousser les Argentins à une séance de tirs au but. Lionel Messi pensait d'avoir fait le plus difficile à la demi-heure de jeu en ouvrant le score. Son 7e but dans ce mondial. Mais les Cap-Verdiens n'ont jamais baissé les bras. Doroy Duarte a remis les équipes à égalité en deuxième période. Vosinha a multiplié les parades dans son but. Et quand l'Argentine est repassée devant en tout début de prolongation, Cindy Cabral a répondu d'une phrase frappe sous la barre, de partout, le stade de Miami tout acquis à la cause des Argentins sous le choc, les minutes qui s'égrènent, les champions du monde bousculés, incrédules, 111e minute, corner pour l'Argentine, la patte gauche de Messi pour le tirer, tête de Cristian Romero légèrement touchée et déviée par un défenseur capverdien, le but de la délivrance pour les Argentins. Ils ont échappé in extremis à la séance des tirs au but face à une équipe, le Cap-Vert, qui découvre la Coupe du Monde. Un match fou dans la moiteur de Miami. L'Argentine a 4 jours pour retrouver ses esprits avant de défier l'Égypte en 8e de finale à Atlanta. Frédéric Chuteau, Miami, RFI.
0: Enfin Antoine, la déception elle est pour le Ghana qui n'a pas pu faire grand chose face à la Colombie.
14: Défaite 1-0, but encaissé dès le quart d'heure de jeu. Les Black Stars n'ont tenu que grâce aux 7 arrêts de leur gardien Laurent Satizigi. Sans montrer grand chose, les Ghanéens quittent ce mondial dès les 16e de finale, tandis que les Colombiens affronteront la Suisse en 8e.
0: Des 8e de finale qui commence aujourd'hui.
14: Avec à suivre sur l'antenne Afrique de RFI à partir de 16h50, temps universel. D'abord Canada-Maroc et puis ensuite France-Paraguay.
0: Merci Antoine Grenier, c'était le journal de la Coupe du Monde.
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0: Un reportage au Kenya dans une minute. Avant cela, l'essentiel de l'actualité internationale de ce samedi 4 juillet avec des funérailles XXL à Téhéran pour l'ayatollah Khamenei, l'ancien guide suprême iranien. 4 mois après sa mort à 86 ans dans des frappes israélo-américaines, son cercueil est désormais exposé dans un immense complexe politico-religieux dans la capitale iranienne. Les portes ont ouvert ce matin pour une foule immense de partisans et de fidèles venus en masse rendre un dernier hommage. Après cette exposition jusqu'à lundi, le cercueil de l'ayatollah Khamenei sera déplacé en procession dans Téhéran ainsi que dans plusieurs villes d'Iran et d'Irak avant une inhumation dans la ville de Mashhad. Aux États-Unis, c'est un jour d'anniversaire, 250 ans d'indépendance américaine, un événement largement phagocyté par le président Donald Trump qui en fait une tribune de sa vision toute personnelle du pays. D'ailleurs, les célébrations prévues sont critiquées car elles ne prennent pas suffisamment en compte l'histoire et la diversité du pays et mettent en avant une histoire des hommes blanc. Cette nuit, Donald Trump a décrit une identité américaine attaquée, dit-il. Nous appelons notre correspondant aux États-Unis dans un peu plus de 10 minutes, alors que de son côté, le pape Léon XIV, états-unien, a appelé Washington à la modération dans le débat public et au respect des opinions d'autrui. Et l'on ouvre donc ce matin un double reportage ce week-end dans le sud-est du Kenya, dans les régions de Tsavo et de Taita Taveta, connues pour leur faune sauvage, notamment des éléphants, des lions, des hyènes, qui circulent de parc en parc. Une grande partie du territoire leur est réservée. Alors comment se passe la cohabitation avec les communautés humaines? C'est l'objet de ce premier reportage d'Alban Tiroir.
20: Benson Klalage est ranger depuis plusieurs années dans la région de Taita Taveta.
21: C'est un métier difficile, il faut avoir le cœur et la volonté de le faire. Sans cela, on pourrait abandonner dès le premier jour, rendre son uniforme et rentrer chez soi.
20: La région compte 250 rangers répartis sur plusieurs aires de conservation. Ces gardes communautaires patrouillent régulièrement dans les réserves pour notamment lutter contre le braconnage, raconte Benson Klalage.
21: Un jour, j'ai failli mourir. Nous sommes tombés sur un groupe de braconniers armés qui avait tué un animal et transportait de la viande de brousse. Lorsque nous avons tenté de la confisquer, ils ont résisté. Ça s'est transformé en affrontement. Ils étaient armés de gourdins, mais nous avons finalement réussi. Nous en avons arrêté 3.
20: La chasse à l'ivoire a fortement diminué, mais la viande de brousse reste encore prisée pour le commerce. Lors de leur patrouille, les rangers notent aussi les animaux observés. Leurs déplacements sont suivis. Il faut anticiper de potentiels conflits avec les populations locales. Omaria Kenneth Anyang est le coordinateur sécurité du poste de Kasigao.
22: Ici, il n'y a pas de clôture entre les aires de conservation et les communautés. Lorsque les pluies arrivent et que les habitants ont semé leur culture, les éléphants quittent les zones protégées pour se rendre dans les zones habitées, causant des destructions de cultures et des dégâts matériels et mettant en danger les populations. L'année dernière, il me semble que nous avons eu 3 personnes tuées par des éléphants. Il y a aussi des lions et des hyènes qui attaquent le bétail.
20: Ces incidents mènent parfois à des mesures de représailles. Omaria Kenneth Anyang explique avoir vu des éléphants blessés par des lances ou des carcasses empoisonnées pour tuer des lions. Les rangers, issus des communautés, ont donc aussi un rôle de médiation. Omaria Kenneth Anyang.
22: Il faut des personnes capables d'aller à la rencontre des communautés et de dialoguer avec elles afin d'éviter les représailles contre la faune. Les rangers jouent un rôle de sensibilisation. Ils participent à des réunions dans les villages pour échanger avec les habitants et faire en sorte que tout le monde avance dans la même direction sur les questions de conservation.
20: L'association qui regroupe les réserves, la Taita Taveta Wildlife Conservancies Association, se félicite d'avoir vu passer le nombre d'éléphants de moins de 12 000 en 2005 à près de 16 000 aujourd'hui dans l'écosystème du Grand Savo. Albin Tiroir, de retour de Taita Taveta, RFI.
0: Et demain, à la même heure, nous suivrons une équipe de femmes rangers à Mombasa, dans l'est du Kenya. Il est 6h51.
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0: 5h51 à Brazzaville, et notre invité Afrique ce matin a traversé toute l'histoire de son pays, le Congo-Brazzaville. C'est l'écrivain Emmanuel Dongala, de l'indépendance au déchirement de la guerre civile, en passant par l'âge d'or de la littérature et du théâtre dans les années 70, 80, 90. C'est cette histoire qu'il nous raconte ce matin à la première personne. Emmanuel Dongala, invité ce matin de Laurent Corot.
3: Bonjour Emmanuel Dongala.
4: Bonjour.
3: Dans les années 70, vous devenez enseignant-chercheur en chimie à l'université de Brazzaville. Le pays est alors en pleine République populaire, pétri de principes marxistes-léninistes sous la direction de Marianne Gwabi. Quel souvenir personnel est-ce que vous gardez de cette période révolutionnaire ?
4: D'abord, tout était caporalisé, parti unique, le pouvoir est au bout du fusil, c'est le slogan qu'on voyait partout dans les rues, le parti dirige l'État, même à l'université, conseil de l'université, il y avait un représentant du parti qui faisait face au recteur. Mais il y avait quand même une ferveur révolutionnaire, on croyait vraiment qu'on allait changer le monde, mais à la fin c'était beaucoup plus de slogans et de répression qu'autre chose.
3: Est-ce que c'est le moment où vous entrez en écriture ou est-ce que vous êtes entré en écriture plus tôt ?
4: Ah non, j'ai commencé tout simplement, tout bêtement au lycée en écrivant des poèmes, des mauvais poèmes. Parce qu'à l'époque, on envoyait des poèmes aux filles, vous voyez ? J'ai commencé par ça, à imiter les Baudelaire, les Rimbaud, etc. Et ce qui était là, c'est que je lisais beaucoup, beaucoup, énormément. C'est ça qui m'a donné vraiment le goût d'écrire.
3: En 1973, vous publiez Un fusil dans la main, un poème dans la poche qui raconte le parcours d'un jeune révolutionnaire africain de la lutte anticoloniale à l'exercice du pouvoir. Et vous montrez dans ce livre comment l'idéal de libération se déforme jusqu'à produire de nouvelles formes d'oppression. Comment ce texte a-t-il été accueilli à l'époque par vos lecteurs congolais et par le pouvoir ?
4: Les lecteurs congolais, c'était extraordinaire, une réception incroyable parce que le livre a été publié par Albin Michel et après, on ne le trouvait plus. J'ai vu des gens qui le faisait circuler par photocopie. Et autre anecdote que je trouve très intéressante, le livre avait été traduit en portugais, et des années plus tard, j'ai retrouvé des combattants du MPLA, le parti angolais, et il y a un qui me dit « Ah, j'ai lu votre livre dans le maquis, là, c'était vraiment très bien, c'était exactement ce qui se passait. Mais vous, vous étiez dans quel maquis ?» Moi, j'ai dit « Non, je n'ai jamais combattu, je ne sais même pas par quel bout on tient un fusil. » Ils étaient étonnés que j'ai si bien décrit la réalité du maquis. Quand l'imaginaire rencontre la réalité, ça fait vraiment plaisir pour un écrivain. Au Congo, le livre a été censuré, banni, parce qu'il y avait une liste de livres interdits. Je ne sais pas pourquoi, je n'ai jamais compris.
3: De quand date votre engagement dans le théâtre sur la scène brazzavilloise et pourquoi le théâtre ?
4: Eh bien, parce que ça fait partie de la littérature, de tout ce que j'aimais, et de toute la vie qui était autour de moi, parce que c'est très théâtral, la vie congolaise, hein, la vie au Congo. Et c'était vraiment une période bénie, cette époque-là des années 70-90, où le théâtre congolais était vraiment florissant. Et il y a trois groupes qui ont émergé. La troupe de Sony, mais Sony vraiment a fait un travail remarquable pour mettre le théâtre congolais sur la scène internationale. La troupe qui s'appelle Ngunga de mon ami Matondo aussi, qui était très bien, et la mienne qui s'appelait L'Éclair. Et ça avait tellement d'impact sur les autres troupes. Les jeunes nous taquinaient ou se moquaient de nous, nous jalousaient un peu d'ailleurs, en qualifiant de Somado, Sony, Matondo, Dongala.
3: Les années 90 voient une explosion de violence politique au Congo au travers des milices que vous décrivez dans l'une de vos œuvres majeures, Johnny Chien Méchant. Quelle expérience personnelle, intime, est-ce que vous avez eue de ces milices, vous, Emmanuel Dongala ?
4: Ah ben, je les ai vécues, hein. C'est un beau jour, vous voyez dans la rue des gamins avec des fusils plus hauts qu'eux, qui intimident des adultes, qui les font agenouiller dans la rue, dans les barrages, mais tu te dis, mais dans quel monde nous vivons ? Et c'était terrible, donc avec ma famille, nous avons fui pour aller vers Pointe-Noire, à pied. à travers la forêt. C'est terrible. C'est ça qui m'a donné l'idée d'écrire Le Dionysien méchant. Et des gamins comme ça qui ont terrorisé des adultes, leur première expérience amoureuse, c'est un viol. Mais qu'est-ce que tu peux faire des gamins comme ça? Comment les récupérer? C'était vraiment terrible à vivre.
0: Hein. Emmanuel Dongala, merci. L'écrivain congolais Emmanuel Dongala, l'invité ce matin de Laurent Corot. Et comme tous les samedis, c'est en parlant de l'actualité des médias que l'on termine cette demi-heure ensemble. Bonjour Amaury de Rochegonde.
1: Bonjour.
0: Ce qui nous intéresse ce matin, c'est l'arrivée annoncée en France de AI Overviews, une fonctionnalité qui permet d'avoir des aperçus d'articles grâce à l'intelligence artificielle et sans avoir à cliquer sur les sites des médias.
1: Oui, ce sont des résumés d'articles et de contenus médias faits à partir de l'intelligence artificielle. Il suffit de taper une requête sur le moteur de recherche et il vous propose une réponse synthétique en plus des liens classiques en puisant dans un ou plusieurs médias. C'est une fonctionnalité qui est déjà présente depuis 2 ans dans 120 pays et 11 langues, mais que la France, étrangement, n'a pas encore expérimenté. Étrangement, en réalité, pour mieux comprendre, il faut remonter à 2021 et 2024, quand Google a été condamné par l'autorité de la concurrence à des amendes de 500 puis 250 millions d'euros pour ne pas avoir négocié de bonne foi avec les éditeurs de presse des accords de droits voisins. Le géant avait donc dû s'engager à ne pas altérer pendant la durée des discussions l'indexation et la présentation des contenus.
0: Et cet accord est-il aujourd'hui acquis ?
1: Eh bien, pas vraiment, mais dans un courrier qu'il a adressé aux éditeurs, Google précise qu'il fera pour toutes les publications ayant un accord de droit voisin une mise à jour de leur contrat. Ce sera une sorte d'extension pour prendre en compte ce nouveau mode d'affichage des contenus et les éditeurs seront rémunérés en fonction, je cite, des impressions IA. Et pour les autres, il n'y aurait en principe pas d'impact. Google continuera d'afficher leur présence comme avant. Ce distinguo permet aux éditeurs d'opter pour le refus des aperçus IA sans être rémunérés, tout en continuant d'être indexés. Et pour les médias français, c'est aussi un piège, car ces aperçus n'incitent pas à cliquer sur les liens vers leur site et font chuter de 20 à 40% leurs audiences. D'un autre côté, les médias peuvent-ils s'exclure des réponses de demain? C'est le dilemme et tout dépendra de la rémunération qui sera apportée pour ce mode IA.
0: Enfin, Amaury, Google a été condamné cette semaine en France pour ses pratiques dans la publicité en ligne.
1: Oui, le tribunal des activités économiques l'a condamné lundi à 126 millions d'euros de dommages et intérêts. Google était accusé d'avoir abusé de sa position dominante dans l'achat automatique d'inventaires publicitaires via des enchères en temps réel qui auraient privilégié ses propres outils au détriment d'autres acteurs. L'autorité de la concurrence l'avait condamné pour ce motif en 2021 et c'est à ce titre que les groupes Figaro, les écoles parisiens Prisma et Dailymotion ont eu ces dommages et intérêts. Ce qui est clair, c'est que le géant se sait aujourd'hui épié par les éditeurs français qui sont d'autant plus procéduriers qu'ils perdent revenus et emplois à cause des plateformes Google et Meta.
0: Merci Amaury de Rochegonde, c'était la chronique des médias. Merci aussi à Laurent Hérault qui était à la réalisation de cette édition d'Afrique Matin, Céline Pellarin à la rédaction en chef et à vous qui nous écoutez et nous écrivez sur l'adresse mail afriquematin@rfi.fr comme par exemple Narcisse à Sarre au Tchad ou Rudy à Kolwezi en RDC. Dans une minute sur RFI, le journal et le début d'RFI Matin avec Clotilde Dumay.
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0: Direct, votre chauffeur, bonjour.
1: Oui, bonjour monsieur, vous arrivez dans combien de temps?
0: Il y a un peu de circulation là. Le GPS me dit que je vais arriver devant chez vous dans 6 minutes.
1: Mais vous êtes où?
2: Dans 150 mètres.
0: Attendez.
2: Tournez à gauche.
0: Alors là, je vais passer par la rue Jules Ferry.
2: Tournez à gauche.
0: Oh là! Ah!

0: L'accident de Zirek.
1: Attention messieurs, dames, s'il vous plaît.
2: Hé, c'est une heure que j'attends.
1: Laissez le couloir dégagé pour qu'on puisse passer, merci.
3: Rosa, sunt cu Zeria. 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
4: Madame.
3: Oare unde o fi?
4: Vous avez des antécédents médicaux? Vous avez eu des problèmes de santé avant cet accident?
3: Non, rien.
4: Et vous suivez un traitement médical actuellement?
3: Non.
4: Très bien. Des allergies?
3: Oui, à la pénicilline.
4: On vous transfère en traumatologie. Mathieu, tu emmènes madame au troisième étage?
5: D'accord. Madame, on s'occupe de vous.
3: A avut un accident de mașină. Să vedem ce are.
6: Bonjour.
7: Bonjour.
6: Nous venons voir monsieur Yezdine. Vous pouvez nous dire où il est, s'il vous plaît?
7: Yezdine. Attendez,
4: monsieur, vous avez des douleurs?
8: Ouais, ça me fait mal. Là.
6: Ah, il est là.
8: Ça appuie sur la poitrine. J'ai du mal à respirer. Et j'ai très mal au dos.
6: Zirek, Aziel Hotem.
8: Moche.
6: Comment tu te sens?
3: Qu'est-ce qui s'est passé, Zirek?
8: Ça va bien.
4: Madame, on s'occupe de lui.
6: Qu'est-ce qu'il a?
4: Il a eu un choc au niveau du dos.
6: Oh non, le dos, c'est grave?
4: Il n'y a pas de raison de s'inquiéter pour le moment. Nous allons l'ausculter et procéder à des examens plus approfondis.
6: Quel examen?
4: Nous allons faire une radio de la colonne vertébrale et un scanner si nécessaire.
3: Et combien de temps ça va prendre?
4: Il va être pris en charge tout de suite. Un autre médecin va venir vous voir dès que nous avons les résultats.
6: D'accord, merci. Zirek, Azil Vedek Iviota, Abash Bikra.
1: Allez, monsieur Yezdine, je vous emmène au sous-sol pour la radiographie.
8: On y va.
2: Encore un qui passe avant moi.
1: Calmez-vous, monsieur.
2: Faites exprès, mais franchement,
1: vous allez
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0: RFI, bonjour, 17h à Bamako et en temps universel, bonsoir, 19h ici à Paris.
1: Nicolas Brousse.
0: Au Mali, nouvelles attaques conjointes des djihadistes du Jnim et des rebelles Touareg ce samedi. Retour à un calme précaire ce soir. Nous ferons le point dès le début de ce journal. En Allemagne, le congrès de l'AFD maintient la direction actuelle du parti d'extrême droite qui caracole en tête dans les sondages. Notre envoyé spécial nous attend en direct. Les États-Unis sous la canicule, grosse chaleur ce week-end, ce qui ne facilite pas les matchs de la Coupe du Monde de football et perturbe les célébrations des 250 ans de l'indépendance américaine. Mais pas Donald Trump. Égal à lui-même. La canicule qui a occasionné en France quelques coups de chaud dans les rayons de Lidl, qui faisait une promotion flash cette semaine sur les climatiseurs. La demande a largement dépassé l'offre, à tel point qu'une députée accuse l'enseigne de publicité mensongère et saisit la répression des fraudes. Au Mali, aujourd'hui, des attaques coordonnées contre plusieurs localités. Quelques semaines après déjà une vaste offensive, marquée entre autres par la mort du ministre de la Défense et la prise de la ville de Kidal. Ces attaques étaient menées aujourd'hui par les rebelles du Front de Libération de l'Azawad et les djihadistes du Jnim. Serge Daniel, vous êtes notre correspondant régional en direct. Un calme précaire semble être revenu en cette fin de journée.
2: Oui, Nicolas, calme précaire ce samedi soir, par exemple à Défis, localité stratégique de la région de Kidal, dans le nord du Mali. Les rebelles indépendantistes du Front de Libération de l'Azawad sont rentrés dans la ville, ils ont pris possession de plusieurs postes de sécurité, de nombreux militaires de l'armée régulière ont été faits prisonniers, et puis les militaires russes, importants appuis de l'armée malienne, se sont retranchés dans le camp militaire de la localité. Ils y sont actuellement. Va-t-on assister à des négociations pour le départ de la localité des Russes? Comme ce fut le cas lors de l'attaque de Kidal en avril dernier par les rebelles, on ne le sait pas pour le moment. Alors à Gao maintenant, principale ville du nord du Mali, c'est un calme également précaire, on n'entend plus de coups de feu, c'est vrai. L'armée malienne affirme avoir perdu un soldat et avoir neutraliser 6 rebelles. Au centre, c'est à Konan, dans la localité de Konan, que les affrontements ont eu lieu. Position figée, là également, ce samedi, en fin de journée. Et au sud, c'est une prison qui a été attaquée par les djihadistes. Pas de résistance en face. Les djihadistes ont mis le feu à des véhicules à l'intérieur de la prison, Nicolas.
0: Dossier malien suivi en direct par notre correspondant régional Serge Daniel. Au Sénégal, la décision prise hier par Bassirou Diomaye Faye acte la rupture avec Ousmane Sonko et le PASTEF, le parti qu'il avait cofondé en 2014. Le chef de l'État annonce la création de sa propre formation politique. On en reparle dans la première édition d'Afrique Soir à 18h30, heure de Dakar. Alors que l'épidémie continue de progresser dans l'est de la République démocratique du Congo, le premier cas d'Ebola identifié sur le territoire français est guéri et sorti de prison, annonce la ministre française de la Santé. Ce médecin humanitaire, arrivé en France le 23 juin dernier en provenance de la RDC, était resté peu symptomatique, mais il a quand même fait l'objet d'un strict suivi.
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0: On part pour l'Allemagne où le congrès du parti AFD se poursuit à Erfurt en Thuringe. Un congrès qui intervient alors que le mouvement d'extrême droite est plus fort que jamais, crédité de près de 30% dans les sondages. Cette opposition, dont la direction s'est encore un peu plus radicalisée, veut désormais changer de braquet pour gouverner. Pascal Thibault, vous êtes en direct du congrès. L'objectif de l'AFD à court terme, Pascal, dès la rentrée, c'est de conquérir une région.
3: Oui, tout à fait. Un des orateurs aujourd'hui a déclaré « Nous voulons, nous pouvons et nous allons gouverner ». Il a traduit un peu le sentiment ambiant, la détermination du parti d'extrême droite qui depuis 13 ans, depuis sa fondation, s'est toujours radicalisé un peu plus. Une radicalisation qui explique aussi qu'on ait assisté aujourd'hui à une mobilisation comme jamais contre ce congrès avec plus de 30 000 personnes qui ont manifesté dans les rues d'Erfurt, mais aussi qui ont essayé de bloquer des routes. Sauf que, eh bien, les délégués du congrès se sont levés au milieu de la nuit et sont arrivés plus tôt que les contre-manifestants. Le parti va de succès en succès, vous le disiez, il atteint aujourd'hui près de 30% de sondage, devançant de loin les chrétiens démocrates de Friedrich Merz. Son objectif à court terme, c'est lors de régional très attendu en septembre, de conquérir peut-être la région voisine de Saxe-Anhalt et pourquoi pas un jour l'Allemagne. Seul problème pour ce parti d'extrême droite par rapport à d'autres en Europe, c'est que le cordon sanitaire, leur refus des autres parties de toute coopération avec l'AFD reste extrêmement fort. Et Friedrich Merz ne manque pas une occasion de le répéter.
0: Pascal Thibault, envoyé spécial des RFI en direct de Erfurt pour le congrès de l'AFD, qui n'a sans doute pas écouté l'appel lancé par le pape à l'occasion de son déplacement sur l'île sicilienne de Lampedusa, l'une des destinations de nombreux candidats à l'immigration illégale. Léon XIV exhorte l'Europe à mieux protéger les migrants. Il faut, dit-il, répondre à l'appel historique de la crise migratoire en intégrant les premiers secours dans une stratégie de long terme. En Iran, les autorités attendent 15 à 20 millions de participants pendant les 6 jours de cérémonie qui se veut aussi une démonstration de force à l'occasion des funérailles du guide suprême Ali Khamenei, tué par les frappes israélo-américaines qui ont déclenché la guerre contre la République islamique le 28 février dernier. Profitant du cessez-le-feu avec Washington, la cérémonie a débuté ce matin à Téhéran dans le Grand Mosala, un sanctuaire religieux et politique. Reportage de notre envoyé spécial dans le prochain journal. Aux États-Unis, ce 4 juillet se veut aussi l'occasion d'une démonstration de force pour Donald Trump, omniprésent pour célébrer les 250 ans de l'indépendance, mais le pays est à son tour touché par une canicule d'une rare intensité, au point de perturber ce week-end de festivités. Explication de Sofia Kachenkova.
4: Jusqu'à 46 degrés ressentis à New York et à Washington DC. Plus de 165 millions de personnes sont concernées par ce dôme de chaleur étouffant. Les autorités sont obligées de s'adapter. Dans la capitale et à Philadelphie, les parades qui devaient se tenir ce samedi ont été annulées. À Boston, les autorités ont repoussé de plusieurs heures l'entrée au public pour regarder le feu d'artifice. La grande foire organisée par le président américain près de la Maison Blanche a été temporairement fermée hier, après que plusieurs personnes ont été transportées à l'hôpital. C'est là où Donald Trump doit prendre la parole ce soir. Le président a affirmé qu'il souhaitait que la célébration se déroule malgré la chaleur. « Je vais faire un très long discours juste pour vous montrer que je peux tout faire », a-t-il déclaré ce vendredi. La chaleur extrême a aussi mis à mal le réseau électrique. Le plus grand opérateur américain a dû mettre en place des mesures d'économie d'urgence. Elles étaient nécessaires pour faire face aux pannes de centrales électriques, notamment dues à la forte demande en climatisation.
0: Sofia Katsenkova, la canicule qui a donné très chaud aux clients de la chaîne de magasins de hard discount Lidl en France, accusé de publicité mensongère. Après la vente de climatiseurs cette semaine à prix attractif, gros succès et bousculade, voire bagarre, puisque chacun des 1600 magasins disposait au mieux de 125 appareils, dont une poignée seulement de ces fameux climatiseurs. La députée Génération Écologie Delphine Bateau annonce avoir fait un signalement auprès de la répression des fraudes, mais Anne Verdaguer, Lidl, réfute toute responsabilité.
5: Des scènes de bousculade et des clients qui se ruent sur la marchandise. Cela s'est passé chez Lidl cette semaine. Le magasin proposait un climatiseur mobile à 179 euros. Un prix très attractif et une aubaine pour les consommateurs après une vague de chaleur historique en France. Pour Gilles Goldenberg, consultant spécialisé dans la distribution, Lidl a mal anticipé la demande.
6: L'écart de prix qui a été proposé était spectaculaire. Et donc, ça attire les gens. Il y a eu une sous-estimation des attentes consommateurs pour la climatisation du fait de la canicule. Et donc, Lidl a été débordé, vraiment débordé. Mais être machiavélique au point de frustrer la clientèle, malheureusement, c'est un exemple d'erreur de planification. Mais ça, c'est le risque dans le commerce. Et est-ce qu'il faut pénaliser Lidl? Je ne sais pas. Certainement, il n'y avait pas de mauvaise intention chez Lidl que de faire venir des clients dans les magasins.
5: L'enseigne estime en effet n'avoir pas encouragé ces tensions et n'avoir tenu aucune campagne de publicité sur cette opération de vente de climatiseurs. Dans un communiqué, Lidl appelle solennellement à la responsabilité de chacun, au civisme et au respect mutuel. Les syndicats, de leur côté, dénoncent un manque d'anticipation mettant en danger les salariés.
0: Anne Verdaguer du service économie d'RFI. Et la nature humaine étant ce qu'elle est, on retrouve certains de ces climatiseurs vendus 179 euros initialement sur des plateformes de revente entre particuliers à des prix oscillant entre 300 et 900 euros. La Coupe du Monde de football, on attaque les huitièmes de finale. Maroc-Canada, on joue depuis quelques minutes à Houston, Texas. Le score est pour l'instant de 0 à 0. Les Marocains sont a priori favoris. La France face au Paraguay, ce sera à 21h. universel, à suivre également sur le live d'RFI.fr. Et à propos de France-Paraguay, outre le fait qu'il fera également très chaud à Philadelphie, comme c'est le cas à Houston, à noter le forfait d'Aurélien Tchouaméni, le milieu de terrain. Il a une douleur à la cuisse, c'est Manu Koné qui devrait le remplacer. Et puis un mot de cyclisme, puisque c'est parti pour le Tour de France, avec, comme son nom ne l'indique pas, un départ de Barcelone en Espagne pour un contre-la-montre par équipe. Information à retrouver, actualisée sur notre site internet RFI.fr. Et tout de suite à 19h10 à Paris, on parle géopolitique sur RFI. Bonne soirée.
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9: Bonjour, bienvenue. Vous écoutez Géopolitique, que vous pouvez retrouver en podcast. C'est une terre française située à 16 000 km de Paris. On s'intéresse aujourd'hui à la Nouvelle-Calédonie, archipel au large de l'Australie, au nord de la Nouvelle-Zélande. Population 260 000 habitants, c'est moins que la ville moyenne d'Orléans en France métropolitaine, sur un territoire pourtant long de 400 km et ô combien, on va le voir, stratégique. Sur ces îles cohabitent plusieurs ethnies, les Kanaks, mélanésiens présents avant la colonisation française, les Européens, certains appelés Caldoches, et une ribambelle de minorités, notamment asiatiques. Une partie des Calédoniens, notamment Kanaks, réclament l'indépendance, d'autres souhaitent rester français. Fracture politique depuis des décennies et qui a débouché sur des révoltes. Les dernières, c'était en 2024, après que la France a voulu toucher à des modalités de vote. Cela a retourné l'archipel depuis les négociations entre indépendantistes, loyalistes et gouvernements français ont échoué. Et le territoire est en crise économique, faute d'avenir institutionnel clair. Des élections locales viennent de se tenir. C'était dimanche dernier. Elles devaient débloquer la situation. Et c'est pas gagné. Ça met en péril toute la politique française dans le Pacifique Sud. Avec moi en studio à Paris, la doctorante en sciences politiques à l'université Panthéon-Assas, Élise Barandon. Bonjour.
10: Bonjour Théo Renaudon.
9: Vous revenez tout juste, vous, du Pacifique Sud. Nous sommes aussi à Nouméa dans Géopolitique et c'est une première. Bonjour Pierre-Christophe Pantz.
11: Bonjour.
9: Chercheur calédonien en géographie et géopolitique à l'Université de la Nouvelle-Calédonie. Vous êtes un peu la star des chercheurs de l'archipel. Merci à vous d'être avec nous grâce aux moyens techniques de Nouvelle-Calédonie, la première radio publique locale que l'on remercie. Et je me tourne vers vous d'ailleurs pour commencer, Pierre-Christophe Pantz, pour bien comprendre d'abord, pour bien saisir les enjeux. On a besoin de se replonger un peu dans le passé. Pourquoi la France est en Nouvelle-Calédonie et depuis quand ?
11: Alors déjà, pour un peu faire le lien avec le nom de l'émission géopolitique, c'est aussi se replonger par rapport au contexte géopolitique du 18e et du 19e siècle, où il y avait une exploration un peu compétitive entre l'Empire britannique et l'Empire français pour explorer un petit peu cette région du Pacifique Sud, et puis le 19e siècle, où finalement, la Nouvelle-Calédonie faisait partie un petit peu d'une stratégie pour pouvoir contrecarrer un peu l'hégémonie britannique dans la région, et donc c'était pour endiguer un petit peu cette progression britannique qu'ils ont souhaité prendre possession de la Nouvelle-Calédonie le 24 septembre 1853. Donc c'est d'abord un acte éminemment stratégique dans une lutte géopolitique à cette époque-là.
9: C'était déjà un emplacement stratégique à l'époque.
11: Mais complètement, ce qui boucle un petit peu l'arc mélanésien, c'est à 2000 km des côtes australiennes et néo-zélandaises. C'est vraiment un pivot stratégique dans la région du Pacifique Sud, d'où aujourd'hui son intérêt pour d'autres puissances comme l'Australie, les États-Unis ou la Chine.
9: Il y avait des routes commerciales comme il en existe aujourd'hui déjà ou pas spécialement ?
11: Oui, bien sûr, c'est un endroit vraiment où un point de névralgique, où se faisait du commerce, des navires de Santalier y transitaient, et puis d'autres matières également qui étaient commercées à cette époque-là. Donc oui, déjà à cette époque-là, cet emplacement vraiment en bout d'arc mélanésien était vraiment tout vraiment intérêt pour l'Empire français.
9: Revenons quand même un petit peu dans le présent pour commencer. Il y a eu donc ces élections provinciales dimanche dernier. La Nouvelle-Calédonie a ses propres compétences, son propre gouvernement, son propre congrès. Avant de passer simplement aux résultats, qui a été élu dimanche ? À quoi servent ces élus ?
11: Alors, c'est une question un peu complexe parce qu'effectivement, les élections provinciales, ça sert à plusieurs choses. Ça sert à élire les membres des assemblées de province qui sont des institutions locales. Ça sert à désigner un petit peu les représentants également du Congrès qui est un peu l'Assemblée nationale calédonienne. Et puis ensuite, indirectement, ça sert à désigner également les élus du gouvernement, notre exécutif local. Donc, c'est vrai que c'est une élection à plusieurs conséquences. Et aujourd'hui, au jour où je vous parle, eh bien, il y a des listes qui ont été élues. Et puis, dans un second temps, il va y avoir lieu donc des élections pour les exécutifs, par exemple, du Congrès dont je vous ai parlé, des provinces et également du gouvernement. Donc, c'est une élection qui se fait en plusieurs temps et dont on aura les résultats, les conséquences un petit peu dans quelques semaines.
9: Mais quelles compétences ont ces élus ? Qu'est-ce que décide la Nouvelle-Calédonie ? Qu'est-ce que décide l'État français sur le territoire ?
11: Alors, c'est vrai que la Nouvelle-Calédonie, c'est une collectivité sui generis, hein, ça c'est du latin, ça veut dire de son propre genre, c'est-à-dire qu'elle a des compétences très élargies, c'est une collectivité qui est parmi les plus autonomes de l'outre-mer français, donc c'est aujourd'hui une collectivité qui s'inscrit dans un processus de décolonisation, l'accord de Nouméa, où il y a eu des transferts de compétences, où effectivement on vote nos propres lois, donc c'est aujourd'hui un territoire qui est vraiment aux confins de l'autonomie. Et la vraie question, en réalité, ce qui s'est joué depuis deux ans avec les accords de Bougival et d'Élysée Oudinot, c'est de savoir est-ce qu'on franchit la dernière étape pour passer de cette autonomie élargie à l'indépendance. Donc c'est tout ce qui s'est joué. Mais pour vous donner un exemple, effectivement, parmi les compétences qui sont traditionnellement dévolues à l'État, aujourd'hui on a les compétences notamment en matière de relations extérieures qui sont partagées entre l'État et la Nouvelle-Calédonie. Donc ça a aussi un intérêt géopolitique pour la région.
9: Mais si on prend des choses concrètes, l'éducation, la police, la santé, tout ça, c'est l'État français ou c'est la Nouvelle-Calédonie ?
11: C'est des compétences. Enfin, pour être très clair, les transferts de compétences depuis une trentaine d'années, un peu moins d'une trentaine d'années pour le coup, eh bien, c'est concerné des compétences qui n'étaient pas régaliennes. Donc tout ce qui est sécurité, justice, diplomatie, relations extérieures, monnaie, ça c'est des compétences régaliennes qui sont toujours dans le giron français. Mmh. Et après tout le reste, l'éducation, le développement économique, et puis l'enseignement privé, l'enseignement du premier degré, tous les autres types de compétences, eh bien, ont été progressivement dévolus, en tout cas transférés de l'État vers la Nouvelle-Calédonie, ou sinon ces instances provinciales qui ont fait l'objet d'élections ce dimanche.
9: Alors, est-ce que ces élections provinciales, justement, on s'imagine déjà un petit peu la réponse, mais est-ce qu'elles ont réussi à débloquer la situation ? Est-ce que maintenant il y a une réponse claire, une politique claire qui va pouvoir se dégager en Nouvelle-Calédonie ?
11: Alors non. non, en réalité, c'était assez prévisible d'ailleurs. Quand on prend les mêmes ingrédients, on peut pas s'imaginer avoir une autre recette. Donc en réalité, l'équilibre politique qui est actuellement en phase en Nouvelle-Calédonie, c'est exactement le même qui avait eu lieu au lendemain des précédentes élections provinciales, à savoir entre 24 et 25 élus non indépendantistes sur 54, 25 ou 26 élus indépendantistes, et puis un petit parti intermédiaire qui avait une stratégie communautaire, notamment la communauté wallisienne et futunienne, qui fait le pivot, qu'on peut appeler des faiseurs de rois, qui comportent 4 élus et qui permettent un petit peu de décider qui sera majoritaire en Nouvelle-Calédonie et qui va donc présider le gouvernement et le Congrès. Donc en gros, pour vous résumer, les élections qui se sont tenues ce dimanche ont eu une très faible participation et puis ont abouti finalement à une situation qui est quasiment identique à l'échelle territoriale.
9: Donc ça n'a servi à rien ?
11: Alors je dirais pas à rien parce que ça a permis aux uns et aux autres de se compter, mais finalement on a le sentiment que ça a contribué un peu à polariser un peu les positions entre indépendantistes et non-indépendantistes, et puis ça n'a pas apporté de réelles solutions. On a même l'impression que ça a enfoncé, que ça a un petit peu creusé les clivages qui étaient déjà préexistants, et puis on pouvait pas s'attendre à autre chose puisque ces élections, c'est pas l'aboutissement finalement d'un processus politique, c'est pas quelque chose qui est vraiment la résultante un petit peu positif d'un accord. Non, c'est le résultat d'un échec qui fait que finalement c'est des élections faute de mieux, faute d'avoir trouvé une solution consensuelle. Donc effectivement, c'est des élections qui n'apportent pas de réponse, en tout cas qui apportent plus de questions que de réponses, et qui fait que aujourd'hui, eh bien, on se situe dans une situation où on est encore dans une impasse institutionnelle.
9: Donc ces élus-là, ou en tout cas leurs représentants, vont se retrouver, on imagine, face à l'État français pour de nouvelles possibles négociations. C'est comme ça que ça va se passer. Qu'est-ce qu'ils vont se dire, vu que rien n'a changé?
11: Bonne question. Mais ce qui va se passer, c'est que l'État déjà a dit que eux, leurs aspirations, c'était de pouvoir convoquer de nouvelles négociations très rapidement, en s'appuyant sur des élections qui théoriquement auraient apporté une légitimité à ces nouveaux élus. Mais quand on regarde un petit peu la situation, rien n'a changé. Et puis, en réalité, il faut également regarder du côté de la métropole, parce que en réalité, quand on regarde ce qui s'est passé pour l'accord de Bougival qui a été complété par l'accord d'Élysée-Oudinot, il a été rejeté par l'Assemblée nationale. Donc, en réalité, on se situe aujourd'hui dans une forme de présidentialisation, c'est-à-dire que l'élection présidentielle de l'année prochaine a déjà phagocyté les enjeux calédoniens. On a vu notamment la dernière sortie de Jean-Luc Mélenchon qui a d'ores et déjà dit qu'en cas d'élection, il pourrait attribuer ou donner l'indépendance à la Nouvelle-Calédonie, un peu comme l'avait fait François Mitterrand en 1981.
9: Voilà, Jean-Luc Mélenchon, figure de proue de la gauche française. Dans quel état d'esprit sont les gens autour de vous à Nouméa avec ce blocage? Quelle est l'atmosphère à Nouméa? Les gens sont fatigués?
11: Il y a une fatigue, oui, c'est clair, une lassitude même, j'ai envie de dire, et puis une forme un petit peu de soumission finalement à une situation qui n'aboutit pas, qui n'apporte pas de vraies réponses. Et puis les gens se demandent finalement, à partir de quand on va pouvoir enfin se projeter dans ce territoire, puisque ça fait quand même que 30 ans qu'on s'écharpe un petit peu pour trouver une solution institutionnelle. Donc je pense que la majorité des Calédoniens aujourd'hui, ils aspire à une seule chose, c'est de pouvoir sortir de l'impasse. Après, évidemment, il y a des différentes variantes. Il y en a qui souhaitent l'indépendance de l'archipel, d'autres l'association de l'archipel avec la France, d'autres, au contraire, qui veulent un statu quo. En réalité, voilà, il y a plusieurs aspirations, mais globalement, les Calédoniens, ils aspirent à ce que la Calédonie puisse être pérenne, puisse être pacifiée, puisse qu'on puisse vivre les uns et les autres dans un destin commun. C'était le terme consacré dans l'accord de Nouméa. Eh bien, quand on regarde un petit peu le modèle que nous donnent nos représentants politiques, incapables aujourd'hui de trouver une solution à la Nouvelle-Calédonie, eh bien, ça nous laisse un petit peu songeurs, parce que ces élections provinciales, finalement, elles sont extrêmement conservatrices, elles ont reconduit les mêmes équilibres, parfois les mêmes personnes, et qui sont incapables de se mettre d'accord. Et donc, on peut pas imaginer, finalement, avec les mêmes personnes, les mêmes équilibres, qu'il y ait forcément une solution qui sorte du chapeau prochainement.
9: Bon, toute cette incertitude a évidemment des conséquences, notamment économiques. Je me tourne vers vous maintenant, Élise Barandon. Donc, vous êtes chercheuse, plutôt spécialiste de la région. Avec vous, on va pouvoir dézoomer un petit peu. Vous revenez justement du Pacifique Sud. Vous étiez en voyage où?
10: Alors, j'ai eu la chance de pouvoir faire un terrain en Papouasie-Nouvelle-Guinée, aux îles Salomon, et j'étais aussi en Australie, dans une université.
9: Comment est perçue cette crise calédonienne dans les territoires voisins?
10: Alors, je dirais premièrement qu'il y a eu une certaine évolution entre le moment où les émeutes ont démarré en mai 2024 et aujourd'hui. Dans un premier temps, les postures des États insulaires, alors majoritairement mélanésiens, les voisins de la Nouvelle-Calédonie, c'est-à-dire majoritairement Fidji, Papouasie-Nouvelle-Guinée, Îles Salomon, Vanuatu, elles ont été assez rapides. Le Vanuatu a peut-être été, dans tout ce spectre de réactions, peut-être le plus aligné, en tout cas aux indépendantistes, avec parfois des réflexions assez véhémentes envers la métropole et envers le gouvernement français en métropole.
9: C'est-à-dire, en gros, les Français sont des colonisateurs, c'est ce qu'ils disent?
10: Oui, en clair, c'est le message qui est à chaque fois quand même relayé, et alors qui ne doit pas être caricaturé, mais le Vanuatu est quand même très ancré dans ses revendications indépendantistes, en tout cas ils les soutiennent. Et d'un autre côté, aujourd'hui vous avez notamment les Fidji et la Papouasie-Nouvelle-Guinée qui ont une position qui est beaucoup plus nuancée. Cette position, elle est nuancée, on peut le comprendre, du niveau de la Papouasie-Nouvelle-Guinée, puisque la Papouasie-Nouvelle-Guinée est elle-même en proie à des séparatismes sur l'île de Bougainville qui réclame son indépendance. La question devrait être notamment résolue en 2027, mais c'est un processus qui pourrait courir jusqu'en 2030, voire 2035. Et je trouve qu'il y a un exemple très récent qui permet d'illustrer cette position plus modérée des Fidji et de la Papouasie-Nouvelle-Guinée, et qui est très récente, puisque ce sont tous les deux des membres du comité de décolonisation de l'ONU, puisque la Nouvelle-Calédonie fait toujours partie de cette liste des territoires à décoloniser. Et il y a à peu près 10 jours, à New York, ils ont appelé à continuer ce dialogue entre l'État français et entre la Nouvelle-Calédonie et les indépendantistes, en prenant vraiment une résolution pacifiste. Et c'est un message qui est important, parce que c'est un message officiel, c'est un message qui est beaucoup plus nuancé, qui est moins dans la réaction à chaud. Mais donc ça, c'est pour les États mélanésiens. Après, vous avez d'autres États dans le Pacifique qui n'ont pas forcément pris grandement parti dans cette question. Les États qui sont en Micronésie, donc qui sont beaucoup plus au nord, n'ont pas eu forcément de grandes réactions là-dessus. Donc c'est plutôt les États mélanésiens qui convient de mentionner à cet égard.
9: En un mot, les États mélanésiens, ces États insulaires, ils ont les moyens de se fâcher avec la France?
10: C'est une question assez délicate. Je pense pas que ce soit forcément une question de se fâcher. Ce sont des États souverains, ce sont des États qui ont une politique étrangère, donc ils ont tout à fait le droit, et c'est bien légitime, d'avoir des positions qui peuvent être plus dures envers la France. Après, effectivement, il faut se souvenir que la France est dans leur voisinage, que la France est une puissance, alors du Pacifique ou dans le Pacifique, le débat reste ouvert, mais c'est une puissance du Pacifique peut-être à l'heure d'aujourd'hui. Et donc... la France a quand même un rôle dans les aides au développement, dans les aides pour le changement climatique, etc. Mmh. Et donc, effectivement, je pense qu'avoir une position, en tout cas de dialogue, d'ouverture, c'est peut-être le plus important pour les États insulaires, oui.
9: Vous écoutez RFI Géopolitique, nous sommes en Nouvelle-Calédonie cette semaine. Est-ce que cet archipel en crise est un talon d'Achille pour la France? On y répond avec nos chercheurs. Ce sera juste après ça.

0: C'était Makukuti Kanaki de DJ BNK. 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Cette semaine, nous sommes en Nouvelle-Calédonie, archipel français. Élise Barandon, pourquoi la France s'accroche, on peut le dire un petit peu comme ça, à la Nouvelle-Calédonie? En quoi cet archipel est stratégique aujourd'hui?
1: Alors, comme a commencé à l'expliquer Pierre-Christophe Pantz, effectivement, la Nouvelle-Calédonie, c'est en tout cas un territoire qui est stratégique aux yeux de la France. C'est une importance qui a été réitérée dans la stratégie indo-pacifique française, dans laquelle les Outre-mer sont à la fois des acteurs et des bénéficiaires de cette stratégie. Aujourd'hui, je pense que ce n'est pas... En tout cas, il faut reconsidérer la Nouvelle-Calédonie dans son ensemble, donc l'Océanie. Et pourquoi l'Océanie est en fait un continent stratégique, un continent océan, comme on aime bien le dire, nous les océanistes. D'une part, c'est parce qu'effectivement, comme l'a dit Pierre-Christophe Pantz, il y a ces routes commerciales, il y a tous ces flux aussi maritimes, ces flux également de câbles sous-marins qui traversent l'Océanie.
0: Ensuite, c'est des câbles sous-marins qui transportent quoi ?
1: Ah bah, c'est des informations immatérielles. Oui, c'est à peu près, je crois que c'est 96 ou 99% de nos communications qui passent désormais par les câbles sous-marins. Donc vous avez vraiment un enjeu de puissance au niveau des câbles. Moi, j'ai une collègue qui s'intéresse à ça dans sa thèse, Sophie Hamel, donc je recommande à nos auditeurs et nos auditrices d'aller regarder ce qu'elle fait, parce que c'est un sujet vraiment d'actualité. Et ensuite, au-delà même de ces infrastructures critiques, comme on aime les appeler, où on pourrait aussi parler des bases militaires, des ports en eau profonde, de tous les points d'appui que justement certaines puissances peuvent chercher à avoir dans le Pacifique. Vous avez aussi des ressources. Alors d'une part les ressources halieutiques, c'est celles dont on pense évidemment peut-être le plus souvent, étant donné que les...
0: Alors qu'est-ce que c'est que des ressources halieutiques ?
1: C'est les poissons par exemple, le thon, les thonidés. La pêche c'est un élément très important tant pour la vie insulaire que pour effectivement les exportations et les grandes puissances.
0: Il y a de l'export, ça n'est pas... que les habitants qui vont pêcher le week-end, il y a aussi de l'export de la Nouvelle-Calédonie vers le reste du monde en pêche.
1: Oui, tout à fait. Et puis dans tout le reste des États insulaires, par exemple, il y a aussi des accords de pêche qui ont été faits entre les États insulaires et d'autres grandes puissances. Alors à l'époque, il y avait l'URSS. Aujourd'hui, les États-Unis ont aussi des accords de pêche qui sont très importants et qui sont encore structurants aujourd'hui. Donc vous avez ces ressources halieutiques-là, qui d'ailleurs, il y a certains États dont à peu près c'est plus de 70% du PIB parfois dépend de ces exploitations de ces ressources, de ces ressources halieutiques. Et puis vous avez aussi des ressources alors minières. En Nouvelle-Calédonie, on peut évidemment parler du nickel. Et puis ensuite, par exemple, en Papouasie-Nouvelle-Guinée, vous avez aussi des mines, avec les mines de cuivre, les mines d'or, qui sont aussi très importantes dans le PIB de cet État et aussi dans ses exportations. Le gaz naturel également.
0: Pierre-Christophe Pantz à Nouméa. Là, on parle par exemple du nickel. Bon, il y a, il me semble, 3 mines de nickel en Nouvelle-Calédonie. 2 sont à l'arrêt. Le cours du nickel est trop haut pour, si je me trompe pas, pouvoir vendre du nickel à un prix compétitif. Est-ce qu'avec cette crise, la Nouvelle-Calédonie comme archipel stratégique perd un petit peu de sa valeur finalement?
2: Je pense que déjà, pour remettre les choses dans leur contexte, il faut bien distinguer l'aspect minier, c'est-à-dire juste exploiter la ressource, et puis l'aspect métallurgique, où on transforme la ressource. Là, vous évoquiez les 3 centrales métallurgiques. Donc effectivement, la Calédonie a des ressources assez importantes en la matière, mais quand on s'intéresse à la géopolitique du nickel, on se rend bien compte que le leader en la matière, en métallurgie notamment, c'est l'Indonésie, soutenue par des financements chinois. Là, donc on voit bien aussi les rapports de force en la matière, mais il n'y a pas que la Calédonie qui a été impactée, il y a toute

0: Vous voyez des gens en Nouvelle-Calédonie, comment ça s'est passé très concrètement ?
1: Alors très concrètement, effectivement, il y a eu plusieurs réunions à Bakou, hein, avec la création de ce groupe hein, qui est adossé à l'ONU, avec en gros, eh bien, des colloques, des conférences qui s'intéressaient au cas des, eh bien, de tous les outre-mer français qui considèrent comme finalement le parallèle un petit peu de ce qu'ils ont fait en Arménie. Donc en comparant un petit peu le colonialisme français ou en tout cas ses résultats, les outre-mer français, avec ce qui s'est passé notamment au plateau du Haut-Karabakh. Donc en gros, c'était pour dire, ben nous, on n'est pas plus pire qu'eux, finalement. Donc ça s'est matérialisé à travers ces différentes réunions, ces soutiens à la cause indépendantiste, à cette mésinformation également sur les réseaux. Hein, on a vu qu'il y avait des ingérences numériques. Ils ont envoyé également plusieurs, entre guillemets, journalistes sur place. Donc on voit que ça avait pris une tournure, je dirais pas de l'espionnage, mais qui était quand même sur une forme de « on veut déstabiliser la Nouvelle-Calédonie », très clairement. Et puis ensuite, ça a été le soutien aux causes, mais pas kanak, hein, mais également dans tous les autres Outre-mer, avec grand renfort de communication et de publication. Donc oui, ça a été vraiment dans un but de déstabilisation globale de la Nouvelle-Calédonie, mais plus globalement de la France.
0: Donc ça, c'est pour l'Azerbaïdjan. Élise Barandon, il y a eu aussi des... Enfin, il y a encore des tensions aujourd'hui avec beaucoup plus près de la Nouvelle-Calédonie, le Vanuatu, pour des îles au large de la Nouvelle-Calédonie. Est-ce que vous pouvez un peu nous expliquer quels différends il existe ?
2: Oui, alors c'est une question d'actualité brûlante, puisqu'il y a actuellement à Paris des négociations entre le gouvernement français et le gouvernement vanuatais. Alors la question ici, c'est la délimitation de la frontière maritime entre le Vanuatu et la France, sur les îles qu'on appelle Matthew et Hunter. Quand le président de la République française, Emmanuel Macron, s'est rendu à Port Vila au Vanuatu en juillet 2023, il a en tout cas poser et identifier la volonté d'arriver à une solution rapide et le plus pragmatique possible pour cette délimitation. L'idée, en tout cas, c'est que plus on s'accorde vite sur cette délimitation et plus on pourra favoriser la coopération régionale, assurer la stabilité aussi de la région. Et donc, il y a un dialogue qu'on espère, en tout cas, qu'il soit constructif, qu'il soit ouvert, qu'il soit inclusif aussi sur cette question. Il y a eu une première session de négociation qui a eu lieu l'an passé. La deuxième session, elle était prévue à Paris en début d'année, mais elle a été justement décalée pour ne pas interférer avec le calendrier politique calédonien. C'est pour ça qu'elle a lieu cette semaine et qu'elle n'a pas eu lieu avant. L'idée, c'est que la France ne va pas renoncer à sa souveraineté sur ces îlots-là. Néanmoins, il y a cette question vraiment de dialoguer, de comprendre aussi le point de vue des deux parties. En tout cas, la France, sur le fond, son argument principal, c'est que les îles, elles ont toujours été françaises, puisque depuis que la Nouvelle-Calédonie est française, donc c'est 1853, il me semble, il y a une continuité d'archives, une continuité cartographique qui le prouve, en tout cas. Et donc, ce serait pour ça que quand les Nouvelles-Hébrides sont devenu le Vanuatu en 1980, Matthew et Hunter n'en faisaient pas partie. Néanmoins, pour le Vanuatu, les arguments sont plutôt d'ordre culturel, d'ordre coutumier, mais qui, selon le point de vue français, ne peuvent pas forcément constituer une valeur juridique. Et donc la question, c'est bien de pouvoir s'accorder, mais dans les règles et dans le cadre du droit international sur la question.
0: Qu'est-ce qu'il y a sur ces îles ? Est-ce qu'il y a des choses qui sont intéressantes ou pas du tout ? Vous me faites non de la tête en souriant ? Non ?
2: Je pense que, en fait, en réalité, ce sont des îlots inhabités. Donc, il n'y a pas forcément d'enjeu à proprement parler d'exploitation et d'habitation. Néanmoins, c'est surtout ce que ça représente qui est intéressant. C'est une affirmation de souveraineté, notamment pour le Vanuatu. Et c'est aussi une question de délimitation de zones maritimes et donc de zones économiques exclusives. Et on sait que la France, qui est une puissance maritime, c'est assez important pour elle. Comme c'est important pour le Vanuatu d'affirmer sa souveraineté dans un contexte d'État postcolonial.
0: On peut effectivement parler de la Nouvelle-Calédonie, mais surtout de ce qu'il y a autour, l'espace maritime qui borde l'archipel. Ça concerne un territoire important et stratégique, Pierre-Christophe Pans.
1: Oui, bah je pense que ça a été évoqué déjà précédemment. L'enjeu pour la Nouvelle-Calédonie, c'est aussi la ZEE, la zone économique exclusive que ça représente pour la France, 1,4 million de kilomètres carrés. Donc effectivement, c'est ce qui contribue aussi hein, à la puissance maritime française, à sa revendication d'être puissance souveraine également dans la région, puis pour toutes les ressources halieutiques, comme ça a été évoqué précédemment. Et puis bon, il y a également effectivement l'affirmation réaffirmation de la souveraineté à travers cette zone économique exclusive. Et puis c'est aussi rappeler que sur cette zone, eh bien la France, elle assure une forme de surveillance maritime, de sécurité.

0: limitée, qu'elle permet un petit peu de contrôler la zone, et puis elle assure aussi à travers la région toute cette surveillance, donc à la fois de ces zones économiques exclusives, mais pas que, avec un partenariat avec l'ensemble des petites îles, notamment de Mélanésie, mais du Pacifique Sud en règle générale. Donc en réalité, le terme que j'évoquais tout à l'heure de porte-avions, c'est également cette coopération militaire que la France assume avec les forces armées de Nouvelle-Calédonie, dont le siège est à Nouméa. Et qui arrive à rayonner à travers ces aides un peu humanitaires, ces aides un petit peu en cas de catastrophe naturelle, notamment des cyclones. Donc, en réalité, effectivement, la Nouvelle-Calédonie assure ce côté un petit peu porte d'avion de la France dans la région. Et ça a été matérialisé avant la visite d'Emmanuel Macron en 2023 avec l'opération Pégase en 2022, où ils ont fait, il y a eu des rafales qui ont été déployées de la France métropolitaine jusqu'en Nouvelle-Calédonie en moins de 3 jours. Il y avait d'ailleurs un pilote calédonien, donc le symbole était intéressant, mais en gros c'est pour montrer, voilà la projection de l'État, de la puissance française qui est faisable à travers ce porte-avions en Nouvelle-Calédonie, mais ce n'est pas qu'un porte-avions, c'est également une porte d'entrée, on pourra y revenir après.
1: La Nouvelle-Calédonie, porte-avions, c'est une expression que vous reprenez, Lise Barandon ?
2: Je trouve qu'elle est très représentative. Après, c'est vrai que quand je compare l'expression, elle est aussi utilisée à Guam, qui est un territoire américain, où on en parle comme un porte-avions insubmersible. Donc parfois, j'ai peut-être un peu du mal à utiliser ce terme, puisque aussi le terme de porte-avions, bien qu'il soit très intéressant au niveau militaire, il est extrêmement ancré dans une logique de projection de puissance. Or, les forces armées en Nouvelle-Calédonie, et donc le déploiement de la France dans le Pacifique Sud n'est pas qu'une volonté de projection de puissance. Il y a aussi tout un côté sur la coopération, alors qu'on appelle HADR, c'est de l'assistance humanitaire en cas de catastrophe. Et ça, c'est un volet emblématique de la coopération de sécurité et de défense que la France entretient avec les territoires et les États insulaires. Peut-être l'exemple qu'on peut donner, c'est l'exercice Croix du Sud, qui a lieu tous les 2 ans en Nouvelle-Calédonie et qui est centré sur justement la coopération HADR. C'est très apprécié par les voisins, justement, que sont les États insulaires. Et puis, il y a peut-être aussi une autre chose que j'aimerais mentionner, c'est les accords de shipriding. Alors, c'est des accords...
1: Alors, c'est quoi ça, shipriding?
2: Un terme très technique, mais qui est très simple. C'est-à-dire que quand la France signe un accord de shipriding avec un État insulaire qui dispose de forces armées ou d'une police maritime, ça permet à un officier de cette police maritime ou de cette marine d'embarquer sur un bâtiment français, un bâtiment maritime français, et ensuite de pouvoir judiciariser des actions en mer qui seraient illicites. Par exemple, de la pêche illégale, du trafic de drogue, etc. Et donc ça, c'est quelque chose que la France valorise énormément dans sa coopération. Tout récemment, on a signé un accord avec la Papouasie-Nouvelle-Guinée, d'un accord de shipriding. Ça a eu lieu là, au mois de mai, quand il y a eu une visite historique entre justement le Premier ministre de Papouasie-Nouvelle-Guinée qui s'est rendu en France et a rencontré Emmanuel Macron. On a aussi signé un accord avec les Fidji et il y en a aussi 2 autres qui sont en cours de négociation. Donc il y a une réelle appétence aussi des États insulaires pour... en tout cas, intégrer la France et travailler avec la France à la sécurité maritime, qui est un élément essentiel pour les États insulaires.
1: Vous écoutez RFI Géopolitique, nous sommes dans le Pacifique Sud, aujourd'hui en Nouvelle-Calédonie. Tout de suite, Gourid Djellé, c'est qui paye ?

0: aussi.
1: C'est ça aussi, Gourigelé, c'est Kiki Paye, véritable tube du début des années 2000 en Nouvelle-Calédonie. Nous sommes à Nouméa, dans Géopolitique, avec Élise Barandon, spécialiste du Pacifique Sud, et Pierre-Christophe Pantz, chercheur à l'Université de la Nouvelle-Calédonie. Pierre-Christophe Pantz à Nouméa. Est-ce qu'il y a un peu cette idée, d'ailleurs, chez les Calédoniens, que c'est la France qui paye et que tant que la France paye, ça peut le faire dans l'archipel?
2: Bon, c'est vrai que j'ai trouvé que le choix de la programmation musicale me posait quelques petites questions.
1: Hein, que ce soit la première ou la deuxième chanson.
2: Non, mais en réalité, c'est effectivement des chansons qui traduisent quand même des courants politiques, une réalité. Mais grosso modo, aujourd'hui, la situation, c'est que la Nouvelle-Calédonie est très dépendante aujourd'hui de la France. Je pense que par rapport au transfert et par rapport à la croissance économique calédonienne, puis la crise que l'on traverse, sociale, économique, aujourd'hui, je pense que la Calédonie serait au bord de la rupture de, enfin, au dépôt de bilan, pardon. Mais s'il n'y avait pas les subsides un peu de l'État, parce qu'on voit que vraiment la machine a été cassée d'une certaine manière, et que pour la relancer, on a besoin de perspectives. Et tant qu'on n'a pas de perspectives politiques, eh bien, ça va être compliqué de pouvoir avoir un avenir. Donc, oui, d'une certaine manière, ça peut évoquer une situation aussi en Nouvelle-Calédonie, mais je crois qu'aujourd'hui, ça appelle aussi à une forme de responsabilisation. C'est-à-dire que le tout nickel dont on parlait tout à l'heure, le tout administration ou tout transfert de l'État, aujourd'hui, doit nous apporter une réflexion aussi sur comment compenser tout ça. Parce que l'indépendance, elle se construit aussi à travers cette dimension-là. Effectivement, revendiquer l'indépendance, ça peut représenter une forme de revendication identitaire, idéologique, mais ça doit aussi représenter une forme de continuité politique, une réalité. La Nouvelle-Calédonie, à ce jour, même si effectivement, après 30 ans de rééquilibrage, elle a su se développer beaucoup plus que les autres outre-mer français, eh bien, aujourd'hui, avec ce qui s'est passé depuis 2 ans, eh bien, on est dans une situation qui est quand même assez alarmante d'un point de vue économique et social. Donc, oui, ça interroge sur la suite, et ça sera une donnée absolument inévitable par rapport à la suite des discussions et des négociations entre l'État et les partis politiques calédoniens.
1: La suite, justement, dans un an, 2027, le chef d'État français, le gouvernement français vont changer le dossier calédonien en France, on peut en prendre les paris, ne fera pas la une. Ça ne sera pas, sauf surprise, un sujet de la présidentielle mis très en avant. Mais est-ce qu'au contraire, les Calédoniens, au-delà du fait évidemment qu'ils sont citoyens français, attendent avec impatience le futur président ?
2: Je pense que oui, bien sûr que ils attendent un petit peu l'identité du futur président de la France, parce qu'on voit que déjà les positions sont très polarisées. On parle effectivement de l'extrême gauche ou de l'extrême droite aux portes du pouvoir, avec des positions très radicales sur la Nouvelle-Calédonie. Mais finalement, je pense que ça représente aussi encore le paradoxe calédonien, c'est-à-dire que on en est encore finalement à attendre que ça soit l'État qui apporte une solution, alors que la solution, elle est trouvable aussi à travers nous, à travers nos décideurs politiques, à travers des consensus, à travers des compromis même, et qui font plaisir à personne, mais qui sont nécessaires dans ce pays. Donc, en réalité, avant de regarder en métropole l'identité de notre futur président, peut-être qu'on pourrait au moins se mettre d'accord pour trouver une voie de convergence entre les uns et les autres.
1: Alors, simplement pour rappeler les positions de chacun, la droite et l'extrême droite française sont plutôt favorables à ce que la Nouvelle-Calédonie reste dans le giron français, tandis que très à gauche de l'échiquier politique, on est plutôt pour une indépendance. En cas d'indépendance, Élise Barandon, quelle conséquence pour la région si demain, comme ça, d'un claquement de doigts, on en est loin encore, on le comprend bien, la Nouvelle-Calédonie devient indépendante, qu'est-ce qui se passe dans la région? Quelles conséquences dans votre boule de cristal?
3: Alors c'est une question difficile parce que c'est une question de prospective. Il est toujours très risqué de s'y atteler. Néanmoins, effectivement, quand on voit, alors de mon point de vue sur la coopération sécuritaire, parce que c'est ça qui m'intéresse et donc je ne peux parler que de ce volet-là, mais ça aurait quand même certaines conséquences parce que déjà la marine française fait également beaucoup de jours de mer pour justement assurer la sécurité maritime dont on parlait tout à l'heure. Et ça, les États insulaires sont quasi quasi unanime sur la question. C'est très utile pour eux et ils reconnaissent
1: pourquoi
3: la
1: plus c'est valide. Très utile qu'il y ait la marine française en mer, oui, à cet endroit-là.
3: Bah, c'est très utile parce que eux, en fait, ont de faibles moyens. Ils ont très peu de bâtiments, en tout cas maritimes, très peu de navires qui sont capables d'avoir une élongation, c'est-à-dire d'aller sur la distance et de parcourir les grandes ZEE dont ils disposent. Et donc avoir des nations, en tout cas comme la France, qui ont des moyens, qui ont des nouveaux moyens, qui ont été modernisés, c'est très utile. On peut le comprendre assez aisément. Et puis sur toute la coopération qu'on évoquait, la coopération HADR, souvent la France est un des premiers étapes à pouvoir répondre en cas de catastrophe. Ça a été le cas au Vanuatu quand il y a eu un très gros séisme en décembre 2024. Donc sur ce volet-là, on peut très vite comprendre qu'il y aurait des complications. Après, certainement que les forces armées en Nouvelle-Calédonie, en tout cas, pourraient rester sur le territoire, mais avec certainement un accord qui serait conclu. Il y a une énorme palette, un spectre très large d'options qui pourraient être envisagées pour assurer une certaine continuité dans le domaine de la sécurité, au nom à la fois du territoire calédonien, mais aussi de la région en tant que telle.
1: Pierre-Christophe Pantz, vous partagez cette analyse. Alors, on en est encore loin, encore une fois, mais si la Nouvelle-Calédonie devient indépendante, là, dans les prochaines années, qu'est-ce qui se passe à Nouméa et ailleurs?
2: Vous savez, c'est souvent une question qu'on me pose comme si les chercheurs avaient une boule de cristal, mais je pense que notre rôle, c'est pas de prédire un peu le futur de la Nouvelle-Calédonie, mais c'est d'analyser un peu les dynamiques et puis ce qui façonne un petit peu le rapport de force pour les négociations à venir. Mais concrètement, ce sur quoi on peut s'appuyer, c'est ce qu'il y a dans ces accords de Bougival et d'Élysée-Oudinot, même si ça a été abandonné.
1: Des accords qui ont résulté de négociations, oui, après, voilà, les révoltes de 2024.
2: C'est ça. Exactement. Donc, qui a été fait sous l'égide de Manuel Valls, où ils étaient parvenus à un compromis qui a ensuite été abandonné derrière, ou en tout cas contesté par une partie des indépendantistes. Pourquoi je parle de cet accord qui est abandonné? Mais parce qu'en réalité, il y a un petit paragraphe à l'intérieur qui est très intéressant et qui parle en fait du transfert complet de la compétence en matière de relations extérieures de la France vers la Nouvelle-Calédonie. Donc, qui serait complètement indépendante sur ce plan-là, qui serait un État dans l'État. C'est un peu le terme consacré, mais dans ce petit paragraphe que j'évoquais, en gros, cette compétence qui est traditionnellement dévolue à des États indépendants serait complètement transférée à la Nouvelle-Calédonie. Bon, on se pose la question des moyens, évidemment, pour pouvoir assumer cette compétence, mais je pense que ça veut dire quand même quelque chose aussi de la volonté de l'État, en tout cas, de pouvoir un petit peu calédoniser, j'ai envie de dire, certaines compétences régaliennes, notamment celle-là. Et puis, dans ce paragraphe, il y a un petit terme qui a barré à la toute fin, qui est que finalement la Calédonie intégrera la stratégie Indo-Pacifique. Donc on voit que dans cet accord de Bougival, il y avait une volonté quand même de lier l'avenir stratégique de la France avec celui de la Nouvelle-Calédonie.
1: Merci beaucoup à vous deux. Pierre-Christophe Pantz, chercheur en géographie et géopolitique à l'Université de la Nouvelle-Calédonie depuis Nouméa et des locaux de Nouvelle-Calédonie, la première, pour les moyens techniques, que l'on remercie également. Élise Barandon, merci à vous, doctorante en sciences politiques à l'Université Paris-Panthéon Assas et à Paris, pour la réalisation, Mathias Golshani. 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Tout de suite sur RFI, un nouveau journal.
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8: Bonsoir ou peut-être bonjour, en tout cas ici à Paris, il est pile 20h.
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8: Des reportages, des livres, des commentaires, c'est à suivre, c'est RFI Soir qui commence par un journal. L'Iran en deuil. Près de 6 mois après sa mort, l'ayatollah Ali Khamenei fait l'objet de funérailles nationales. Le virus Ebola, le premier cas en France, est guéri et il est sorti de l'hôpital, annonce le ministre de la Santé. Les premiers coups de pédale dans le Tour de France, le départ de la 113e édition a été donné à Barcelone avec un contre-la-montre par équipe et victoire de Jonas Vingegaard, premier maillot jaune. En football, ce soir à la Coupe du Match, la Coupe du Monde, voilà, c'est ça, la Coupe du Monde et le match France-Paraguay, je vais y arriver, sans doute. Le forfait d'Aurélien Tchouaméni qui est gêné à la cuisse.
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8: Une fête nationale pas comme les autres aux États-Unis. Pour les 250 ans de la création de l'État avec la signature de la Déclaration d'indépendance, comme à Washington il fait 38 degrés, pour une chaleur ressentie de 43 degrés, le défilé a été annulé. Donald Trump, à partir de 1h45 en temps universel, prendra la parole avec un discours aux allures de campagne électorale. Ce sera sur l'immense esplanade verte du National Mall, au cœur de la capitale américaine, avant ce qu'ils vendent comme étant le plus grand feu d'artifice au monde. Avant cela, il y a d'ailleurs encore, en ce moment, à New York, sur le fleuve Hudson, une parade navale, Gwendal Lavina.
9: Tous les yeux se sont d'abord levés vers le ciel pour apercevoir les avions et la patrouille de France. À chaque fois, le public applaudit. Puis apparaissent les premiers bateaux. Leur mât semble presque toucher la statue de la liberté. Martin est subjugué.
10: En 60 ans de vie, je n'ai jamais vu ça. C'est fantastique.
9: Et lorsqu'on lui demande quels bateaux lui ont plu,
10: celui de la Colombie, de l'Équateur et l'énorme là. Ça fait plaisir d'être avec des personnes du monde entier et de New York aussi.
9: Une quarantaine de navires parmi les plus majestueux du monde ont défilé. Pour Juliette, une Française installée ici, il n'était pas question de manquer l'événement.
11: Je suis venue pour l'anniversaire des 250 ans des États-Unis et pour moi c'est super important parce que c'est quand même un pays tout nouveau. En plus la France a une histoire très proche. Donc, voilà, pour moi c'était important d'être là aussi.
9: Colline s'est mise près d'un arbre pour admirer les navires sans attraper de coups de soleil. Elle est en visite depuis l'Utah et apprécie le symbole de la parade.
12: Oh, it's really exciting and uniting. To see the world.
13: Ah, c'est vraiment agréable et rassembleur de voir le monde se rejoindre ici. Je me sens patriote et fière d'être américaine, car notre pays est fait de bonnes personnes.
12: Good people.
9: Les festivités vont se prolonger toute la journée et se concluront par des feux d'artifice tirés partout aux États-Unis. Gwendal Lavina, New York. RFI.
8: Et au même moment, en Iran, ce sont des drapeaux noirs, des vêtements noirs. Le pays en deuil enterre le guide suprême Ali Khamenei, tué par les frappes israélo-américaines dès le début de la guerre fin février. Profitant du cessez-le-feu avec Washington, les funérailles officielles ont lieu à Téhéran, dans le grand Mosala, qui est un sanctuaire religieux politique où s'est rendu l'envoyé spécial de RFI, Sami Boukhalifa.
14: Une foule imposante, les femmes en tchador noir tout autour de moi, les hommes en chemise et pantalon noir. Les drapeaux de l'Iran se mélangent à des drapeaux rouges aux références chiites. La résistance, l'histoire, la mémoire sont convoquées. Tout tourne autour du culte du martyr dans la culture chiite. Des chants religieux et pour enterrer son guide, la foule réclame « Intiqam, vengeance, vengeance ».
15: Voilà, Hesseon.
14: Je suis aussi triste que le jour où j'ai perdu ma mère, nous dit le jeune Rouzbeh Najafi. Alors il faut détruire Israël, poursuit-il déterminé. C'est Israël qui a tué le guide suprême, pas les États-Unis. Pourtant, la marée humaine rassemblée ici sous l'imposante arche du Mossala crie bien « mort à l'Amérique ». Écoutez, il est évident qu'Israël n'est que le chien enragé des Américains. Nous savons d'où viennent les ordres. Ce sont les Américains qui leur fournissent les équipements et les cibles militaires. Sans les Américains, ils ne peuvent rien faire, nous explique Mohsen Massoumé. Mais attention, prévient le jeune partisan. Comme le disait M. Khamenei lui-même, lorsque nous disons « mort à l'Amérique », nous ne visons pas le peuple américain, pas de confusion, nous visons uniquement la politique, la dictature et l'impérialisme américain. Les commémorations vont durer 3 jours ici dans la capitale. L'enterrement, lui, aura lieu le 9 juillet à Mashhad, dans l'est du pays, ville natale d'Ali Khamenei. Sami Boukhalifa, Téhéran, RFI.
8: Et à propos du conflit qui oppose l'Iran aux États-Unis, la mise en garde de la Turquie Les efforts de paix au Moyen-Orient ne sauraient aboutir sans le soutien de la région et il ne faut pas laisser Israël faire capoter l'accord entre les États-Unis et l'Iran, déclare son président. Recep Tayyip Erdogan s'exprimait aux côtés du premier ministre pakistanais. De son côté, le président libanais Joseph Aoun appelle les États-Unis à rester aux côtés de son pays. Les drones ukrainiens s'abattent sur la deuxième plus grande ville russe, Saint-Pétersbourg, ainsi que la région voisine de Leningrad. Les engins ont également frappé un port, des infrastructures pétrolières. Par ailleurs, le gouverneur de Bryansk et celui installé par la Russie en Crimée ont indiqué que des frappes de drones avaient fait un mort dans chacune des deux régions, ainsi que plusieurs blessés. En tout cas, Sofia Katenkova, il s'agit d'une réponse, selon le président ukrainien, à l'une des attaques les plus meurtrières sur Kiev menées par Moscou depuis le début de la guerre.
15: La Russie a confirmé avoir abattu ce samedi plus de 70 drones ukrainiens au-dessus de Saint-Pétersbourg. Une attaque symbolique car c'est la ville natale du président russe qui se situe à plus de 800 kilomètres de la frontière ukrainienne. Un port majeur a été touché, spécialisé dans l'acheminement du pétrole, de céréales, de charbon et de gaz naturel liquéfié. Un drone s'est aussi écrasé sur le complexe historique de Peterhof sans provoquer de dégâts. Peterhof abrite un palais impérial connu pour ses somptueux jardins et fontaines, souvent comparés au palais de Versailles. Aucune victime n'est à déplorer, selon le gouverneur de la ville. Le président ukrainien Volodymyr Zelensky, de son côté, a aussi affirmé qu'une base navale importante, celle de Kronstadt, a été touchée lors des frappes, ce que les autorités de la région de Saint-Pétersbourg n'ont pas confirmé pour l'instant. Saint-Pétersbourg avait d'ailleurs déjà été visé il y a quelques semaines, le jour de l'ouverture du Forum économique international surnommé le Davos russe, où Vladimir Poutine venait s'adresser aux élites économiques et politiques du monde entier.
8: Ce sont plusieurs milliers de personnes qui ont manifesté en Allemagne contre le parti d'extrême droite AfD. Elles ont bloqué des routes menant à sa conférence annuelle à Erfurt, dans l'est du pays, l'AfD qui a accusé les manifestants d'être antidémocratiques. Le premier cas d'Ebola identifié en France est guéri. L'homme est même sorti de l'hôpital. Ce médecin humanitaire était arrivé le 23 juin en provenance de la République démocratique du Congo, actuellement confronté à une importante épidémie de virus. Dominique de Villepin est en campagne électorale, mais sans être candidat déclaré officiellement pour l'année prochaine, pour 2027, pour la présidentielle. Aujourd'hui, il était présent au Festival des idées dans la Nièvre, organisé par l'ancien député PS frondeur Christian Paul. Alors, Charlotte Urien-Tomaka, que cherche l'ancien Premier ministre de Jacques Chirac ?
16: À première vue, Dominique de Villepin n'est pas encore candidat. Mais dans les faits, tout ressemble à une campagne qui ne dit pas son nom. L'ancien Premier ministre enchaîne les prises de parole, lance son mouvement politique et occupe un espace laissé vacant, celui d'une droite gaulliste indépendante et pro-européenne.
17: Je dis rassemblons-nous. Et cette dynamique offerte aux Français leur permettra de choisir celui qui sera le mieux placé.
16: Son pari est clair, parler à des électeurs lassés du face-à-face entre le Rassemblement National et le bloc macroniste. Il mise sur son image d'homme d'État, forgé notamment par son opposition à la guerre en Irak, et sur un discours centré sur la souveraineté, la justice sociale et le rétablissement de l'autorité de l'État, mais sans dire s'il est de droite ou de gauche.
17: Je suis français, républicain. Est-ce que la question posée à Jean Moulin en 1943 était celle, est-ce vous de droite ou êtes-vous de gauche? Non.
16: Une question demeure, cherche-t-il réellement à entrer à l'Élysée ou à imposer ses idées dans la campagne de 2027? Car l'ancien proche de Jacques Chirac surfe sur une popularité liée à ses prises de position sur les crises géopolitiques et une dynamique qu'il faudrait transformer en candidature crédible. Quand on lui pose la question, l'homme politique reste vague et esquisse un sourire narquois.
17: Ça fait 45 ans que je suis en campagne pour la France.
16: L'ancien Premier ministre sillonne la France et organise ses relais locaux via son parti, la France humaniste.
8: À propos de politique, demain soir à cette même heure sur RFI, dimanche politique avec nos deux experts pour décrypter l'actualité politique française. 22,5 millions d'euros de redressement fiscal pour la première fortune de France. Le patron du géant mondial du luxe, LVMH, Bernard Arnault, dépose un recours devant le Conseil d'État qui tranche les litiges entre les citoyens et l'administration. Le fond de l'affaire porte sur l'actionnariat complexe de LVMH, selon le média en ligne L'Informé, qui a dévoilé la décision de la justice administrative. Pour Liana, on n'oublie pas, c'est en scandant ce slogan que des milliers de manifestants, dont de nombreuses familles avec des enfants, se sont rassemblés partout en France aujourd'hui contre les violences sexuelles. Cela à l'appel d'associations féministes et de défense des enfants pour réclamer une loi cadre intégrale sur le sujet, une loi globale plutôt que des mesures et des lois parcellaires dictées par l'urgence d'affaires successives, disent ces associations. Il est maintenant 20h10, ici à Paris. Parlons sport. Salut Diouf, la Coupe du Monde de football, bien évidemment, elle continue avec le début des huitièmes de finale.
18: Oui, et impressionnante depuis le début de la compétition, l'équipe de France joue le sien à Philadelphie face au Paraguay, tombeur de l'Allemagne au tour précédent. Un match qui devrait se dérouler dans des conditions extrêmes, près de 40 degrés sont annoncés, avec de l'humidité et des risques d'orage. La région de Philadelphie est placée en alerte, se pose donc cette question. Est-ce bien raisonnable de maintenir un tel match dans ce contexte? Le prudent Didier Deschamps a répondu à cette question.
19: Évidemment que ça a un impact. Est-ce que c'est bien pour la santé des joueurs? Dès qu'il y a des conditions extrêmes, que ce soit chaleur ou froid ou terrain dur, évidemment, c'est pas l'idéal, mais c'est pas nous qui avons choisi, donc on s'adapte, on fait en sorte d'anticiper, mais c'est pas uniquement le jour du match. Certains protocoles, on les a mis en place lorsqu'on était en préparation à Clairefontaine, notamment bon, la cryothérapie, mais il y a plein de choses. Et l'hydratation, oui, est essentielle. Au quotidien, jour, nuit, mais je pense que c'est valable pour toutes les équipes. Après, qu'il y ait des protocoles différents, forcément, mais ils se ressemblent tous quand même plus ou moins.
18: Un match que vous pourrez suivre sur notre antenne Afrique à partir de 20h50, temps universel. Et sachez que le Maroc joue en ce moment même et ça fait toujours 0-0. Des Marocains qui ont perdu sur blessure leur meilleur buteur de la compétition, Ismaël Saïbari, en première mi-temps.
8: Le cyclisme avec le Tour de France qui a commencé tout à l'heure. Hein.
18: Oui, et Jonas Vingegaard s'empare du premier maillot jaune grâce à la victoire de son équipe Vismalis E-Bike lors du contre-la-montre par équipe disputé à Barcelone. Le Danois devance déjà son grand rival Tadej Pogacar de 12 secondes au classement général. Filippo Ganna est deuxième, tandis que Remco Evenepoel concède 19 secondes. Côté français, le jeune Paul Sexas est dixième du général, alors que Kevin Vauclin a perdu du temps après sa crevaison. Écoutez sa réaction.
20: Je vais vous dire que les sensations que j'ai eues à la fin, je pense qu'elles sont vachement biaisées par la frustration. Je ne pouvais pas savoir exactement où j'en étais. Mais je pense qu'on roulait vraiment fort et tout. Là, on a fait un très bon temps. J'espère que ça pourra tenir pour l'équipe. Et c'était le but que vous avez pu remarquer. Je ne roule pas pour faire vraiment la dernière bosse qui me correspondait vraiment bien. Je pense qu'on a du coup perdu des secondes à cause de ça. C'est dommageable, mais on peut rien y faire. Hein. C'est maintenant le passé. J'ai plus de frustration ce soir que maintenant. Je pense que je réalise pas trop encore.
18: Deuxième étape demain entre Tarragone et Barcelone.
8: Toujours en Espagne donc. Du tennis avec le tournoi de Wimbledon et un coup de tonnerre hein, dans le tableau féminin.
18: La tenante du titre, Iga Świątek, a été éliminée au troisième tour par la Philippine Alexandra Hila, tandis que la numéro 2 mondiale, Elena Rybalinka, a été sortie par la Belge Elis Mertens. L'Américaine Amanda Anisova, finaliste sortante, a également quitté le tournoi après sa défaite face à Madison Keys. Enfin, Serena Williams a déclaré forfait pour le double en raison d'une blessure au genou.
8: Et chez les garçons, chez les hommes, pas de surprise.
18: Hein. Oui, Alexander Zverev poursuit sa route. Le récent vainqueur de Roland-Garros et numéro 3 mondial s'est qualifié pour les huitièmes de finale en dominant l'Américain Marcos Giron en 3-7, 6-2, 7-6, 6-4.
8: Et un mot de Formule 1?
18: Oui, le leader du championnat du monde, l'Italien Kimi Antonelli, a remporté ce samedi la course sprint du Grand Prix de Grande-Bretagne à Silverstone. Le pilote Mercedes a dépassé Lewis Hamilton à mi-course, malgré la pole position du Britannique devant son public. Hamilton termine deuxième devant Lando Norris. Les qualifications pour le Grand Prix de dimanche sont prévues demain.
8: Voilà pour les sports.
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8: Dans son dernier rapport, Reporters sans frontières dresse un bilan accablant sur l'exil forcé des journalistes dans le monde, puisque le nombre a doublé en 5 ans. Guerre, crimes organisés, régime répressif, plus de 1400 journalistes d'au moins 65 pays ont dû fuir les menaces, la prison, carrément même parfois la mort. Une fois en exil, ils rencontrent bien d'autres problèmes, Yelena Tomic.
21: Le nouveau rapport, accompagné d'une carte interactive, permet de visualiser le parcours des journalistes aidés par l'ONG dans leur exil. Un constat, le phénomène est en expansion. Vianney Loriquet, journaliste data à RSF.
22: Il y a des tendances liées à des régimes autoritaires qui vont frapper certaines zones en particulier. Ça va être le cas, par exemple, notamment de l'Amérique centrale avec le Salvador. Ça va être le cas aussi de la Birmanie et aussi de l'Afghanistan. Afghanistan. Il y a pas mal de zones un peu grises où c'est des pays qui à la fois sont des pôles d'accueil régionaux pour des journalistes. Je pense notamment à l'Égypte qui accueille de très nombreux journalistes soudanais qui fuient le conflit, la guerre civile au Soudan, mais à la fois des pays desquels des journalistes nationaux sont forcés de s'exiler. L'Égypte, par exemple, est l'une des 10 plus grandes prisons au monde pour les journalistes qu'il y a aujourd'hui. Près de 20 journalistes qui sont encore emprisonnés en Égypte. Une partie de ces 65 pays deviennent petit à petit des déserts de l'information et la seule manière de continuer à informer les populations locales et à informer le monde sur c'est permettre aux médias en exil de continuer à travailler.
21: En 5 ans, l'Afghanistan a connu l'une des pires hémorragies de journalistes depuis la chute de Kaboul en 2021. Un exil qui n'est pas synonyme de sécurité.
22: L'Afghanistan, c'est nous, à l'échelle de nos données, la moitié des journalistes concernés par l'exil sur ces 5 dernières années. Près de 700. C'est des journalistes qui ont dû fuir l'arrivée des talibans au pouvoir le 15 août 2021 et qui ont des parcours d'exil qui sont particulièrement compliqués. Une très grande partie d'entre eux se sont retrouvés bloqués au Pakistan. Ils doivent faire face à des tentatives d'extorsion, à des mises sous détention et même à des expulsions. On en a compté au moins une cinquantaine jusqu'ici de journalistes qui ont ainsi été forcés de retourner en Afghanistan avec tous les risques que ça comporte. Là, on est même à des années-lumière de même parler, de leur permettre de continuer à faire leur travail. Là, c'est tout simplement leur permettre de rester en vie, déjà.
21: Autre pays soumis à la terreur, la Birmanie, où les journalistes subissent une répression implacable de la junte.
22: La junte veut vraiment réduire la presse au silence. Environ 300 journalistes birmans auraient trouvé refuge, notamment en Thaïlande. Reporters sans frontières a mis en place un programme qui permet de soutenir les journalistes birmans installés en Thaïlande et leur permettre de continuer à faire leur travail. Mais les conditions de travail sont vraiment très précaires pour ces journalistes exilés qui n'ont quasiment pas de couverture médicale, qui ont des salaires très très réduits. Et donc cet exil, il les frappe très durement. Malgré tout, il y en a encore beaucoup qui continuent à faire leur travail avec aussi l'aide de Reporters sans frontières pour continuer à informer sur la situation. Sinon, la Birmanie serait comme tant d'autres pays aujourd'hui dans lesquels on ne peut plus faire ressortir d'informations, malheureusement.
21: RSF appelle les pays d'accueil des journalistes exilés à renforcer leur protection juridique, notamment en accordant des visas de longue durée, mais aussi à soutenir leur viabilité financière et enfin à renforcer les capacités, notamment technologiques, de ces médias en exil.
8: Yelena Tomic dans RFI Soir. RFI Soir vous emmène maintenant en Afrique, au plus près des animaux sauvages. Dans le sud-est du Kenya, dans les régions de Tsavo et de Taita Taveta, il y a des éléphants, des lions, des hyènes, et cette faune circule de parc en parc. Aux côtés de l'autorité en charge de la protection de la faune sauvage, la Taita Taveta Wildlife Conservancy Association supervise les rangers. Rejoignons Alban Tirouar sur place.
1: Benson Klalage est ranger depuis plusieurs années dans la région de Taita Taveta.
2: C'est un métier difficile, il faut avoir le cœur et la volonté de le faire. Sans cela, on pourrait abandonner dès le premier jour, rendre son uniforme et rentrer chez soi.
1: La région compte 250 rangers, répartis sur plusieurs aires de conservation. Ces gardes communautaires patrouillent régulièrement dans les réserves pour notamment lutter contre le braconnage, raconte Benson Klalage.
2: Un jour, j'ai failli mourir. Nous sommes tombés sur un groupe de braconniers armés qui avait tué un animal et transportait de la viande de brousse. Lorsque nous avons tenté de la confisquer, ils ont résisté. Ça s'est transformé en affrontement. Ils étaient armés de gourdins, mais nous avons finalement réussi. Nous en avons arrêté 3.
1: La chasse à l'ivoire a fortement diminué, mais la viande de brousse reste encore prisée pour le commerce. Lors de leur patrouille, les rangers notent aussi les animaux observés, leurs déplacements sont suivis. Il faut anticiper de potentiels conflits avec les populations locales. Omaria Kenneth Anyang est le coordinateur sécurité du poste de Kasigao.
3: Ici, il n'y a pas de clôture entre les aires de conservation et les communautés. Lorsque les pluies arrivent et que les habitants ont semé leur culture, les éléphants quittent les zones protégées pour se rendre dans les zones habitées, causant des destructions de cultures et des dégâts matériels, et mettant en danger les populations. L'année dernière, il me semble que nous avons eu 3 personnes tuées par des éléphants. Il y a aussi des lions et des hyènes qui attaquent le bétail.
1: Ces incidents mènent parfois à des mesures de représailles. Omaria Kenneth Anyang explique avoir vu des éléphants blessés par des lances ou des carcasses empoisonnées pour tuer des lions. Les rangers, issus des communautés, ont donc aussi un rôle de médiation. Omaria Kenneth Anyang.
3: Il faut des personnes capables d'aller à la rencontre des communautés et de dialoguer avec elles afin d'éviter les représailles contre la faune. Les rangers jouent un rôle de sensibilisation. Ils participent à des réunions dans les villages pour échanger avec les habitants et faire en sorte que tout le monde avance dans la même direction sur les questions de conservation.
1: L'association qui regroupe les réserves, la Taita Taveta Wildlife Conservancies Association, se félicite d'avoir vu passer le nombre d'éléphants de moins de 12 000 en 2005 à près de 16 000 aujourd'hui dans l'écosystème du Grand Savo. Alban Tiroir, de retour de Taita Taveta, RFI.
8: Nous sommes le 4 juillet 2026 et les États-Unis d'Amérique ont 250 ans et donc commémoré la déclaration d'indépendance de 1776. Cette année, Donald Trump tente de s'approprier cette grande fête nationale pour imposer son récit, d'où cette question qui est aussi le titre d'un livre, « À qui appartient le 4 juillet ?» Il est signé ce livre par Agnès Delahaye, professeur d'histoire et de civilisation américaine à l'Université Lumière Lyon 2, qui en dit plus à Joris Silberman.
0: Agnès Delahaye, bonjour.
4: Bonjour.
0: Que s'est-il passé exactement le 4 juillet 1776 en Amérique ?
4: Le 4 juillet à Philadelphie, les représentants des 13 colonies britanniques en rébellion réunies en Congrès continental ont proclamé et adopté le texte de la Déclaration d'indépendance, adopté à l'unanimité deux jours avant. L'indépendance avait été déjà décidée le 2 juin et il a fallu quelques semaines pour rédiger le texte que cette date commémore.
0: Alors on connaît le message d'universalisme de la Déclaration d'indépendance américaine, mais qu'est-ce qu'elle ne dit pas ?
4: Déjà, ce texte n'a pas de projet politique. On associe dans l'historiographie et dans la mémoire collective la Déclaration d'indépendance du 4 juillet à la Constitution américaine qui va constituer la République fédérale. Or, en 1776, vous avez 13 États qui veulent être indépendants, s'unir dans la guerre, gagner la guerre contre l'Empire britannique, mais qui n'envisagent pas encore une politique commune. Il ne dit pas non plus la réalité sociale de la société coloniale, qui est très éloignée de l'universalisme que proclame le préambule.
0: C'est-à-dire
4: que les sociétés coloniales sont des sociétés extrêmement hiérarchisées, des sociétés qui sont tout entières tournées vers l'appropriation territoriale, donc les territoires autochtones. Ces sociétés coloniales sont donc tout entières tournées vers l'expansion et le développement économique. Or, pour travailler la terre, il faut de la main-d'œuvre. Et immédiatement, les colons britanniques ont invité ce qu'on appelle des engagés, des serviteurs sous contrat. Cette force de travail, c'est bien sûr aussi une force de travail asservie. Il y a donc des esclaves dans toutes les colonies, mais à des proportions différentes. Ils sont seulement 8 à 15% dans les colonies médianes, Pennsylvanie et New York. Et en revanche, dans le sud, ils sont 40% en Virginie et jusqu'à 60% de la population dans les Carolines et en Géorgie.
0: Vous l'écrivez, Agnès Delahaye, la mémoire du 4 juillet a toujours été contestée dès le début. Pourquoi ?
4: Peut-être d'abord parce qu'il n'y a justement pas de projet politique. Donc elle renvoie chacun des États à leur propre constitution républicaine. Donc comment faire nation ? Comment créer l'unité ? Il y a des résistances à l'indépendance et il y a surtout des différences régionales très fortes qui vont bien sûr opposer les États du Nord qui voudraient un État central fort pour favoriser le commerce et les États du Sud qui défendent les droits des États pour protéger l'esclavage. Ces différences régionales vont ensuite marquer toute l'histoire de l'Amérique.
0: On en vient maintenant au titre de votre livre, « À qui appartient le 4 juillet ?» Comment répondre à cette question ?
4: Le 4 juillet appartient aux Américains qui, pour la plupart, fêtent le 4 juillet dans leur famille ou dans leur communauté. Historiquement, le 4 juillet, c'est une fête populaire, familiale. Le titre sous forme de question, c'est aussi un hommage que j'ai voulu rendre à Frédéric Douglass, abolitionniste noir qui s'était auto-affranchi et qui, en 1852, a écrit une oraison du 4 juillet, un discours politique que l'on récite traditionnellement le jour de la fête. Frédéric Douglass demande « Mais que signifie le 4 juillet pour un esclave ?» parce qu'on est à la veille de la guerre de sécession et les droits garantis, soi-disant naturels, de la Déclaration d'indépendance ne sont toujours pas conférés aux personnes noires qui sont encore en esclavage.
0: Alors aujourd'hui, Donald Trump s'est largement approprié l'organisation à Washington du 250e anniversaire de l'indépendance américaine. Comment est-ce qu'il se rattache à cette concurrence des récits sur le 4 juillet ? Quel est son récit national ?
4: L'Amérique blanche, à l'exclusion totale des minorités politiques, que sont les personnes de couleur, et les femmes. L'Amérique qu'il défend, c'est une Amérique du ressentiment anti-intellectuel, puisqu'il s'agit évidemment d'effacer 50 ans d'histoire sociale, continentale, sur ce qu'a été ce développement américain. Certes, en 1776 et même en 1789, la démocratie américaine n'existe pas au sens où elle est réservée aux hommes blancs, propriétaires et riches, mais c'est grâce aux luttes sociales du 19e et du 20e siècle qu'en 1965 la démocratie américaine a vraiment existé. Et on voit les images ces jours-ci de sa grande foire américaine, on voit bien l'échec de cette réécriture. Il y a très peu de visiteurs, il y a 7 États qui n'ont pas voulu participer. Cette vision violente et raciste de ce qu'est l'Amérique, à mon sens, ne prendra pas le dessus.
0: Agnès Delahaye, merci beaucoup.
4: Merci à vous.
8: À qui appartient le 4 juillet? C'est aux éditions Jean-Claude Lattès, livre d'Agnès Delahaye.
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8: Avec l'actualité des jeux vidéo, Jennifer Lufaux, dites-nous en plus tout d'abord sur une annonce qui va impacter les joueurs du monde entier.
6: Oui, la nouvelle est tombée cette semaine. PlayStation a décidé de suspendre la vente en physique de tous ses nouveaux jeux prévus sur la PS5 et tout ça dès janvier 2028.
7: Là, littéralement, on crache sur nos droits de consommation. Pour moi, personnellement, à partir du moment où on laisse le choix au consommateur, tout va bien. Mais à partir du moment où on t'impose un marché, j'ai un gros problème avec ça.
6: Vous entendez là la déception du créateur AO MP4 qui l'a bien compris. Les détenteurs de la PS5 et de la PS4 ne pourront plus acheter de nouveaux jeux vidéo en physique à partir de janvier 2028. Dans un communiqué, Sony a annoncé que cette décision faisait suite à la tendance du marché et de la consommation des joueurs. En effet, d'après une étude du syndicat des éditeurs de logiciels et de loisirs, les ventes physiques de jeux consoles affichent en 2025 une baisse de 12%, tandis que les ventes dématérialisées sont en progression avec 4% de plus par rapport à 2024.
8: Les joueurs ne peuvent donc plus aller en magasin acheter des jeux PS5, comment ils vont faire ?
6: Et bien à la place, direction les boutiques en ligne, directement depuis son canapé. Une chance pour les plus flemmards, mais une triste nouvelle pour les collectionneurs. Ce sera tout simplement la fin du marché de l'occasion. Il sera impossible de prêter son jeu ou encore de le revendre. Au bout du compte, le joueur n'y gagne absolument rien, puisque les jeux dématérialisés resteront au même prix, alors qu'en coulisses, les coûts de production des disques, eux, vont totalement disparaître. Prenons l'exemple de GTA 6 qui est attendu pour novembre 2026. Rockstar Games a annoncé une sortie 100% dématérialisée. Et selon le média IGN, le but ici est double. Éliminer le marché de l'occasion pour ne pas perdre un centime, mais aussi éviter les fuites. Parce que là où un disque physique peut être volé avant sa sortie, un code de téléchargement en ligne est bien plus facile à sécuriser. Revenons sur le cas de PlayStation, qui n'est pas le seul à avoir pris ce tournant. Depuis quelques années, on peut acheter certains jeux Nintendo en magasin avec le boîtier physique, mais sans disque à l'intérieur, juste un code de téléchargement, quoi. Malgré tout, Nintendo laisse quand même la possibilité aux joueurs de prêter leurs jeux à d'autres joueurs en ligne, là où PlayStation ne propose à ce jour aucune alternative.
8: Encore une question, les jeux vidéo vont-ils réellement appartenir aux consommateurs ?
6: Eh bien, c'est la question que s'est posée la créatrice de contenu, Shades of Lola, on l'écoute.
10: Ce qui me fait le plus mal, c'est même pas pour nous. En fait, c'est pour nos générations futures. Qu'est-ce qu'on va leur transmettre ? Un truc qui n'existe pas, un truc qui n'est pas palpable. Juste, en fait, une bibliothèque numérique qui nous appartient pas.
6: Voilà, quand on sait que la pétition Stop Killing Games, qui signifie arrêter de tuer les jeux vidéo en français, veut empêcher les éditeurs de supprimer l'accès à des jeux qu'ils ont achetés, a été officiellement rejetée par la Commission européenne après avoir reçu plus d'un million de signatures, on se dit qu'en janvier 2028, ce n'est pas juste le plastique des disques qui va disparaître, c'est notre droit de propriété qui va subir un game over définitif.
8: Jennifer Lufaux pour l'actualité des jeux vidéo. 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Dans une minute maintenant, ce sera l'actualité en Afrique.
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8: C'est avec vous, Zéphirin Quadio. Bonsoir.
11: Bonsoir, Philippe Le Caplain. Bonsoir à toutes et à tous. À la une, de nouvelles attaques coordonnées au Mali, dans plusieurs localités du Nord et contre une prison du Sud. Attaques attribuées aux rebelles du Front de Libération de l'Azawad et leurs alliés djihadistes du Jnim. Au Sénégal, le président Bassirou Diomaye Faye annonce la création prochaine de son propre parti. Une annonce qui officialise la rupture avec le désormais ancien Premier ministre Ousmane Sonko et le parti PASTEF. Les proches et les familles de Fonike Mengue et Mamadou Biloba réunissent samedi à Paris pour éviter que la disparition de ces deux figures de la société civile guinéenne ne tombe dans l'oubli. Nous reviendrons également sur le naufrage d'une baleinière sur les rivières Kasaï et Sankuru dans le centre de la République démocratique du Congo. Le bilan provisoire fait état d'au moins 20 morts et de plus d'une centaine de disparus. Depuis ce matin, des attaques coordonnées contre plusieurs localités du Mali sont en cours. Elles surviennent quelques semaines après une vaste offensive marquée entre autres par la mort du ministre de la Défense et la prise de Kidal, l'une des grandes villes du Nord. Attaque attribuée aux djihadistes du Jnim et leurs alliés du FLA, le Front de Libération de l'Azawad. Serge Daniel, vous êtes notre correspondant régional. Après une journée agitée, le calme semble de retour sur place, Serge.
12: Calme précaire ce samedi soir, par exemple à Adéfis, localité stratégique de la région de Kidal, dans le nord du Mali. Les rebelles indépendantistes du Front de Libération de l'Azawad sont rentrés dans la ville. Ils ont pris possession de plusieurs postes de sécurité. De nombreux militaires de l'armée régulière ont été faits prisonniers. Et puis, les militaires russes, importants appuis de l'armée malienne, se sont retranchés dans le camp militaire de la localité. Ils y sont actuellement. Va-t-on assister à des négociations pour le départ de la localité des Russes, comme ce fut le cas lors de l'attaque de Kidal en avril dernier par les rebelles? On ne le sait pas pour le moment.
11: La situation que vous suivez bien sûr en temps réel, Serge Daniel, correspondant régional de RFI. Je rappelle qu'à Gao, principale ville du nord du Mali, un calme précaire est revenu. L'armée malienne affirme avoir perdu un soldat et neutralisé 6 rebelles au centre du pays. C'est dans la localité de Konan que les affrontements ont eu lieu. Et au sud, c'est une prison qui a été attaquée par les djihadistes qui ont mis le feu à des véhicules dans l'enceinte de la prison. Le président sénégalais Bassirou Diomaye Faye annonce la création prochaine de son propre parti politique. Une annonce faite vendredi devant plus de 300 maires de sa coalition réunis au Palais de la République. Une annonce qui officialise en tout cas la rupture avec Ousmane Sonko et le parti PASTEF. Rupture engagée depuis plusieurs mois d'ailleurs. Et elle intervient alors que les députés viennent de voter une réforme constitutionnelle qui pourrait empêcher le président de diriger un parti. À Dakar, le récit de Juliette Dubois.
13: Le président sénégalais a réuni au Palais de la République plus de 300 maires de la coalition Diomaye Président venus des 14 régions du pays. C'est à cette occasion qu'il a fait part de sa volonté d'aller vers une unité plus organique, je cite, des forces qui le soutiennent en créant son propre parti. Pour cela, Bassirou Diomaye Faye a chargé Aminata Touré, superviseur général de sa coalition, de mettre en place un comité de réflexion. Ce comité devra préparer dans les meilleurs délais les éléments constitutifs de cette future formation. L'annonce confirme une rupture engagée depuis des mois avec Ousmane Sonko, cofondateur de PASTEF en 2014, aux côtés de l'actuel président de l'Assemblée nationale. Bassirou Diomaye Faye en reste, pour l'instant, le président d'honneur, malgré la brouille entre les deux hommes. Il dirige par ailleurs la coalition Diomaye Président, qui avait porté sa candidature victorieuse en 2024 et dont l'avenir reste désormais en suspens. Autre enjeu, la réforme constitutionnelle votée lundi par les députés PASTEF, qui prévoit l'incompatibilité entre la fonction de président de la République et la direction d'un parti. Une réforme que le chef de l'État a annoncé vouloir soumettre à référendum. Juliette Dubois, Dakar, RFI.
11: En Guinée, cela fait presque 2 ans que Fonike Mengue et Mamadou Biloba sont portés disparus. Selon des témoins, les deux figures du Front National pour la Défense de la Constitution avaient été enlevées dans la nuit du 9 juillet 2024 à Conakry par des gendarmes. Depuis, leurs proches sont sans nouvelles. À quelques jours de ce triste anniversaire, leur famille était réunie ce samedi à Paris à l'occasion d'une conférence de presse organisée par le FNDC. Le juriste Diba Camara est le chargé de communication du FNDC en France.
14: Cette rencontre est à la fois un acte de mémoire, mais surtout de mobilisation en la faveur des victimes. 2 ans après, la justice est aux abonnés absents. Il n'y a ni de vérité, ni de justice. Les familles ne savent toujours pas ce qu'il est.

0: à la hauteur de celui-ci. Grâce à sa situation géographique et à son cadre institutionnel, l'Europe est en mesure de faire face à la crise dans cette région de manière globale, en intégrant les efforts de secours immédiats dans un plan stratégique à long terme, capable d'accueillir, de protéger, de soutenir et d'intégrer les migrants.
1: Pape 14, Léon 14, propos recueillis par Éric Sénonc. Coup d'œil à présent, avant de refermer ce journal, au Mondial de foot. Après des 16e de finale inédits, place aux 8e qui ont débuté donc ce samedi par l'affrontement entre le Maroc et le Canada. On joue la deuxième mi-temps et le score est de 1-0 en faveur des Marocains. Un match en cours donc à Houston, aux États-Unis. Plus tard dans la soirée, l'autre affiche opposera la France au Paraguay, un remake du Mondial 1998 dans la fournaise de Philadelphie. On est toujours aux États-Unis. Coup d'envoi 23h heure de Paris. Et puis je rappelle que les supporters du Cap-Vert ont célébré ce samedi leur équipe sortie hier de la compétition après un match héroïque face aux géants argentins. Le petit pousset de la compétition est en effet passé tout près de l'exploit, faisant trembler jusqu'au bout l'Argentine, championne du monde. Défaite des requins bleus au terme d'une rencontre âprement disputée, une défaite au goût de victoire pour les Cap-Verdiens qui participaient pour la première fois à une Coupe du Monde. Et puis l'Afrique du Sud a, elle, réaffirmé sa domination sur le rugby mondial en battant facilement l'Angleterre 45-21 pour débuter sa saison et le championnat des nations dont elle est favorite. Il est 20h40 à Paris.
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3: Bonsoir. Aujourd'hui, la littérature raconte les horreurs et les profiteurs de l'occupation. L'assassin du genre humain, le nouveau roman de Toby Nathan, est paru aux éditions Stock. Paris, 18 mars 1946. On se presse, on se bouscule même dans la salle d'audience. Des personnalités à foison, politiques ou mondaines, des journalistes en pagaille, françaises ou étrangers, une armée de photographes en plus du grand public, tous sont venus assister au procès d'un homme à la sinistre réputation. On parle de magie noire, de dépeçage. On le compare à Landru et même à Satan. Cet homme très brun, dont les lèvres fines affichent un rictus de dédain, cet homme aux petits yeux qui transperce ou qui envoûte, c'est le docteur Marcel Petiot.
4: Petiot était accusé d'avoir volontairement donné la mort, et pour des motifs crapuleux, à 27 personnes. En premier lieu, des juifs, les victimes les plus nombreuses, mais aussi des personnes qui sentaient sur leur cou le souffle de la Gestapo, des résistants, des truands, poursuivis par la police ou menacés par le milieu. Après avoir vérifié qu'ils étaient riches, il les attirait en leur promettant d'organiser leur fuite en Argentine, leur rappelant qu'ils devaient se munir de toute leur liquidité. Ces gens-là, après être arrivés chez Petiot, avaient disparu corps et biens, c'est le cas de le dire. Pour les corps, d'après l'accusation, les fragments de cadavres découverts le 11 mars 1944 dans le calorifère du 21 rue Le Sueur, scalpés, les sourcils et les lèvres découpés, disséqués, brûlés à la chaux et en grande partie calcinés, étaient bien ceux des disparus.
3: Petiot, un faux sauveur, un assassin détrousseur de pauvres gens auquel il fait miroiter l'espoir de la fuite et du salut. Un médecin, un homme instruit et intelligent, mais d'une amoralité perverse, cynique et criminelle, hors du commun.
5: Les histoires de Polar, ça m'a toujours intéressé. J'étais complètement fasciné par l'histoire du docteur Petiot, parce que c'est à la fois un fait divers et en même temps un énorme fait de société, quoi. On a dit beaucoup du docteur Petiot qu'il était fou. Je pense qu'il n'est absolument pas fou. Et j'essaye de le démontrer dans ce livre. Non, il n'est pas fou, mais en revanche, c'est un spécialiste de la manipulation des psychiatres. Et je pense que c'était un adorateur du mal. C'est une sorte de passionné du mal, en cachette. Parce qu'il ne montrait pas ça. C'était un bon médecin pour les gens qui ne choisissaient

0: Marcel Petiot, un personnage qui fascine encore aujourd'hui. Jade, 22 ans, étudiante en criminologie à la Sorbonne, en a même fait son sujet de thèse. Elle en est persuadée, comprendre un meurtre, c'est aussi comprendre le contexte politique et social dans lequel se sont déroulés les faits. Et comme elle le dit à son directeur de thèse...
1: Ce n'était pas un simple assassin, monsieur, non, une sorte de baromètre, un sociographe, comme on dit d'un sismographe, qui enregistre les séismes. Lui, c'était les horreurs de la société qu'il enregistrait. Il les absorbait comme l'air du temps. Ce temps où les plus débrouillards volaient, pillaient, assassinaient, où les autorités de Vichy mentaient, emprisonnaient, torturaient, où l'armée d'occupation spoliait, déportait, fusillait, pendait.
2: On dit français de souche, mais aucun n'est autant de souche que Petiot. C'est-à-dire que c'est quelqu'un qui est profondément enraciné dans la France profonde. C'est vraiment quelqu'un du terroir. Et dans cette France, cette partie de la France qui a toujours été opposée au christianisme, en fait. Petiot est une sorte de païen un peu mystique. C'est une sorte de revanche sur la civilisation.
0: Petiot comme l'image condensée d'une France en déliquescence, et notamment en déliquescence morale. Voilà donc la thèse de Jade, qui est tout autant fascinée par Petiot que par Augustin Nagral, son directeur de thèse. Elle admire, mais celui-ci se montre de plus en plus intrusif. Petit à petit, va se nouer entre eux une étrange relation, pleine d'ambiguïté et de malaise. En plus, Jade a des visions. Sans crier gare, dans les moments de tension, elle a comme un flash qui lui montre ce qui est en train de se dérouler au même moment, mais à un autre endroit, ou ce qui va advenir bientôt. Et plus le temps passe, plus ses visions concernent son professeur et son entourage, et plus ce qu'elle voit lui semble inquiétant.
2: Je connais des gens comme ça, et j'ai remarqué aussi que c'était surtout des femmes à qui ça arrivait. J'ai pensé beaucoup à Jeanne d'Arc, parce que l'idée, c'est quand même une France qui perd son identité, parce qu'elle est occupée, et apparaissent à ce moment-là des personnages singuliers. Mon modèle, c'était le 15e siècle, au moment où la France est occupée par les Anglais, pour une bonne part, et par les Bourguignons, pour une autre part. Et j'ai été fasciné par un truc étonnant, quoi. Quand on regarde la carte de la France de cette époque, ce qu'on appelle encore la France, elle est quasiment superposable à la carte de la zone non occupée pendant la guerre. Et au XVe siècle, quand la France était occupée, sont apparus deux personnages. Un terrifiant, et qui est Gilles de Rais, qui a été le premier tueur en série français, et un autre personnage qui était Jeanne d'Arc, à peu près au même moment. C'est-à-dire, il y a eu quelqu'un qui a incarné la destruction, et un autre qui a incarné le sauvetage de la France. Il me fallait une Jeanne d'Arc, et j'ai trouvé Jade. C'est pas exactement Jeanne d'Arc, bien sûr, mais elle aussi a des visions.

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1: Au cœur du nouveau roman de Toby Nathan, il y a donc l'occupation de la France par les nazis. Une période qui est aussi le règne des gangsters, des escrocs et des voleurs, l'empire du désordre et de la délation.
2: Les Allemands n'avaient pas suffisamment de troupes pour quadriller la France. Ils n'étaient pas assez nombreux, quoi. Et donc, ils se sont basés essentiellement sur des supplétifs, quoi. Et ces supplétifs, ils sont allés les chercher dans les prisons, en fait. Donc, ils ont recruté les gangsters, les voleurs, etc. Et tout d'un coup, c'était carte blanche aux gangsters. C'est ça qui a fait que les gangsters se sont autant développés pendant la guerre. Il y avait la volonté des Allemands de décérébrer la France. Et les Français ne s'en sont pas rendus compte tout de suite. Ils ont fait comme si les Allemands auraient pu guider une France d'extrême droite. Et ils ont cru à ça. Les Allemands ne voulaient pas ça. Ils voulaient décérébrer la France. Et le peuple ne comprenait plus rien, quoi. Et c'est là que le désespoir s'est installé parmi le peuple.
1: Et parmi le peuple, il y a aussi ceux qui profitent de la situation. Au détour d'un chapitre du roman, on croise ainsi une certaine Madame Gou.
3: Madame Gou était une veuve que la guerre avait brusquement réveillée. Après la défaite des hommes au combat, enfin libérée de leur tutelle, elle s'était autorisée à transgresser les règles de son milieu. Toutes les règles, issues de la haute bourgeoisie, c'était visible, élevée dans le respect de l'autorité et la crainte de Dieu, elle s'était soudain trouvée des dons de redoutable femme d'affaires. Elle avait non seulement géré avec efficacité les biens de sa famille, mais créé de nouvelles entreprises en collaboration avec les Allemands qui lui rapportaient beaucoup d'argent. Elle était devenue propriétaire d'une dizaine de boutiques de meubles anciens où ses employés écoulaient le contenu des appartements saisis et des entreprises arianisées. Elle organisait chez elle des briefings, comme elle disait en anglais par snobisme, réunissant des militaires nazis, des hommes d'affaires allemands et des marchands français véreux. Fière de se retrouver seule femme au centre de tous ces hommes, elle distribuait les tâches, commandait les ventes par adjudication et réclamait fermement les montants de ses pourcentages.
1: Dans ce Paris où le drapeau nazi flotte au fronton des grands hôtels, les Juifs tremblent, se cachent, craignent d'être dénoncés aux Allemands. Toby Nathan l'écrit, la haine du Juif était le carburant de la machine à asservir la France.
2: Petiot était un antisémite d'ambiance, quoi. Il avait quelques histoires autour de ça. Mais c'était pas un passionné, c'était pas Céline par exemple, c'était pas un antisémite de passion, c'était un antisémite de circonstance. Jade s'inscrit en thèse à Sciences Po parce que son prof est prof à Sciences Po, et donc quand elle va s'inscrire en thèse, c'est les manifs pro-palestiniennes qui ont viré à un certain moment à des manifs antisémites où on interdisait aux étudiants juifs d'entrer. Et là, c'est une révélation pour Jade, parce que elle se pense pas juive, mais elle s'appelle Joselevitch. Donc c'est un nom très très juif, quoi. Et donc, elle est repérée à l'entrée, et par des militants pro-palestiniens, qui lui disent, c'est une fac de gauche, on n'accepte pas les juifs ici. Et là, elle est sidérée, parce que elle s'était jamais pensée juive. Et là, ça lui rappelle son travail de thèse, évidemment. Ça agit comme un jeu de miroir.

Pendant l'occupation, beaucoup de Juifs changent leur nom pour se protéger. Comme Ariane, grande rousse à la silhouette élégante et à la voix à la fois grave et chantante. Une femme de caractère, immigrée roumaine et polyglotte, vendeuse, secrétaire, interprète, chanteuse de cabaret, dame de compagnie, mais aussi et surtout demi-mondaine, familière des bas-fonds de Paris et collectionneuse d'hommes. Et avec les hommes, elle sait y faire, jouant de son charme pour arriver à ses fins et se faire entretenir.

Elle se savait attirante depuis l'âge de 16 ans, à l'orphelinat de Bragadirou, où elle avait été placée après la disparition de sa mère en 1912. Les garçons de l'orphelinat, graines de bandits, cherchaient à la coincer dans les couloirs sombres lorsqu'elle sortait de la corvée des lits, les bras chargés de draps sales, ou dans les sous-sols lorsqu'on l'envoyait chercher le savon pour la lessive. Elle avait su les amadouer, ceux-là, des Roumains, des Ukrainiens, et ceux dont elle se méfiait le plus, les Tziganes. Après quelques semaines, ils lui mangeaient tous dans la main. Elle se pensait à l'abri, et c'est le Popa, un prêtre orthodoxe ventripotent, qui venait leur enseigner la religion qu'il avait eue, et à deux reprises, dans le dortoir, à l'heure de la classe. Elle pouvait le bénir, celui-là. Il l'avait définitivement vacciné contre toute idée de Dieu. De toute façon, le Dieu de ce Popa ne lui disait rien. Elle se savait juive. À quoi peut servir l'intelligence lorsqu'on est totalement seul, sans famille et sans le sou? Ça ne faisait qu'énerver les autres, les maîtres, les gouvernantes, parce que la belle Fina était douée en tout. Elle calculait de tête les divisions les plus difficiles, alors que ses camarades devaient compter sur leurs doigts. Retenait par cœur la leçon d'histoire aussitôt entendue, et par-dessus le marché, chantait à faire se pâmer les rossignols. Les soirées d'été, lorsque Boboco prenait sa guitare et qu'elle entonnait les ballades tristes des Tziganes, qu'elle laissait monter sa voix dans les aigus, tous se taisaient, se berçant les uns contre les autres, leur cœur battant la chamade jusqu'au dernier voyou.

0: C'est une femme très intelligente, très maligne, et surtout, ça fait partie de ces gens qui ont grandi dans la difficulté. C'est une orpheline qui a grandi en orphelinat, etc., et qui a su s'en tirer à travers les difficultés sans nombre qu'elle a traversées. Et donc, elle s'est durcie, quoi. C'est une femme dure.
1: Dure, mais aussi cupide et sans scrupules. L'argent est son moteur, son oxygène. Alors, quand elle trouve un filon, elle l'exploite et jusqu'au bout. Avec son amant médecin et un complice coiffeur, dont la maîtresse, une concierge d'immeuble pas farouche, est aussi d'ailleurs celle du docteur Petiot, Ariane va monter une arnaque de haute volée. Leur cible, les juifs fortunés, désireux de quitter la France occupée. Ariane inspire confiance, elle sait entretenir ses relations, son rôle de rabatteuse lui sied donc à merveille, et elle n'a aucune difficulté à jeter des juifs entre les mains du bon docteur Petiot, qui se fait passer pour le chef d'un réseau de résistants.
2: Vous avez des bagages ?
3: Oui, nous avons quelques effets.
2: Pas plus de 2 valises par personne, et pas des grosses.
3: 2, d'accord.
2: Tous vos biens, vous les convertissez en argent liquide. Des billets de banque, de préférence des devises, que vous cacherez dans les doublures de vos manteaux.
3: Entendu.
2: Et si vous avez des bijoux, de l'or, des diamants ?
3: Quelques diamants, oui.
2: C'est plus facile à dissimuler, dans les doublures ou dans les cols en fourrure.
3: Vous ne m'avez pas dit combien coûterait le passage ?
2: Je l'ai annoncé à Ariane Cahan. Elle ne vous a rien dit ?
3: Si, mais je voulais m'en assurer auprès de vous.
2: 75 000 francs par personne, ce qui fera 225 000 pour vous trois. Somme que vous devrez me remettre aujourd'hui même. Je dois payer les passeurs.
3: D'accord.
2: Et 2 photos d'identité pour chacun, pour fabriquer les faux papiers et les visas. Vous les avez ? Sinon, je pourrai repasser demain.
3: Nous les avons.
2: C'est parfait. Je passerai d'abord en auto prendre vos valises pour les mettre en lieu sûr. Le lendemain, je viendrai moi-même vous chercher. Pour ne pas attirer l'attention, nous partirons d'ici à pied.
3: Où nous emmènerez-vous ?
2: Dans une maison dont je ne peux en aucune manière vous révéler l'adresse. Vous comprenez pourquoi ? Pendant plusieurs jours, vous ne pourrez communiquer avec personne. Pas de téléphone, pas de lettres, pas de messages, rien. Prévenez vos amis. Vous avez des amis à Paris ?
3: Oui, un petit couple. Des gens charmants, réfugiés d'Allemagne, tout comme nous.
2: Des juifs aussi ?
3: Oui.
2: Comment s'appelle-t-il ?
1: Et voilà, le tour est joué, le poisson a mordu, et la pêche sera bonne pour Petiot et ses complices. Il ne restera plus au docteur qu'à dépouiller, à tuer, à faire disparaître ses victimes. Mais le 11 mars 1944, l'innommable est découvert.
4: Il commit l'erreur de bourrer sa chaudière de fragments de corps, des bras, des jambes, des demi-troncs, avant de rentrer tranquillement dîner en compagnie de sa gentille épouse dans son domicile de la rue Comartin. Manque de chance, le conduit d'une des 2 chaudières s'était bouché, l'épaisse fumée nauséabonde s'échappant de la cheminée alerta les voisins, déclenchant l'arrivée des pompiers, puis de la police.
1: Après 5 mois de cavale, le docteur Marcel Petiot est arrêté. Il sera jugé à la libération et le 25 mai 1946, guillotiné dans la cour de la prison de la Santé à Paris. L'assassin du genre humain, le nouveau roman de Toby Nathan, est paru aux éditions Stock.

L'art de raconter le monde, réalisé par Antonin Dulé. 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
2: Merci d'écouter RFI, il est 21h à Paris, 19h temps universel, le moment d'un nouveau journal.
0: Simon Marseille.
2: Avec à la une les Marocains qui semblent bien partis pour décrocher leur ticket en quart de finale de la Coupe du Monde de football. 2-0 en ce moment face au Canada. Il ne reste que quelques secondes. Nous serons en direct de Houston. Restez avec nous. La chaleur va-t-elle gâcher les célébrations des 250 ans de l'indépendance américaine jusqu'à 43 degrés, 43 ressentis à Washington où Donald Trump doit prendre la parole dans les prochaines heures. En Iran, jusqu'à 20 millions de personnes attendues pour se recueillir pendant 6 jours devant le cercueil d'Ali Khamenei, l'ancien guide suprême. Démonstration de force du régime, oui, mais un régime fracturé, vous l'entendrez. Enfin, en France, Jordan Bardella redit ce soir son soutien total à Marine Le Pen, 72 heures avant une décision de justice déterminante pour le Rassemblement national. 250 bougies sur le gâteau d'anniversaire des États-Unis. Et pour fêter les 250 ans de la déclaration d'indépendance, le président américain est attendu au pupitre ce samedi soir. Il tiendra un discours au cœur du National Mall à Washington avant de lancer dans le ciel un feu d'artifice qu'il promet être le plus grand du monde. Oui, mais ce qui pourrait bien gâcher la fête aux allures de meeting politique, c'est le thermomètre qui s'affole, Sofia Katsenkova.
3: Jusqu'à 46 degrés ressentis à New York et à Washington DC. Plus de 165 millions de personnes sont concernées par ce dôme de chaleur étouffant. Les autorités sont obligées de s'adapter. Dans la capitale et à Philadelphie, les parades qui devaient se tenir ce samedi ont été annulées. À Boston, les autorités ont repoussé de plusieurs heures l'entrée au public pour regarder le feu d'artifice. La grande foire organisée par le président américain près de la Maison Blanche a été temporairement fermée hier après que plusieurs personnes ont été transportées à l'hôpital. C'est là où Donald Trump doit prendre la parole ce soir. Le président a affirmé qu'il souhaitait que la célébration se déroule malgré la chaleur. « Je vais faire un très long discours juste pour vous montrer que je peux tout faire », a-t-il déclaré ce vendredi. La chaleur extrême a aussi mis à mal le réseau électrique. Le plus grand opérateur américain a dû mettre en place des mesures d'économie d'urgence. Elles étaient nécessaires pour faire face aux pannes de centrales électriques, notamment dues à la forte demande en climatisation.
2: Sofia Katsenkova, le vice-président américain J.D. Vance, a lui déjà pris la parole à New York, dénonçant ceux qui, je cite, « s'expriment de manière obsessionnelle, non pas sur la grandeur de notre nation, mais sur ses imperfections ». Au Venezuela, le nouveau bilan du double séisme grimpe à 2950 morts et environ 16 600 blessés. Je rappelle que 2 tremblements de terre de magnitude 7,5 pour le plus puissant ont secoué l'état de la Guayra il y a une dizaine de jours. Une marée de drapeaux chiites rouges agités dans le ciel de Téhéran. C'est l'image du jour, celle du début des funérailles nationales du guide suprême Ali Khamenei dans un complexe religieux de la capitale iranienne. 6 jours de cérémonie au total, jusqu'à 20 millions de personnes sont attendues d'après les autorités pour se recueillir près du cercueil de l'ayatollah tué dans des frappes israéliennes et américaines il y a 4 mois. Démonstration de force bien sûr du régime, mais derrière les images, en coulisses, il est traversé par des divergences. Le professeur Farhad Khosrokavar parle même de clan. Écoutez.
4: Le problème essentiel, c'est qu'il y a de plus en plus une divergence entre 2 tendances majeures. La tendance qu'on pourrait qualifier de réaliste et qui est représentée par le président du Parlement iranien, Khalibov, ainsi que le président de la République, Pezeshkian, et qui veut trouver une sorte de modus vivendi avec l'Occident et notamment avec les États-Unis. Il y a l'autre clan qui est beaucoup plus silencieux, marqué par la volonté de rupture totale avec les États-Unis, avec l'Occident. Le clan réaliste ne veut pas que ces manifestations se transforment en une sorte de dénonciation violente des États-Unis, par exemple avec mort à l'Amérique, ou sus à l'Amérique, et le fait de brûler le drapeau américain. Mmh. Alors que le clan dur voudrait aller dans ce sens. Donc, le problème essentiel de ces funérailles est de voir dans quelle mesure on trouvera une sorte de modus vivendi entre ces deux clans et qui, de toute évidence, ne s'entendent pas sur l'essentiel.
2: Farhad Khosrokavar, professeur à l'école des hautes études en sciences sociales, auteur de l'Iran, la fin du totalitarisme, point d'interrogation. Notez que des délégations du Hamas et du Hezbollah, mouvement islamiste palestinien et libanais, se sont entretenues ce samedi à Téhéran avec le chef de la diplomatie iranienne. Pour Liana, on n'oublie pas. Voilà l'un des slogans qui a retenti ce samedi dans 80 villes de France. Des milliers de manifestants se sont rassemblés contre les violences sexuelles un mois après le meurtre et le viol de Liana, cette collégienne de 11 ans dont la disparition a ému tout le pays. Cela fait suite à l'appel de 180 associations féministes et de défense des enfants. L'objectif, c'est de réclamer une loi globale pour prévenir ces violences et accompagner les victimes. Aram Beng, vous avez tendu votre micro dans le cortège parisien.
5: 160 000, c'est le nombre d'enfants victimes chaque année de violences sexuelles en France, scandées par les manifestants. Ils étaient des milliers à Paris à avoir répondu à l'appel à la mobilisation pour réclamer au gouvernement une loi intégrale. Clémence Pajot, de la Fédération nationale des centres d'information sur les droits des femmes.
6: Nous avons besoin d'une loi intégrale qui comprend toutes les mesures sur lesquelles nous avons travaillé, mais aussi des moyens à la hauteur des enjeux pour faire de la prévention dans tous les domaines, pour accompagner les victimes, les écouter, les orienter et les accompagner dans leur démarche.
5: Selon Solène Poitvin-Fabre, présidente de l'association Face à l'inceste, une loi intégrale couvrirait un large domaine d'action pour rendre plus efficace la lutte contre les violences.
7: Donc la prévention pour que les enfants, les parents, les professionnels soient informés, sensibilisés. Ensuite la formation pour qu'ils sachent comment réagir, comment recueillir la parole, comment accueillir la parole et comment prendre en charge l'enfant. Mais aussi le soin pour que chaque victime puisse bénéficier de soins pour se reconstruire. Et puis enfin la justice, une justice qui soit à la hauteur d'enfants et qu'on réfléchisse à partir de cet enfant et de sa protection.
5: Les organisateurs ont pris rendez-vous le 7 septembre prochain pour battre à nouveau le pavé et mettre la pression sur le gouvernement.
2: Le reportage d'Aram Beng du service France des RFI. En France toujours, Jordan Bardella réaffirme, je cite, son soutien total à Marine Le Pen. Le patron du Rassemblement National dit espérer la voir élue à l'élection présidentielle de 2027. Et déclaration qui intervient à moins de 72 heures d'une décision de justice capitale pour l'avenir du parti d'extrême droite. L'ancienne patronne du parti saura si la justice confirme, oui ou non, sa peine d'inéligibilité de plus de 2 ans, voilà qui lui barrerait la route de l'élection présidentielle et ouvrirait grand les portes d'une campagne pour son dauphin Jordan Bardella. Le pape Léon XIV appelle les Européens à protéger et intégrer les migrants. Discours prononcé sur l'île italienne de Lampedusa ce samedi, porte d'entrée de l'Europe. Un message adressé aux dirigeants quelques semaines après l'adoption par l'Union Européenne de nouvelles mesures migratoires contraignantes. Du football avec le Maroc qui décroche son ticket pour les quarts de finale de la Coupe du Monde. On va y venir dans un instant. Je vous rappelle d'abord que dans moins de 2 heures, 21h temps universel, on sera donc sur le match France-Paraguay pour savoir qui affronte le Maroc en finale. Les coéquipiers de Kylian Mbappé sont favoris, mais ils vont devoir rester lucides sous cette chaleur de plomb. Pour l'instant, direction Houston, on viendra à Houston dans un instant. Je vous donne un petit mot de cyclisme. D'abord, je ne pouvais pas rêver mieux. Départ parfait pour Jonas Vingegaard qui enfile ce samedi le maillot jaune à l'issue des premiers coups de pédale du Tour de France. Son équipe Visma Lease a Bike l'emporte sur le contre-la-montre par équipe à Barcelone en Espagne. On revient au football. Donc victoire 3-0 du Maroc contre le Canada, l'un des pays hôtes de la compétition. Cédric De Oliveira, ça y est, on est en ligne avec vous. Vous avez suivi le match depuis les tribunes à Houston. Le Canada a craqué en fin de match.
8: Oui, le Canada dépassé par le Maroc après une très très bonne première période des Canadiens qui ont fait un pressing plutôt efficace, qui ont même posé des problèmes à la défense marocaine. Mais ensuite, le talent, la classe et l'expérience du Maroc a fait la différence en deuxième période avec notamment un coup franc bien négocié entre Achraf Hakimi et Hasdine Ounahi qui est venu marquer le premier but d'une belle frappe dans le petit filet du gardien canadien. Derrière, le Maroc a géré et a ajouté un deuxième but d'Ounahi dans les dernières minutes du match grâce à un service de Brahim Diaz. Et puis derrière, c'est devenu beaucoup trop compliqué pour le Canada qui a subi les contres marocains. Et c'est Sofiane Raimi qui est entré en jeu en première période, qui est venu à marquer le troisième but pour le Maroc, qui est donc qualifié pour les quarts de finale. Le Maroc qui attend maintenant de connaître son adversaire. Ce sera soit la France, soit le Paraguay en quart de finale.
9: Et donc, coup d'envoi 21h, temps universel, je vous rappelle, entre France et le Paraguay.
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10: Bonsoir et bienvenue dans l'atelier politique. Dans cette émission, nous essayons de prendre le temps dont parfois le tumulte de l'actualité nous prive, le temps de la réflexion, de l'analyse, de la mise en perspective, avec l'ambition de comprendre ce qui nous arrive et peut-être aussi ce qui s'annonce. Et ce soir, nous sommes avec Christopher Weisberg, député de la première circonscription des Français de l'étranger, qui comprend les États-Unis et le Canada, et président du groupe d'amitié France-États-Unis à l'Assemblée nationale. Bonsoir Christopher Weisberg.
11: Bonsoir Frédéric.
10: Cette émission est enregistrée dans les conditions du direct. Nous sommes ensemble pour environ 40 minutes. Vous allez donc avoir du temps pour développer vos idées. Et je vais vous soumettre à la question rituelle de cette émission, partant de l'idée que dans un atelier, on trouve des outils. Est-ce que vous avez un outil de prédilection ?
11: Alors, j'ai bien réfléchi et je pense que l'outil le plus important pour moi dans ma circonscription, c'est la boussole, le compass.
10: Ouais, que vous utilisez, j'imagine, sur votre smartphone. Vous n'avez pas une boussole ancienne.
11: Je dois un peu vous dire que je triche et que je l'utilise sur mon GPS. Mais c'est indispensable parce que j'ai la circonscription, probablement l'une des circonscriptions les plus grandes au monde. Je crois que j'ai une collègue en Asie qui me dépasse, mais c'est une circonscription immense. Et il faut pouvoir être capable d'aller absolument partout où il y a des communautés françaises. Et c'est ce que je fais avec beaucoup d'intérêt. Et par ailleurs, la boussole, c'est au sens symbolique aussi la boussole morale. Oui. Et je crois qu'on est dans une époque où il faut absolument avoir une boussole quand on voit à la fois les pérégrinations de la droite, de la gauche, du centre. Et il faut être capable encore d'avoir ces principes qu'on ne veut pas transgresser. Et donc, je pense que la boussole est l'instrument que j'utilise le plus.
10: Alors, ça n'est pas un hasard si vous êtes avec nous en ce samedi 4 juillet, puisque c'est aujourd'hui le 250e anniversaire de l'indépendance des États-Unis. Votre grand-père, Jack Weisberg, était un soldat de l'armée de l'air américaine pendant la Seconde Guerre mondiale. Après la guerre, il s'installe à Saranac Lake, dans l'État de New York, et y ouvre une boulangerie, puis le Left Bank Café. Votre père Ken poursuit cette aventure et noue un jumelage entre Saranac Lake et Entrain-sur-Nohain en Bourgogne.
11: Très bien informé.
10: Vous reprenez à votre tour ce café-restaurant avec votre famille en 2010 avant de le transmettre à vos associés en 2024 pour pouvoir vous consacrer pleinement à votre mandat de député. Racontez-nous un peu cette histoire familiale qui traverse quand même donc trois générations et qui relie très concrètement les États-Unis à la France. Comment elle a façonné votre rapport aux deux pays ?
11: Bah écoutez, je suis le fruit de ce qu'est la relation transatlantique, très concrètement. J'ai eu l'occasion en 2024, juste avant la dissolution, le 80e anniversaire du débarquement a été un moment assez exceptionnel pour moi, parce que cet hommage qui a été rendu aux combattants de la liberté, avec une délégation parlementaire américaine qui venait en France, c'était vraiment l'expression de ce qu'est mon parcours, c'est-à-dire un Américain qui se mobilise après Pearl Harbor, qui était un homme très à gauche, qui était américain, mais qui était communiste.
10: Vous parlez de votre grand-père, là ?
11: Je parle de mon grand-père, oui. Ouais. Et qui décidait de quitter son Brooklyn natal pour changer sa vie et aller sauver la vie des Européens qu'il voyait et qui d'une certaine manière correspondait à son histoire à lui, puisque sa famille venait d'Europe de l'Est. Mais c'est une décision qui est incroyable, et très souvent je me dis, imaginez-vous aujourd'hui prendre cette décision de quitter sa maison, son quotidien, pour aller faire la guerre et faire 85 missions en B-52 au prix de sa vie à chaque fois pour défendre les autres. Moi, c'est quelque chose que je trouve tout à fait admirable.
10: Alors, cette histoire familiale, évidemment, vous la vivez de l'intérieur depuis près de 15 ans, en partageant votre temps donc entre les Adirondacks, ce massif montagneux, pas très haut, mais enfin, je crois que ça culmine vers 1700 mètres, quelque chose comme ça.
11: Tout à fait.
10: Donc, dans l'État de New York, en partageant ce temps donc entre cette région et l'Assemblée nationale. Ce 4 juillet, donc jour du 250e anniversaire de l'indépendance américaine, est-ce qu'il a une résonance particulière pour vous à titre personnel ?
11: Absolument, et je suis un peu tiraillé entre à la fois la joie de se dire que, particulièrement en tant que franco-américain, on partage un héritage commun, un héritage philosophique, et que les Américains font cette révolution avec leurs référents qui sont les idéaux des Lumières, et les pères fondateurs sont finalement des gens qui sont épris de ce qui se passe en Europe à la même époque, les contre-pouvoirs, Montesquieu, la séparation des pouvoirs, et en même temps un peu tiraillé parce que ce qui se passe aujourd'hui aux États-Unis est tellement va tellement à l'encontre des principes fondateurs qu'il faut savoir se dire qu'est-ce qui est éphémère et qu'est-ce qui transforme profondément la démocratie américaine, et c'est ce que j'essaye de me dire en cet anniversaire.
10: On va s'intéresser évidemment à l'état des États-Unis d'aujourd'hui, mais d'abord cette histoire personnelle dont on parlait, elle s'inscrit finalement dans une histoire beaucoup plus ancienne, celle de Lafayette et de Rochambeau, sans doute les deux Français les plus connus, on dit parfois même les plus aimés aux États-Unis, l'un devenu général et citoyen d'honneur américain aux côtés de Washington, l'autre à la tête du corps expéditionnaire français décisif lors de la victoire de Yorktown en 1781. 250 ans plus tard, ces figures fondatrices sont-elles encore présentes dans la mémoire des Américains, ou est-ce qu'elles appartiennent à une histoire finalement un peu oubliée ?
11: Non, elles sont totalement... elles font partie du récit national. Et donc, quand vous allez au Congrès, il y a une sculpture de vous avez parlé de Rochambeau, de Lafayette, et puis il y a l'architecte aussi de Washington qui est français. Tout ça, ça fait partie du récit fondateur du pays. Et donc, c'est très présent.
10: Et ça se transmet vraiment.
11: Ça ne se
10: perd pas.
11: Alors, comme toujours, vous savez, il y a différents niveaux dans une société. En tout cas, quand vous allez au Congrès, quand vous parlez aux élus, quand vous êtes... Moi, je suis président du groupe d'amitié France-États-Unis, je reçois régulièrement des parlementaires américains. D'où qu'ils viennent, ils font partie de cette histoire et ils racontent cette histoire. Et ils ont parfaitement conscience que la France, c'est le plus vieil, ils appellent ça « the oldest lie », l'ami le plus ancien. Et donc, ils ont une relation particulière avec les pères fondateurs, et ils considèrent que les personnes dont vous avez parlé font intégralement partie de leur histoire.
10: Cette solidarité militaire et politique franco-américaine à la naissance des États-Unis a longtemps été une sorte de socle symbolique de la relation entre nos deux pays, jusque dans le nom de villes, de rues ou d'associations binationales. Est-ce que vous voyez dans votre circonscription une continuité entre cet héritage fondateur et la relation franco-américaine telle qu'elle se vit aujourd'hui ?
11: Alors, il y a véritablement une continuité. Moi, j'ai une communauté française très intégrée. J'étais à New York hier, il y a deux jours, pour justement célébrer la Statue de la Liberté avec des Américains et des Français qui étaient très fidèles à cela. Et en même temps, il faut se rendre compte que l'Amérique, elle a un peu changé. Je parlais de boussole. Eh bien, le compas a un peu basculé vers l'Est. Et là où, en fait, on ressentait une relation très forte, historique, avec la vieille Europe qui, comme vous l'avez dit, dans le nom des villes, dans les communautés, dans, je dirais, les élites qui étaient véritablement européennes au sens profond du terme, il y a eu un véritable changement, je dirais, autour des 40 et 50 dernières années. Et au fond, se pose la question fondamentale, avec l'élection de Trump, de savoir s'il n'y a pas eu un changement dans les référents. Est-ce que Joe Biden n'était pas le dernier président profondément européen des États-Unis ? Peut-être. J'espère pas. J'espère que à nous aussi de renforcer cette relation et de la renouveler. nos communautés françaises et les Européens font en sorte de faire progresser les choses, mais il faut se rendre compte quand même qu'il y a un point de bascule et qu'aujourd'hui, l'Amérique regarde plutôt vers l'Est que vers l'Ouest.
10: Et vous dites Joe Biden, dernier président pro-européen, éventuellement, dites-vous, mais est-ce qu'il y a vraiment jamais eu des présidents américains foncièrement pro-européens ? Est-ce que les Américains n'ont pas toujours vu un peu dans l'Union européenne une forme de menace ?
11: Moi, je crois pas. Écoutez, c'est un vieux débat. Moi, je fais partie de ceux qui pensent que si l'Europe politique a été créée, c'est grâce aux Américains. Mmh. C'est parce que les Américains, après la Deuxième Guerre mondiale, ont souhaité, avec le plan Marshall, qu'il y ait une Europe politique. Et en fait, c'est ça la conditionnalité du plan Marshall, à l'époque. C'est de dire, il n'y a pas d'obligation d'acheter américain. Il y a une obligation, c'est que les Européens se prennent par eux-mêmes et décident de leur avenir politique. Et donc moi, j'ai toujours fait partie, il y a un vieux débat, si vous voulez, c'est un débat en France qui est avec à la fois à gauche et à droite avec les gaullistes, un regard un petit peu méfiant vis-à-vis des États-Unis. Mais moi, je suis absolument convaincu que pendant toutes ces années, il y a cette volonté américaine qui est liée en fait à cette histoire profonde et au père fondateur de garder un lien très fort avec l'Europe. Et c'est tout l'enjeu d'aujourd'hui. Est-ce qu'on arrive à perpétuer cet héritage ou est-ce que les récents développements de la démocratie américaine et de l'illibéralisme américain sont en train de renier cet héritage historique européen ?
10: En ce 250e anniversaire de l'indépendance américaine, quel regard vous portez sur l'état de la démocratie américaine aujourd'hui ?
11: Je suis consterné parce que il y a évidemment une Amérique qui résiste. Vous voyez, avant-hier, quand on a célébré la Statue de la Liberté, il y a eu le discours d'un membre de l'administration Trump, et puis après, il y a eu la gouverneure du New Jersey qui a justement fait référence à son histoire européenne et qui a parlé d'un point de bascule. Donc, il y a une Amérique qui s'oppose. Et il faut absolument pas croire que les jeux sont faits. Il y a encore une Amérique qui s'oppose. Mais moi, ce qui me consterne, c'est de me dire qu'après tous les symboles qui ont été utilisés et les actes concrets de l'administration Trump, il a toujours un soutien d'environ 37 à 40% de la population américaine. Et ça, c'est extrêmement préoccupant parce que je suis persuadé que Donald Trump, et pas les conservateurs derrière lui, mais Donald Trump en tant qu'individu, est à l'opposé des valeurs américaines. Et donc, se dire qu'il arrive comme ça à remporter des victoires démocratiques, ça pose la question des contre-pouvoirs, de la démocratie profonde, c'est-à-dire ses piliers, la presse, l'esprit critique, et ça, c'est très inquiétant.
10: Une décennie après sa première élection, puisque c'était en 2016, est-ce que vous diriez que Donald Trump a durablement transformé la société américaine et la vie politique du pays aussi ? Ou est-ce que finalement ces deux mandats, dont l'actuel n'est pas terminé, mais où est-ce que ces deux mandats resteront une parenthèse dans l'histoire du pays ?
11: Ah bah écoutez, tout l'enjeu est là. Et je pense qu'il y a deux niveaux. Le premier, c'est que je crois que Trump en tant que tel s'arrêtera avec son départ. C'est-à-dire que cette manière de gérer le pouvoir, cette manière personnelle d'incarner le pouvoir, de s'enrichir personnellement. On a eu il y a quelques jours encore une preuve irréfutable puisqu'elle émanait de Trump lui-même qui s'était enrichi de plus de 2 milliards de dollars au cours de la dernière année de son mandat. Donc ça, je pense que c'est une parenthèse. Cette manière de pratiquer le pouvoir est une parenthèse. Maintenant, je pense qu'il y a des enjeux plus profonds qui sont liés au conservatisme américain, à une sorte de réincarnation. Son vice-président, J.D. Vance, est un renouvellement du conservatisme américain, et celui-là, il a plutôt vocation à rester.
10: Oui. Peut-être que ce que nous ont appris les deux mandats de Donald Trump, c'est l'étendue du pouvoir du président américain, parce que lui le donne à voir, ce pouvoir, le met en scène même. Mais est-ce qu'il n'y a pas, évidemment, vous êtes franco-américain, mais est-ce que les Américains se posent des questions parfois sur l'immensité du pouvoir du président américain ?
11: Mais oui, bien sûr, vous savez, régulièrement, le président américain, il est appelé le commander-in-chief.
10: Ouais.
11: C'est comme ça que, très souvent, dans une campagne...
10: Mais ça, c'est une image militaire aussi.
11: C'est une image militaire, mais ouais. qui aussi montre bien... Nous, on parle pas systématiquement du chef des armées.
10: Non.
11: Aux États-Unis, cette figure du commander-in-chief, elle est très présente. Et je pense que l'incarnation du pouvoir du président aux États-Unis est une puissance... que Trump a réussi à manier avec un certain génie, pour le renouveler, et que les Américains, parce qu'il faut jamais mépriser, si vous voulez, ce qui apparaît parfois comme un peu grotesque, c'est aussi une manière de dire, dans un monde où on a des Poutine, où on a des Xi, où on a des très grands leaders qui ont un pouvoir énorme, comment résister si on est juste une démocratie avec des contre-pouvoirs? Et donc, l'affirmation d'un pouvoir suprême, je pense aussi que ça fait partie de cette dynamique très forte, et qui s'est aussi incarnée tout simplement par le fait que Joe Biden, qui avait un bon bilan et qui apparaissait très faible d'un point de vue individuel, a été battu par cette Amérique, par ce président.
10: Mais
11: est-ce que les
10: mensonges sur l'état de santé de Joe Biden n'ont pas aussi favorisé la victoire de Donald Trump?
11: Bien sûr, et vous voyez, c'est ce que je veux vous dire, c'est qu'au fond, ça permettait de dire, vous voyez, cet homme il n'est pas assez puissant. Il n'a pas assez d'énergie. Moi, j'ai été frappé de me dire, mais attendez, on peut pas envisager le pouvoir comme l'incarnation d'une personne. Donc, quand on vote pour une administration, on vote pour une équipe. Et en fait, à chaque fois, le débat c'est personnalisé.
10: Est-ce que le deuxième mandat de Donald Trump, qui donc, encore une fois, non seulement n'est pas achevé, mais qui n'est même pas tout à fait à mi-mandat, on en parlera d'ailleurs, mais est-ce qu'il vous semble une nature différente de son premier mandat?
11: Ah, mais ça n'a rien à voir. Ça n'a rien à voir. Le deuxième mandat, c'est justement un mandat de toute puissance. Et c'est là où ça fait le lien avec ce que je vous disais sur les institutions. En fait, ce qu'on se rend compte, c'est que dans une démocratie aussi riche, avec autant de forts contre-pouvoirs, il faut pas un mandat, mais deux mandats pour les remettre en question. Et c'est ce que je pense d'ailleurs de ce qui pourrait arriver en France, de ce qui pourrait arriver. Ça se fait pas en 2-3 ans.
10: Oui, mais le fait qu'il n'ait pas été consécutif, ces deux mandats auraient pu freiner cette ambition.
11: Et peut-être que c'est d'ailleurs l'erreur des démocrates, d'avoir été un peu naïf et d'avoir voulu jouer le jeu des institutions. Il n'empêche que il fallait qu'il ait le contrôle d'une partie de la Cour suprême, il fallait qu'il ait le contrôle général de tous les membres du Congrès. Et on est en train de voir une forme d'organisation des contre-pouvoirs, surtout au niveau de la Cour suprême, il y a plusieurs décisions qui le montrent. Mais on l'a vu au Congrès, sa capacité à battre tous les opposants au sein même de son parti lui a permis d'avoir un pouvoir immense.
10: On va marquer une respiration musicale, Christophe Weisberg, dans cette émission, avec un titre que vous avez choisi, un titre de Nina Simone, chanteuse de jazz et pianiste, que je vais vous laisser annoncer vous-même d'ailleurs, parce que je pense que votre anglais est meilleur que le mien. Le titre, vous l'avez en tête?
11: Oui, absolument, c'est « I wish I knew how it would be to be free », et c'est un très beau morceau chanté par Nina Simone en 67, je crois.
10: Je veux dire, j'aimerais savoir ce que ça fait d'être libre, c'est
11: exactement,
10: ça.
11: Exactement, hein, exactement.

0: Nina Simone. Pourquoi vous avez choisi ce titre? Il a une résonance particulière pour vous?
1: Pour deux raisons principales. La première, c'est que Nina Simone, pour moi, en tant qu'artiste, elle fait partie des génies. Comme tous les génies, elle n'a pas besoin de faire beaucoup de notes pour transpercer. Et son introduction, sa manière de chanter, les harmonies, vous savez, c'est comme tous les grands génies. Jean-Sébastien Bach, il fait quelques notes et c'est fantastique. Ouais. Nina Simone, c'est ce niveau-là. Et puis sur le message aussi, c'est une chanteuse exceptionnelle qui s'est battue pour les droits civiques.
0: Et qui aurait aimé devenir une pianiste classique aussi.
1: Exactement.
0: Carrière a été contrariée.
1: Exactement, ouais. Notamment par son histoire.
0: Grande frustration pour elle.
1: Beaucoup de frustration. Et qui a choisi la France pour finir sa vie. Et ça aussi, c'est l'autre message important.
0: Elle avait d'ailleurs fait un tube lorsqu'elle était en France. Merci d'être avec nous. Vous écoutez l'Atelier Politique, émission réalisée par Mathias Golchani. Il est l'heure de faire le point sur l'actualité. On se retrouve dans quelques minutes pour la deuxième partie de notre émission.
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4: Il est 19h30 en temps universel, 2 heures de plus à Paris.
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6: Bonsoir à toutes et à tous. À la une, le Maroc, premier qualifié pour les quarts de finale de ce mondial 2026. Large victoire des Lions de l'Atlas, 3-0 face au Canada, l'un des trois pays hôtes de la compétition. C'était tout à l'heure à Houston. Nous serons sur place dès le début de ce journal avec l'un de nos envoyés spéciaux, Cédric De Oliveira, qui nous a fait vivre cette rencontre sur les antennes africaines de RFI. À la une également, de nouvelles attaques coordonnées au Mali, dans plusieurs localités du Nord et contre une prison du Sud. Attaque attribuée aux rebelles du Front de Libération de l'Azawad et leurs alliés du JNIM, les djihadistes du JNIM. Au Sénégal, le président Bassirou Diomaye Faye annonce la création prochaine de son parti politique. Une annonce qui officialise la rupture avec le désormais ancien Premier ministre Ousmane Sonko, les partis PASTEF. Et puis les proches et les familles de Fonike Mengue et Mamadou Biloba rassemblés ce samedi à Paris. Mobilisation pour éviter que la disparition de ces deux figures de la société civile guinéenne ne tombe dans l'oubli. Enfin, nous reviendrons également sur le naufrage d'une baleinière sur les rivières Kasaï et Sankuru. Nous sommes dans le centre de la République démocratique du Congo. Le bilan provisoire fait état d'au moins 20 morts et de plus d'une centaine de disparus. C'est donc fait, les Lions de l'Atlas sont en quart de finale de ce mondial 2026 après leur large victoire 3-0 face au Canada. C'était tout à l'heure à Houston où nous retrouvons Cédric De Oliveira, l'un de nos envoyés spéciaux aux États-Unis. Bonsoir Cédric.
7: Bonsoir Zéphirin.
6: Les Lions de l'Atlas, Cédric, hyper efficaces, notamment en seconde période, ont donc littéralement écrasé les Canadiens.
7: Oui, effectivement, une victoire 3-0 pour cette équipe du Maroc qui donc a largement dominé ce quart de finale, même si ça n'a pas été une partie de plaisir, notamment en première période, puisque les Canadiens ont gêné cette équipe du Maroc avec un très bon pressing, avec plutôt un jeu séduisant, avec notamment une occasion, mais ça n'a pas suffi à perturber Yacine Bounou et sa défense marocaine, le Maroc qui n'a pas paniqué, même s'il y avait 0-0 à la pause. Et ensuite tout s'est accéléré pour les Lions de l'Atlas avec un coup franc indirect joué par Achraf Hakimi pour Azdine Ounahi à la 50e minute. Le ballon qui a été expédié dans le petit filet du gardien canadien pour le 1-0. Et puis derrière, le Maroc beaucoup plus expérimenté à gérer et à ajouter un deuxième but par Ounahi, encore lui servi par Brahim Diaz, cette fois 2-0 à la 82e minute, puis 3-0 dans les arrêts de jeu sur un nouveau contre avec un but de Soufiane Raimi servi aussi par Brahim Diaz. Bref, 3-0 contre un largement rempli pour le Maroc qui a assumé son statut de favori et qui, 4 ans après la demi-finale au Qatar, sera en quart de finale. Ce sera soit face à la France, soit face au Paraguay.
4: Cédric De Oliveira, merci beaucoup, en direct de Houston. Et puis l'autre affiche justement des huitièmes opposera tout à l'heure la France au Paraguay, un remake du Mondial 1998 dans la fournaise de Philadelphie. Nous sommes toujours aux États-Unis. Coup d'envoi 23h, heure de Paris. Depuis ce matin, des attaques coordonnées contre plusieurs localités du Mali sont en cours. Elles surviennent quelques semaines après une vaste offensive marquée entre autres par la mort du ministre de la Défense et la prise de Kidal, l'une des grandes villes du Nord. Attaque attribuée aux djihadistes du Jnim et à leurs alliés du FLA, le Front de Libération de l'Azawad. Serge Daniel, vous êtes notre correspondant régional. Après une journée agitée, Serge, le calme semble de retour.
8: Calme précaire ce samedi soir. Par exemple, à Adéfis, localité stratégique de la région de Kidal, dans le nord du Mali, les rebelles indépendantistes du Front de Libération de l'Azawad sont rentrés dans la ville. Ils ont pris possession de plusieurs postes de sécurité. De nombreux militaires de l'armée régulière ont été faits prisonniers. Et puis, les militaires russes, importants appuis de l'armée malienne, se sont retranchés dans le camp militaire de la localité. Ils y sont actuellement. Va-t-on assister à des négociations pour le départ de la localité des Russes, comme ce fut le cas lors de l'attaque de Kidal en avril dernier par les rebelles? On ne le sait pas pour le moment.
4: Une situation que vous suivez évidemment en temps réel, Serge Daniel, correspondant régional de RFI. J'ajoute qu'à Gao, principale ville du nord du Mali, un calme précaire est revenu. L'armée malienne affirme avoir perdu un soldat et neutralisé 6 rebelles au centre du pays. C'est dans la localité de Konan que les affrontements ont eu lieu. Et au sud, c'est une prison qui a été attaquée par les djihadistes qui ont mis le feu à des véhicules dans l'enceinte de cette prison. Le président sénégalais Bassirou Diomaye Faye annonce la création prochaine de son propre parti politique. Une annonce faite vendredi devant plus de 300 maires de sa coalition réunie au Palais de la République. Une annonce qui officialise donc la rupture avec Ousmane Sonko et le parti PASTEF, rupture engagée depuis plusieurs mois. Elle est désormais actée et intervient alors que les députés viennent de voter une réforme constitutionnelle qui pourrait empêcher le président de diriger un parti. À Dakar, les explications de Juliette Dubois.
9: Le président sénégalais a réuni au Palais de la République plus de 300 maires de la coalition Diomaye Président venue des 14 régions du pays. C'est à cette occasion qu'il a fait part de sa volonté d'aller vers une unité plus organique, je cite, des forces qui le soutiennent en créant son propre parti. Pour cela, Bassirou Diomaye

0: dîner est devenue la règle, c'est précisément contre cette banalisation que nous nous mobilisons.
1: Le gérer, c'était Djiba Camara, chargé de communication du FNDC France, joint par Christina Okello. Poursuite des recherches après le naufrage d'une baleinière sur les rivières Kasaï et Sankuru, dans le territoire d'Ilebo. Nous sommes dans le centre de la République démocratique du Congo. Le bilan provisoire fait état d'au moins 20 morts, 80 rescapés et de plus d'une centaine de personnes toujours portées disparues. Le récit de Pascal Molégois.
2: Les secours continuaient de sillonner les berges samedi après-midi à la recherche d'éventuels survivants ou des corps sans vie. Selon l'administrateur du territoire d'Ilebo, François Kaboula, plus de 200 personnes avaient pris place à bord de cette baleinière qui reliait les ports Kalina à Ilebo à la province du Sankuru. Parmi les passagers figuraient de nombreux élèves rentrant chez eux après les épreuves de l'examen d'État. D'après plusieurs sources locales et officielles, l'embarcation a quitté les ports de nuit pour échapper au contrôle des sécurités malgré une surcharge importante en passagers et en marchandises. À la jonction des rivières Kasaï et Sankuru, la baleinière s'est brisée avant de sombrer. 80 personnes ont pu être sauvées grâce à l'intervention des pêcheurs présents à proximité. Ce drame est en tout cas parmi les plus meurtris depuis le début de l'année. Il relance les critiques contre les conditions du transport. La société civile d'Ilebo dénonce la recherche du profit au détriment de la sécurité des passagers et réclame des sanctions contre les armateurs, des contrôles plus stricts même des nuits et le port obligatoire des gilets de sauvetage. Pascal Moulegua, Kinshasa, RFI.
1: Et puis, notez par ailleurs que le premier cas d'Ebola identifié sur le territoire français est guéri et sorti de l'hôpital. Annonce faite ce samedi par la ministre française de la Santé, Stéphanie Rist, dans un communiqué. Rappelons que ce médecin humanitaire était arrivé en France le 23 juin dernier en provenance de la RDC où sévit, je vous le rappelle également, depuis la mi-mai, une importante épidémie d'Ebola. Il est 21h40 à Paris, 2h de moins en temps universel.

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1: L'atelier politique avec Christopher Weisberg, député de la première circonscription des Français de l'étranger, États-Unis et Canada, président du groupe d'amitié France-États-Unis à l'Assemblée nationale. Vous êtes avec nous, évidemment, à l'occasion du 250e anniversaire de l'indépendance des États-Unis. Vous nous parliez de l'état de la démocratie américaine juste avant le journal. Aujourd'hui, quel changement concret vous observez dans le quotidien de vos compatriotes installés aux États-Unis depuis le retour de Donald Trump à la Maison-Blanche?
2: Alors j'essaye d'être le plus large possible. Il y a ceux qui me disent, au fond, ça change pas grand-chose, parce que l'Amérique, elle est tellement décentralisée que quand vous habitez à New York ou à Boston, vous êtes un citoyen de New York et de Boston, et la vie là-bas est la même. Donc il y a ceux-là, et ils font partie d'un bon nombre de gens que j'écoute. Et puis il y a tous ceux qui me disent régulièrement que pour la première fois de leur vie, au lieu de se sentir expatriés ou français d'Amérique, ils se sentent immigrés. Et ça, c'est un changement que je n'avais jamais vu. Ça fait des années que je suis dans ce monde-là.
1: Ça, c'est dans des États en particulier, ça?
2: Je dirais que c'est un peu général. C'est-à-dire qu'il y a ceux qui sont franco-américains, ils sont plutôt en sécurité, ils ont le passeport, ils ont la citoyenneté. Ouais. Et tous les autres, ils ont une petite épée de Damoclès au-dessus de leur tête. Ils n'osent plus, par exemple, poster sur leurs réseaux sociaux des discours contre l'administration. Et déjà, ça, c'est absolument hallucinant. Et puis, par ailleurs, il y a ceux qui se font gentiment virer, remercier du pays, soit parce qu'ils sont sur un visa qui ne leur permet pas d'aller plus loin, soit parce qu'ils sont chercheurs et on a coupé leur objet de recherche, soit parce qu'ils travaillent dans l'IA, qu'ils ont un visa et que comme ils perdent leur job dans l'IA, ça arrive, hein, y en a aussi beaucoup qui sont victimes, ils ne peuvent pas aller se trouver un nouveau travail et donc ils sont obligés de rentrer.
1: Vous avez mis d'ailleurs vous-même vos compatriotes en garde et vous dites que les services douaniers américains peuvent désormais consulter les réseaux sociaux à l'entrée du territoire.
2: C'est ça.
1: Et donc vous déconseillez des publications trop critiques envers l'administration si on veut se rendre aux États-Unis. C'est un climat quand même, c'est vrai que c'est pas rassurant. Ça concerne des cas isolés ou ça se généralise?
2: Ça concerne des cas isolés et en même temps suffisamment différents et beaucoup de cas isolés pour se dire que ça peut arriver à tout le monde. Et c'est pour ça que j'ai écrit ce message. J'essaye toujours de leur dire qu'il faut pas être inquiet et j'essaye d'être précis dans les griefs que je fais.

0: cette administration pour éviter la panique. C'est absolument pas mon rôle. Moi, les Français qui sont là, ils choisissent de s'installer sur place. Mmh. Ils sont souvent mariés à des Américains. Ils vivent une vie d'Américains, au fond. Et donc, l'idée, c'est pas de les affoler, mais c'est de leur dire, on n'est plus dans le contexte qu'on a connu pendant les 248 ans précédents.
1: Vous avez la double nationalité ?
0: Moi, je suis américain et français.
1: Ouais. Oui, donc on peut pas vous interdire d'entrer sur le territoire.
0: A priori, non.
1: Même s'il
0: y a eu des débats,
1: si vous
0: savez.
1: Même si vous êtes critique.
0: Il y a un débat aujourd'hui qui est un débat assez fort. Alors, la Cour suprême, d'ailleurs, est revenue là-dessus avant-hier, donc c'est une bonne nouvelle. Mais il y a un débat sur la citoyenneté. Il y a un débat très fort au sein de l'aile la plus conservatrice, MAGA, pour savoir si c'est possible d'être binational. Mmh. Et donc, il y a beaucoup d'attaques en ce moment contre le principe même de citoyenneté.
1: Est-ce que vous avez l'impression qu'il y a un affaiblissement des contre-pouvoirs institutionnels aux États-Unis ?
0: Ça, c'est évident. Et c'est ce que j'essayais de dire au début de l'émission. C'est que c'était pas le cas au premier mandat, où je trouve que l'Amérique avait montré par son Congrès, par ses agences indépendantes, par son organe de justice, qu'il y avait de véritables contre-pouvoirs. Et d'ailleurs, Trump était contrarié dans l'exercice de son pouvoir, ce qui fait qu'il virait régulièrement des membres de son administration, ce qui était en fait le témoignage de son impuissance. Et sur ce deuxième mandat, parce qu'il a notamment au cours du premier changé pas mal de tête de gondole dans la justice, il a pu un peu inverser les choses. Et aujourd'hui, ce que me disent à peu près tout le monde, c'est que le Congrès n'a plus ce rôle de contre-pouvoir qu'il avait au premier mandat, et qu'il reste cet organe de justice qui reste indépendante, qui est quand même très conservatrice, dont il a nommé trois membres, ce qui fait que aujourd'hui il y a une large majorité conservatrice qui lui est favorable, mais qui lui rappelle quand même régulièrement qu'il peut pas aller trop loin, et c'est le cas de plusieurs décisions récentes.
1: Ouais. Le 26 juin dernier, au lendemain même de la ratification par le Parlement européen de l'accord commercial entre les États-Unis et l'Europe, on se souvient qu'il avait été conclu au sein du Golfe.
0: Sur un Golfe.
1: Donald Trump. Donc au lendemain de cette ratification, Donald Trump a menacé d'imposer des droits de douane de 100% à tout pays européen qui maintiendrait une taxe sur les services numériques, un dispositif que la France applique depuis 2019 aux géants américains de la tech. Est-ce que vous avez l'impression que la France est en première ligne de cette nouvelle offensive commerciale américaine ?
0: Elle l'est régulièrement. Il l'a redit il y a quelques semaines, juste avant le G7, il a redit qu'il pourrait taxer à 100% les vins français revenait pas sur cette décision sur les services numériques. Donc ça fait partie du personnage, il le fait pratiquement tout le temps. Il a encore annoncé récemment qu'il allait revenir d'ailleurs sur le deal dont vous parliez en Écosse. Mmh. Donc ça fait partie de sa manière de pratiquer la diplomatie. Tout à l'heure, je parlais de la manière de pratiquer le pouvoir. C'est sa façon à lui de le faire. Je trouve que pour l'instant, le président Macron réussit plutôt bien à le contenir. Mais encore une fois, il est tellement imprévisible que on ne peut jamais vraiment se fier à ce qu'il a dit comme ce qu'il aurait dit à Versailles.
1: Mais est-ce que la relation avec la France, la relation de Donald Trump, est plus particulièrement conflictuelle, électrique qu'avec d'autres pays européens ?
0: Non, je crois pas. Je crois qu'il a eu des propos absolument horrible contre le chancelier Merz. Oui. Il a eu des propos très durs avec Meloni, qui était quand même censée être une de ses alliées. Hein. Oui. Quand il a commencé son deuxième mandat, Giorgia Meloni, c'est l'une des rares chefs d'État qui va à Washington pour son intronisation.
1: Elle en a eu encore récemment, en disant qu'elle l'avait supplié de prendre une photo avec lui.
0: Et vous vous rendez compte de ce qu'il a ressorti il y a quelques semaines, où il l'attaque de façon extrêmement agressive. Et d'ailleurs, elle a changé de ton par rapport à lui. Oui. Donc, je ne crois pas que la France soit la première concernée, et je pense que malgré tout, le président, dans sa manière de gérer cet être-là, arrive à faire passer des messages, plus que d'autres.
1: Au printemps, vous parliez du chancelier allemand, un différend diplomatique avec le chancelier allemand a conduit Washington à retirer plusieurs milliers de soldats américains stationnés en Allemagne. C'est une décision qui a frappé les esprits en Europe. Donc, entre ces menaces tarifaires répétées et ce type de rétorsion militaire, est-ce que les États-Unis, alors je sais que c'est la question, on la pose tout le temps, mais elle a une pertinence. Est-ce que, pour la France, les États-Unis restent un allié sur lequel on peut compter, ou plus vraiment ?
0: Moi, j'ose le dire. Encore une fois, je suis pas gouvernement et donc j'ose le dire. Non, c'est plus un allié. Vous vous rendez compte? Enfin, c'est pas un allié. Vous avez omis la crise sur le Groenland, qui est quand même absolument ahurissante. Et qui a d'ailleurs a été le premier moment de revirement, je pense, où les Européens ont pris conscience que cette fois-ci, il fallait qu'ils s'affirment collectivement. Mmh. Donc non, ça n'est plus un allié. Est-ce que c'est temporaire ou est-ce que c'est la nouvelle donne de la relation transatlantique? Moi, je pense que c'est temporaire. Mais ça n'empêche que ça n'est plus un allié.
1: Vous présidez, je l'ai dit, le groupe d'amitié France-États-Unis à l'Assemblée nationale, qui est un espace de dialogue parlementaire, distinct des canaux diplomatiques ou gouvernementaux, enfin du ministère des Affaires étrangères. Quel rôle, selon vous, peut jouer la diplomatie parlementaire dans un cadre comme celui-là, lorsque les rapports de force se jouent largement à coups de menaces tarifaires et de messages sur les réseaux sociaux, parce que c'est aussi l'un des autres moyens d'expression très pratiqués par Donald Trump?
0: C'est un canal politique. Et un canal politique, ça permet de se dire que dans l'éventualité que le Congrès, à la fin de l'année, au mois de novembre, redeviendrait démocrate, on aurait un véritable canal potentiel pour faire changer les choses. Mmh. Mais pour l'instant, soyons très honnêtes, ça n'est qu'un canal d'amitié, plus qu'un canal d'influence.
1: Ça n'a pas vraiment de dimension de diplomatie parlementaire.
0: Très peu, puisque de toutes les manières, enfin, je veux dire, encore une fois, on échange avec eux, mais aujourd'hui, le président a un grip sur le Parlement qui est beaucoup trop fort pour que ce soit efficient.
1: Comment vos concitoyens américains perçoivent-ils la France aujourd'hui? Il y a une image, on dit souvent, les Américains, la plupart d'entre eux, vous leur demandez de montrer la France sur une carte du monde, ils savent pas. Bon, c'est faux ça?
0: Si, c'est vrai. Enfin, je veux dire, là encore une fois,
1: ça compte pas, ça n'existe pas la France. À part si on leur dit Versailles, peut-être Paris.
0: Non, je pense que c'est. Vous voyez encore une fois, ce qui est incroyable aux États-Unis, et peut-être qu'on a la même diversité en Europe, c'est qu'au fond, il n'y a pas une Amérique, il y a 50, 100,
1: oui,
0: 150
1: entendu,
0: Amériques.
1: Oui.
0: Quand vous allez à New York, il y a un restaurant français pratiquement à chaque bloc.
1: Ouais.
0: Et vous demandez à un Américain de New York où est Paris, où est Versailles, où est Nice, où est les plages du débarquement, il sait exactement où les mettre sur la carte. Maintenant, si vous allez dans l'Ohio et dans le Tennessee, alors là, très clairement, vous allez tomber sur des gens qui n'auront aucune idée de où est le continent européen.
1: Ouais.
0: Et c'est ce que j'essaie de vous dire aussi, c'est au fond, les élites américaines, jusqu'à il y a quelques années, c'était des élites européanisé. Quand on était à Hollywood ou quand on était à New York ou à Boston, on était avec des gens qui se pensaient comme des Européens. Et ça, je crois que c'est aussi en train de changer. Et c'est notre rôle, et c'est un travail qui doit être très important d'influence, de conserver un lien très fort avec les élites américaines.
1: Lorsqu'il était candidat à son deuxième mandat, Donald Trump s'était présenté comme un faiseur de paix. Il répétait d'ailleurs à l'envi qu'il avait fait la paix dans, je sais plus, 7-8 pays. Et il promettait donc de rompre avec l'interventionnisme américain. Or, dans la nuit du 2 au 3 janvier 2026, les États-Unis ont mené une opération militaire au Venezuela, capturant le président Maduro et son épouse, en dehors de tout mandat international. Il y a eu depuis l'intervention également en Iran, aux côtés d'Israël. Comment vous analysez cette opération et ces opérations au regard de cette promesse initiale qui était très attendue par l'électorat MAGA, qui devait donc non seulement ne pas créer de nouvelles interventions, mais mettre fin à d'autres, dont il répétait d'ailleurs qu'il n'était pas responsable, mais je pense à l'Ukraine.
0: En fait, c'est encore une arnaque, si vous voulez. L'Amérique.
1: Mais vous pensez qu'il avait déjà en tête ça à ce moment-là? Sa campagne, en disant moi je suis un faiseur de paix, c'était un mensonge tout simplement.
0: C'était un message très fort pour son électorat.
1: Ouais.
0: Un petit peu en réaction à ce qui s'était passé en Ukraine. La réalité, c'est que depuis Bush, l'Amérique, elle est beaucoup moins interventionniste qu'elle ne le fut, et que le premier président qui a mis fin à beaucoup de conflits, c'est Barack Obama. Barack Obama, dans sa pratique du pouvoir, dans sa pratique de la politique étrangère américaine, il est un véritable changement de braquet par rapport à toutes les présidences précédentes. Et ce qui s'est passé avec Trump est en fait quelque chose de très structurant. On voit bien que les Américains n'ont plus envie de se positionner comme les gendarmes du monde. Et pour autant, je suis convaincu que depuis le début, il a envie d'utiliser tous les moyens de sa puissance. Et l'armée, ultimement, est le moyen le plus puissant. Donc moi, je pense que c'est une arnaque depuis le début, qu'il sait que c'est très important pour son électorat, mais qu'à la fin, Donald Trump, il utilisera tous les moyens. Il est commander-in-chief, et un commander-in-chief qui s'est présenté comme un commander-in-chief, il doit utiliser le levier militaire.
1: Et vous pensez qu'il croyait vraiment pouvoir régler en un claquement de doigts le conflit russo-ukrainien ?
0: Non, ça, c'est ça là encore, c'est une arnaque, mais ça, il le savait. Vous savez, c'est, moi, je là, il y a une chose qui est certaine, c'est que je pense que c'est un homme très intelligent, très instinctif, très qui a une capacité de comprendre les choses par instinct qui est très forte. Il faut absolument pas le prendre pour un imbécile. Et donc, il savait parfaitement que c'était impossible. C'est de la com, et c'est pour ça que nous, on doit être à la hauteur.
1: Certains analystes estiment d'ailleurs que l'intervention au Venezuela, menée donc sans mandat international, a fragilisé la crédibilité des États-Unis lorsqu'ils cherchent à négocier une paix, par exemple, en Ukraine, ou lorsqu'ils veulent tempérer la Chine sur la question de Taïwan. Vous partagez cette analyse ?
0: Ouais, d'une certaine manière, c'est le cri du cygne, hein, cette présidence Trump. C'est-à-dire que c'est le dernier cri avant une forme de déclin. Il utilise de façon très agressive toutes les armes qui sont en son pouvoir. Mais au fond, ce qu'on est en train de voir, c'est un désengagement sur pratiquement tous les chantiers internationaux, une perte diplomatique d'une incroyable puissance, et évidemment la Chine qui est en train de s'affirmer dans tout ça comme un acteur beaucoup plus fiable.
1: Et sur le plan économique, le jour de son élection, il était extrêmement enthousiaste, ce qui se comprend d'ailleurs, parce qu'il venait de gagner. Mais enfin, il disait, l'argent va couler à flot sur ce pays, vous allez devenir riche, vous allez entrer dans un nouveau monde d'opulence et de bonheur. Sur le plan économique aujourd'hui, quel bilan faites-vous ?
0: Alors moi, je pense que là aussi, on est en train d'observer un mouvement de déclin économique sans commune mesure.
1: Sans précédent récent, vous voulez dire
0: le caractère de sabotage d'une économie qui était une économie très forte, très résiliente et très puissante il y a à peine un an et demi ou deux, est assez impressionnant. Et évidemment, la politique tarifaire en fait partie, sa politique fiscale en fait partie, sa politique anti-immigration en fait partie. Aujourd'hui, l'économie américaine, elle est certes résiliente, mais elle tient surtout sur des spéculations et sur le caractère extrême des valorisations dans la tech et dans l'intelligence artificielle. Mais quand on regarde secteur par secteur, et quand moi je vais sur le terrain, que ce soit dans chaque secteur économique, on se rend compte qu'il y a une véritable baisse. Il y a une baisse du tourisme, il y a une baisse dans les énergies. Il y a énormément de secteurs par secteur qui sont affaiblis depuis un an et demi.
1: Qu'est-ce que vont donner, selon vous, les élections de mi-mandat ? La popularité de Donald Trump a beaucoup baissé. Hein, il y a un sondage assez récent qui lui donnait un taux d'impopularité de 61%, ce qui est important.
0: Ce qui est important, mais pas
1: États-Unis.
0: Énorme. Hein. C'est pas énorme, si vous voulez.
1: Oui, mais parce que vous avez l'image de ce qu'on voit en France,
0: François
1: peut-être.
0: François Hollande était à 14%, Emmanuel Macron doit être à 23% de popularité, c'est pas si mal. Normalement, ça devrait être un raz-de-marée.
1: Il était à 43% d'impopularité au moment de son élection.
0: Il est
1: à 61, donc c'est
0: Non, mais ce que
1: plus.
0: Je veux vous dire, c'est que c'est évident, il y a une baisse. Ouais. Les indépendants, les démocrates sont très mobilisés. Toutes les élections de midterms montrent bien, les élections partielles, pardon, avant les midterms montrent bien qu'il y a une dynamique très forte pour les démocrates. Et donc, normalement, ça devrait être un raz-de-marée pour les démocrates. Maintenant, il faut quand même se rendre compte de ce qui est en train de se passer. La première, c'est que dans chaque État, ils sont en train de refaire la carte électorale. Ce qu'on appelle le gerrymandering en anglais, qui consiste, sans l'aval de l'État fédéral, à ce que chaque État, en fait, État par État, avec des majorités républicaines, sont en train de changer les cartes pour avoir plus de circonscriptions républicaines. Et la compensation qui a été faite par les démocrates, notamment en Californie ou en Virginie, elle est assez faible par rapport à ce qu'ont récupéré les républicains. Donc, je pense qu'il va y avoir un grand mouvement bleu, un grand mouvement démocrate, mais qui est en train d'être atténué par des lois électorales qui sont aussi en train, comme dans les années 60, de rendre plus difficile l'accès aux urnes pour un certain nombre d'Américains.
1: Ouais.
0: Et je pense que ça va être ça la limite de la vague bleue au mois de novembre, c'est la manière dont les Républicains vont tout faire pour essayer de s'arroger le plus de circonscriptions possibles par des manières assez illégitimes.
1: Le redécoupage de la carte électorale pour favoriser son camp à une élection, ils l'ont pas inventé. On l'a déjà vu, y compris en France, vous le savez.
0: Oui, mais c'est... Attendez.
1: Que c'est sur une autre échelle.
0: Alors là, c'est sur une autre échelle.
1: Mais c'est une pratique qui est vieille comme les élections.
0: Oui, mais là, c'est sans commune mesure. C'est-à-dire que là, si vous voulez, à un an d'une élection, normalement, ça se fait après un recensement les 10 ans. Oui. Et donc, il y a toujours eu ça. Hein. Ça fait des années que les Américains disent qu'il y a un enjeu de gerrymandering. Mais là, c'est fait à un an de l'élection. Ça n'a jamais été le cas auparavant.
1: Mais ça pourrait avoir une incidence majeure, vraiment.
0: Bah, concrètement, ils ont récupéré 6 sièges au Texas. Vous imaginez. Donc la chambre va passer, devrait passer bleu. Mais enfin, on pensait qu'il y aurait 30 ou 40 victoires démocrates. Il pourrait y en avoir que 20.
1: Alors, un mot encore à propos des élections, puis on aura terminé cette émission, puisque Donald Trump a été interrogé sur l'issue de ces élections de mid-term. On lui a demandé s'il les accepterait. Et il a répondu, si les élections sont honnêtes. Donc il a laissé planer la possibilité d'une contestation dans le cas contraire. Est-ce que c'est un scénario aujourd'hui probable ?
0: Bien sûr, c'est un scénario probable. C'est un scénario qui a déjà eu lieu.
1: Oui, c'est pour ça que...
0: Ils font tout pour essayer de garder le plus possible de voix. Et je pense que s'ils perdent vraiment dans des proportions très importantes, ils contesteront la victoire des démocrates. C'est une évidence.
1: Merci Christopher Weisberg d'être passé à l'atelier politique. 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Tout de suite, un nouveau point sur l'actualité et vous avez rendez-vous ensuite avec Laurent Salloir pour Musique du Monde. Bonne soirée, à la semaine prochaine.
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4: 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Il est 22h à Paris, 20h temps universel.
5: Simon Marseille.
4: Et à la une, la Coupe du Monde et la victoire du Maroc 3-0 face au Canada. L'équipe de France va-t-elle en faire autant et décrocher son ticket pour les quarts de finale contre le Paraguay ? Coup d'envoi dans moins d'une heure, on ira prendre la température à Philadelphie. Dans ce journal, nous vous emmenons à Téhéran où 20 millions de personnes sont attendues sur plusieurs jours pour se recueillir sur le cercueil d'Ali Khamenei, l'ancien guide suprême dont les funérailles commencent. Reportage à suivre sur l'île de Lampedusa depuis laquelle le pape a exhorté les dirigeants européens à protéger davantage les migrants. Et puis en France, circuler, il n'y a rien à voir. Marine Le Pen et Jordan Bardella qui entendent afficher un visage unitaire à 3 jours d'une décision de justice déterminante pour le parti d'extrême droite.
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4: De hauts responsables du Hamas et du Hezbollah se sont entretenus ce samedi avec le chef de la diplomatie iranienne. Deux rencontres séparées à l'occasion du début des funérailles du guide suprême Ali Khamenei. L'ayatollah tué dans des frappes américaines et israéliennes il y a 4 mois. 6 jours de cérémonie au total. Entre 15 et 20 millions de personnes attendues pour se recueillir près de son cercueil dans le grand Mosala, sanctuaire religieux et politique. Pour RFI, notre envoyé spécial Sami Bourrelifa s'y est rendu.
6: Une foule imposante, les femmes en tchador noir tout autour de moi, les hommes en chemise et pantalon noir, les drapeaux de l'Iran se mélangent à des drapeaux rouges aux références chiites. La résistance, l'histoire, la mémoire sont convoquées. Tout tourne autour du culte du martyr dans la culture chiite, des chants religieux. Et pour enterrer son guide, la foule réclame « Intiqam ». Vengeance, vengeance. Je suis aussi triste que le jour où j'ai perdu ma mère, nous dit le jeune Rouzbé Najafi. Alors il faut détruire Israël, poursuit-il déterminé. C'est Israël qui a tué le guide suprême, pas les États-Unis. Pourtant, la marée humaine rassemblée ici sous l'imposante arche du Mossala crie bien « mort à l'Amérique ». Écoutez, il est évident qu'Israël n'est que le chien enragé des Américains. Nous savons d'où viennent les ordres. Ce sont les Américains qui leur fournissent les équipements et les cibles militaires. Sans les Américains, ils ne peuvent rien faire, nous explique Mohsen Mahsoumeh. Mais attention, prévient le jeune partisan, Comme le disait M. Khamenei lui-même, lorsque nous disons mort à l'Amérique, nous ne visons pas le peuple américain, pas de confusion, nous visons uniquement la politique, la dictature et l'impérialisme américain. Les commémorations vont durer 3 jours ici dans la capitale. L'enterrement, lui, aura lieu le 9 juillet à Mashhad, dans l'est du pays, ville natale d'Ali Khamenei. Sami Bourkifa, Téhéran, RFI.
4: Et on apprend ce soir que le Premier ministre israélien pourrait se rendre à la Maison-Blanche la semaine prochaine. C'est le président américain qui communique cette information aux médias Axios, alors qu'un cessez-le-feu précaire est en vigueur au Moyen-Orient. Nous nous entendons très bien. Il sait qui est le patron, a déclaré Donald Trump à propos de Benjamin Netanyahou. Les frappes ukrainiennes ne resteront pas sans réponse. L'avertissement du ministère russe de la Défense après l'attaque massive la nuit dernière de drones et de missiles ukrainiens. Dans la région de Saint-Pétersbourg, ils ont touché un terminal pétrolier, selon les autorités de la ville. Pas de victimes, mais des craintes grandissantes concernant l'or noir depuis que l'Ukraine multiplie ses frappes contre les infrastructures pétrolières. Conséquence, des files d'attente de voitures qui s'allongent devant les stations-service du pays. Anne Verdaguer, le Kremlin, en urgence, tente de limiter les exportations de pétrole.
7: Les autorités russes ont augmenté leurs subventions aux raffineries nationales. Elles ont été multipliées par 6 le mois dernier. Moscou cherche ainsi à conserver davantage de carburant sur le marché intérieur. Ces subventions permettent de compenser partiellement la différence entre les prix sur le territoire russe et les prix à l'exportation. Les raffineurs peuvent ainsi proposer aux consommateurs russes du carburant à des prix plus bas. Le Kremlin a aussi imposé une interdiction sur la plupart des exportations d'essence et de kérosène et envisage de restreindre les ventes à l'étranger de diesel. Sur place, la situation se tend, notamment dans la région de Krasnodar, où de nombreux habitants de la Crimée voisine ont afflué ces derniers jours pour se ravitailler. La ville portuaire de Novorossiysk, qui abrite le plus grand terminal pétrolier russe de la mer Morte, a annoncé être à court de carburant. Le terminal a été visé par plusieurs attaques de drones ukrainiens cette année. Les stations-service de cette ville de 500 000 habitants ne délivrent plus aucune goutte d'essence. Seules 8 stations-service possèdent encore des quantités très limitées de diesel.
4: Anne Verdaguer, notez que sur le front de la guerre, l'armée ukrainienne dément ce samedi la prise de la ville de Kostiantynivka par l'armée russe, qu'avait pourtant annoncé Moscou ces dernières heures. Protéger et intégrer davantage les migrants, c'est l'appel du pape Léon XIV aux dirigeants européens. Le souverain pontife était aujourd'hui samedi sur l'île italienne de Lampedusa, porte d'entrée de l'Europe pour les exilés en provenance du continent africain. Ce message de tolérance, il le prononce quelques semaines après l'adoption par l'Union européenne de nouvelles mesures migratoire contraignante. Éric Sénanc, vous avez pu suivre cette visite du pape à Lampedusa.
8: Après plusieurs gestes symboliques comme le dépôt d'une couronne de fleurs au cimetière de Lampedusa et l'inauguration d'un monument en hommage à son prédécesseur François, Léon XIV a célébré la messe sur un terrain de sport de l'île devant 4000 personnes. Dans son homélie, le souverain pontife a déploré le drame des migrations où tant d'hommes et de femmes ont perdu la vie. Il a surtout rappelé que chacun avait des responsabilités.
9: Les morts de cette mer sont victimes tant des décisions prises que des décisions qui n'ont pas été prises. Le désintérêt pour le bien commun et la corruption dans les pays d'origine, un système économique mondial qui engendre pauvreté et exclusion, la peur qui alimente les préjugés et le mépris.
8: Avant la célébration, le pape s'était rendu à la porte de l'Europe, monument symbolique face à la Méditerranée, accompagné par Rita Liasso, originaire de Côte d'Ivoire, arrivée enceinte à Lampedusa il y a 5 ans, et son mari Marc Foa, un moment qu'il gardera en mémoire pour longtemps.
10: C'est une grâce. Nous s'entendait du tout pas à ce moment-là. Une grâce exceptionnelle. Ça nous réconforte encore, ça nous donne de l'énergie, de la vivacité.
8: Léon XIV a aussi déploré une culture de l'accueil qui se voit parfois menacée par une industrie touristique en plein essor. Il semble qu'il faille ériger un mur invisible entre la mer des naufragés et celle des vacanciers. Ayez l'audace de penser autrement, a lancé le pape. Éric Sénanc, à Lampedusa, RFI.
4: Si la justice m'interdit de me présenter, je soutiendrai tous les jours Jordan Bardella. La déclaration de Marine Le Pen ce samedi soir à Liévin, dans le nord de la France, où le Rassemblement National a réuni ses militants. Les deux patrons de la formation d'extrême droite sont suspendus à une décision de justice qui interviendra dans 72 heures. La Cour d'appel de Paris rendra donc sa décision dans l'affaire des assistants parlementaires du RN. On saura alors si oui ou non Marine Le Pen aura le droit de se présenter à l'élection présidentielle. De de 2027. L'incendie qui a dévoré 2300 hectares sur la Costa Brava dans le nord-est de l'Espagne pourrait être stabilisé dans la nuit. C'est ce que dit ce samedi soir le président régional catalan. Des flammes, il y en a aussi dans le nord du Portugal en ce moment. Déjà 10 000 hectares de végétation brûlée, 9 blessés sont à déplorer. Plus d'un millier de pompiers, 8 avions et hélicoptères sont mobilisés pour tenter de maîtriser le feu de forêt. Qui pour affronter le Maroc en quart de finale de la Coupe du Monde de football? Les Lions de l'Atlas, vainqueurs du Canada 3-0. Ils joueront donc ou bien contre le Paraguay ou bien contre la France, favori. Le coup d'envoi, c'est dans moins d'une heure au stade de Philadelphie où vous vous trouvez, Thomas de Saint-Léger. Et pour les coéquipiers de Kylian Mbappé, le défi, c'est de rester lucide malgré la chaleur écrasante, hein.
11: Oui, c'est un petit peu ça, Simon. Garder une ligne de conduite si bien tenue depuis le début de la compétition, c'est le mot d'ordre dans le camp français. Et vous l'avez mentionné, le contexte n'est pas évident avec cette chaleur étouffante, accablante, presque 40 degrés ressentis, des événements autour de la fête nationale du 4 juillet, 250e anniversaire des États-Unis dans la ville de l'indépendance. Ces événements extrêmement importants donc ont dû être annulés. C'est vous dire à quel point la situation est extrême, à quelle pression seront soumis les organismes des joueurs des deux équipes. Et puis, il y a de l'orage dans l'air au sens propre. Déjà, on verra si cela peut perturber ou non le déroulé du match. De l'orage, de la tension aussi, parce que cette équipe du Paraguay, elle peut vous faire disjoncter. Elle a ce tempérament guerrier, ce vice, cette agressivité à laquelle il ne faut pas non plus la réduire. Il y a quelques bons meneurs de ballon. On pense à Enciso, à Almiron, des Paraguayens qui voudront venger l'équipe de 1998 battue par la France à ce même stade de la compétition. La France, justement, qui doit faire avec un absent de marque, Aurélien Tchouaméni, blessé lors du dernier entraînement hier. Il est forfait, remplacé par Manu Koné. C'est le seul changement dans le 11 par rapport à celui qui avait battu la Suède au tour précédent.
4: Et Thomas de Saint-Léger en direct du stade de Philadelphie, qu'on espère avec une casquette sous la chaleur écrasante aux États-Unis. 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Le prochain rendez-vous d'information, c'est dans moins d'une heure.
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15: Bienvenue dans Musique du Monde avec une émission spéciale autour de la renaissance du label parisien Celluloid.
16: Allez, c'est parti.
15: Celluloid était une maison de disques créée en 1976 par un disquaire, Jean Caracos, avec un catalogue très avant-gardiste pour l'époque qui allait de la scène ouest africaine des années 70-80 à la new wave française, américaine et surtout, il a recueilli les premiers morceaux de hip-hop US.
16: En tout cas, si au début c'est faible, c'est normal.
15: Après 35 ans de silence, Celluloid Records renaît de ses cendres avec le fils Adam Caracos.
16: La voix un peu plus et elle sentait un peu plus.
15: Nos invités sont donc Adam, Jorga Caracos, c'est son vrai nom, Paul Ramon et Robin Giraud-Margerin du groupe Onk Gong. Une session live entre trip-hop et no wave.
16: Bah ouais, il n'y a rien qui me choque particulièrement.
15: Et qu'est-ce qu'ils vont chanter?
16: Apocalypse Dub.
15: Bonsoir.

0: Hong Kong sur RFI.
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0: Gong et non pas Hong Kong, donc ça va être facile à prononcer durant tout le déroulement de cette émission. Paul Ramon et Robin Giraud-Margerin, Robin qui était au chant et aux machines, et Paul, ce que j'ai vu, très très percussif et très remuant pendant l'exécution de ce morceau Apocalypse Dub. Alors c'est une émission un petit peu particulière parce qu'on va fêter le retour d'un label historique en France qui s'appelle Celluloid, qui pendant 35 ans n'a pas émis de l'espace, ni de la terre, ni d'ailleurs. La personne qui a créé Celluloid, c'était Jean Caraco. J'en parle au passé puisqu'il est décédé. Adam, vous êtes son fils et vous avez repris les rênes de cette institution. Alors, déjà, première chose, quelles sont les nouvelles signatures indépendamment de Hong Gong?
2: Alors, indépendamment de Hong Kong.
0: C'est pas facile à dire. Hein,
2: c'est quoi. Pas non plus facile à faire. Alors, ça a commencé par le chanteur australien Nathan Roche.
0: Qu'on écoutera en fin d'émission.
2: Qu'on écoutera avec plaisir en fin d'émission. Qui est un très bon ami à moi et dont tous les labels refusaient le disque. Et donc, il m'a appelé, il m'a dit, est-ce que tu veux le faire? J'ai dit, faisons-le.
0: Et c'est comme ça que vous avez remis en route le label?
2: Absolument. C'est comme ça, c'était...
0: Fin 2025.
2: Fin 2025, absolument, c'était en octobre.
0: Alors Nathan, c'est un chanteur d'origine australienne, sauf erreur.
2: Australien, même à 100%.
0: Alors, votre papa, pour monter Celluloid, il a fait pas mal de voyages aux États-Unis. Il se trouve que dans les années 60-70, il se retrouve là-bas et il achète beaucoup, beaucoup de 33 tours. Qu'est-ce qu'ils avaient de particulier, ces 33 tours, et pourquoi il les a rachetés à la tonne?
2: Cette anecdote, à la base, elle était aussi en Angleterre et c'était au moment où tous les systèmes Hi-Fi étaient passés, en fait, à la stéréo dans le monde anglo-saxon. Et lui, il avait des boutiques de disques ici en France et il avait trouvé une combine pour les racheter au poids les disques mono qui n'intéressaient plus personne là-bas parce que les systèmes avaient évolué et les revendre ici où personne n'était passé à ça en cassant les prix du coup par rapport à la concurrence.
0: Alors après Nathan Roche, là on revient à l'actualité, vous avez signé donc ces deux messieurs qui jouent sous le nom de Hong Kong. Ils sont venus vous voir, c'est leur musique, vous les connaissiez depuis longtemps, vous passez de bonnes nuits ensemble? Vous n'êtes pas obligé de tout raconter.
3: Je crois qu'il est trois fois oui.
0: Robin, Robin, Paul.
4: Ouais. Nous, avec Adam, on se connaissait assez peu, mais Paul et Adam, beaucoup. Mais comme moi et Paul, on se connaissait assez peu avant ce projet aussi. Donc,
3: absolument.
0: Alors, vous avez tous les deux des groupes. Paul, c'est le groupe Pleasure Principle. Il me semble que vous avez fait des disques sur le label français Born Band Record. Et vous, Robin Giraud-Margerin, rien à voir avec Franck Margerin.
4: Si, c'est mon oncle.
0: Quand même, parce que j'ai cherché sur la toile.
3: Il y a une belle filiation là.
4: Oui, bah,
0: Franck Margerin,
4: même
0: dessinateur de BD.
4: Même Gilou, c'est mon père. Le personnage Gilou, c'est mon papa.
0: Donc vous êtes né un peu dans les puces de Saint-Ouen, le
4: Moi,
0: rock.
4: Je suis né à San Francisco, en fait. Et j'ai grandi là-bas. Mais,
0: San Francisco, Saint-Ouen.
4: C'est pareil.
0: Oui.
4: J'habite maintenant Saint-Ouen.
0: C'est vrai?
4: Oui, ouais. C'est vrai.
0: Et alors, comment s'organise votre carrière? Vous êtes né à San Francisco, il se passe quoi derrière?
4: Ouais, bah, je suis venu à Paris pour faire les Beaux-Arts. Et je suis jamais reparti. Ça fait un bon petit moment maintenant.
0: Vous êtes arrivé à Paris à quel âge?
4: À 20 ans.
0: Ouais.
4: Ouais, quelque chose comme ça.
0: Et pourquoi Paris, vous êtes resté?
4: Pourquoi je suis resté? Je suis resté parce que j'ai trouvé. Je suis tombé amoureux de quelqu'un et puis on a fait notre vie ici. Si je fais court.
0: Ouais. Voilà. C'est bien de faire court. Oui. Mais j'aimerais en savoir plus. Vous avez monté un groupe qui s'appelle Salopecia?
4: Salopecia, oui, c'est moi, en fait. J'ai monté un groupe avec moi-même.
0: Ça me fait penser à alopécie, ça n'a rien à voir.
4: Si, tout à fait. Bah, moi, j'ai eu également alopécie et Paris, quoi, en même temps. Voilà.
0: Évidemment, avec un historique pareil, Paul Ramon arrive avec de son Pleasure Principle. Qu'est-ce qui vous a attiré chez Robin?
3: C'est sa voix de velours.
0: Oui.
3: Non, mais l'histoire est assez drôle, c'est qu'en fait, c'est toute la musique de Hong Kong qui n'est pas partiellement pas encore sorti. Je l'ai fait tout seul sans trop d'idées derrière la tête et j'ai rencontré Robin qui m'a proposé juste de chanter dessus puisque moi j'avais aucune inspiration ni envie de le faire à ce moment-là. Et ça, absolument instantanément fonctionné. Et il m'a envoyé, je sais pas, genre 7 chansons en 3 jours. Ouais. Et en direct, on me dit, attends, je te fais un 8 transfert. Ah, en fait, attends, je suis en train de faire un autre morceau. Je vais attendre, je vais te faire un 8 transfert dans 2 minutes. Et voilà, tout s'est goupillé à merveille.
0: Qu'est-ce que vous écoutiez quand vous étiez plus jeune, Paul?
3: Moi, j'écoutais beaucoup de punk rock quand j'étais plus jeune, si c'est ça la question, ce qui n'a rien à voir avec mon gong. Évidemment, beaucoup de reggae, bon reggae, quoi.
0: Voilà. Qu'est-ce que le reggae roots?
3: Ouais, pas celui-là. Non. Mais j'ai pas envie d'être polémique à la radio. mais évidemment, Lipéry, King Tubby, beaucoup de dub. Et en fait, on a mixé notre musique avec un ami qui s'appelle Paul Rano, qui est ingé son. Et on a mixé ça un peu à la manière dub sur Magneto, avec en faisant passer un peu des pistes dans les effets en direct, en jouant à quatre mains et tout. Donc c'est un peu ça qui donne une touche dub reggae à la musique.
0: Robin, vous, c'était quoi vos valeurs absolues plus jeunes,
4: moi, musicales? C'était grunge, hip-hop, beaucoup d'hip-hop de côte ouest, puisque j'ai grandi là-bas, et un peu de vieux R&B, Motown, tout ça. Enfin, vraiment, je pense que ça se croise sur pas mal de choses, sauf reggae, j'étais vraiment inculte. Mais beaucoup de hip-hop.
0: Et pour la voix, est-ce qu'il y avait un chanteur ou une chanteuse qui vous a aidé à placer vos codes vocales, votre larynx?
4: Je sais pas, j'aime beaucoup Leonard Cohen, mais je peux pas dire m'être inspiré de lui, parce que justement, c'est un peu intouchable, c'est autre chose.
0: Mais il faudrait aller vivre en Grèce, se taper sur.
4: On attend que Monsieur Caracos nous invite.
2: J'étais devant sa maison la semaine dernière à Hydra.
0: Oui.
2: Beaucoup de touristes.
0: Vous voyagez beaucoup, Monsieur Caracos.
2: Monsieur Caracos, alors, adore aller en Grèce quand il frôle le burn-out.
0: C'est vrai. Ouais. Alors, on revient un peu à l'histoire de Celluloid, le fait que papa fasse des allers-retours entre Paris, New York et Londres, etc., fait qu'on assiste à la naissance du hip-hop et vous récupérez un certain Fab Freddy.

0: pratiquiez ça petit ou ouais, à fond. Et puis j'ai des graphes.
1: À fond, alors pas de graphes.
0: Dans la chambre, j'ai... sur les murs, les parents adorent en général.
1: Mon frère, oui. non, moi j'ai été mon frère déshérité, mon frère qui vient de commencer à travailler avec moi, qui du coup est amené à signer les documents à ma place et
0: voilà,
1: qui signe
0: attention,
1: encore, qui
0: attention.
1: Signe encore à la manière du graphe en faisant des petites boules sur les i et des trucs comme ça. mais j'écoutais principalement ça parce que moi j'étais un peu génération Skyrock, le rap émergent avec un peu des paroles qui étaient là pour faire rire les jeunes plus que pour
0: les conscientiser.
1: Et mon père était très du coup me forçait à écouter ça en me disant maintenant le rap c'est juste gangster nanana alors que voilà ces mecs là cherchaient vraiment à dire quelque chose, ce gars là dit rien du tout alors d'autres il aime sortir le soir mais voilà.
0: Dans les premières productions de Celluloid il y a eu le groupe Magma, Gong, sauf erreur, et aussi le premier 45 tours de téléphone, c'était Anna en 77.

0: Et téléphone, ça faisait partie aussi, c'était dans l'ADN ou pas moins?
1: Au départ, ouais, parce qu'il y avait le. En fait, il y avait plusieurs phases. Il y a eu la première phase qui était avec Gilbert Castro ici en France, qui était la période un peu proto-punk français où il y avait Élie Jacquenot, la fin des années 70, et les premiers lives de téléphone. Mais en fait, qui s'est arrêté, il y a eu un schisme dans ce label-là au moment où mon père est parti définitivement aux États-Unis au début des années 80.
0: 80, 88.
1: Exactement.
0: Ouais.
1: Et bon, en fait, Gilbert Castro, j'allais dire fidèle.
2: Fidèle Gilbert.
1: Notre fidèle Gilbert a conservé la partie française et mon père
0: vous
1: a gardé.
0: Vous les balancez, c'est ça?
1: Jamais de la vie.
0: Oh, très bien.
1: Bonne idée. On fait pas ça chez nous.
0: Oui, j'entends bien.
1: Voilà. Et mon père a récupéré la partie américaine et a eu le droit de développer son label américain en échange de laisser la partie française à Gilbert.
0: Et je pense que c'est votre père qui a aussi est parti en Grande-Bretagne, à Londres, et a démarché les labels indépendants londoniens. C'est comme ça qu'on a pu récupérer, vous avez pu récupérer le fameux Stunted Love de Sorcel, qui était chanté par Gloria Jones, la petite copine de Mark Bolan. C'est elle qui conduisait quand elle était avec Inimor.

Tainted Love, donc, sauf celle ramenée en France par le label Celluloid. Vous avez marqué aussi, on a écouté un petit peu un extrait de Téléphone, vous parliez de Jacques Noe, et Jacques Noe, à un moment, a travaillé avec Lio, qui n'en pouvait plus de son Banana Split, elle a essayé autre chose.

Amoureux solitaire, Lio Jacquenot. Alors, il y a le titre qui va faire parler beaucoup de Celluloid, qui va le finir aussi d'une certaine manière avec la création de ce groupe Kaoma et la Lambada. Je...

0: Et d'avance, le président de la République vous remercie parce que dans les années 90, beaucoup d'enfants sont nés à force d'avoir frotté sur la lambada. On a beaucoup pécho, Adam. Je ne sais pas quel âge vous aviez à cette époque.
1: Alors,
0: 89.
1: Pour retourner cette histoire,
0: oui,
1: à l'inverse, je crois que la lambada est née pour que nous puissions naître, mon frère et moi, à l'origine, parce que, a priori, mes parents mouraient de faim, à force de produire des disques que personne ne voulait écouter. Ce qu'on essaie de faire maintenant tout aussi bien. Et il se trouve que ma mère a dit à mon père, on ne peut pas faire d'enfants si on continue à mourir de faim et à se faire chasser de notre appartement toutes les semaines. Donc mon père a dit, je vais essayer de faire un peu d'argent, et il a fait ce truc-là.
0: Oui, alors après, il y a eu des soucis judiciaires, parce qu'il y a eu accusation de plagiat. C'était un groupe bolivien. Bah oui, bah voilà. Vous avez tous les documents sur la toile. Mais c'est de l'histoire ancienne, vous êtes nés après. Et donc, ce qui nous intéresse, c'est quand même le celluloïd d'aujourd'hui. Je voudrais quand même mentionner que ce label a fait beaucoup pour la musique africaine. Ça aussi, c'était une nouveauté dans les années 80. C'était un peu ce que Radio Nova avait appelé la sono mondiale avec Jean-François Bizot et Radio Nova, évidemment. J'ai mis de côté, allez, j'en ai pris trois. Ce sont que des maîtres. Hein. Fela, hein, avec le titre Army Arrangement que j'adore.

0: premier arrangement. Alors ça, j'ai pris une version de 85 plus stéréo parce qu'il y a une version plus ancienne mais qui est moins flatteuse à l'oreille.
1: Je sais pas si c'est ce son là, mais il y avait eu toute une histoire. Il me semble que m'avaient raconté mes parents où Fela était en prison à un moment.
0: Oui, bien sûr.
1: Au Nigeria, et où du coup, mon père à New York avait monté tout un truc, une campagne avec plein d'artistes pour le faire venir sur scène, enfin le faire sortir. Il y avait tout un truc et ils avaient organisé un énorme événement pour sa sortie avec tous les gens qui avaient soutenu le truc. Et a priori, Fela serait arrivé, sorti de prison, bim, une femme mineure sous chaque bras, un cône d'huile de cannabis énorme, complètement arraché, à dire merci à personne, rien à foutre, ça avait fait un scandale total. On vient de se battre pendant 6 mois dans tous les médias pour défendre ce mec qui incarnait la liberté, machin, rien à foutre.
0: Vous avez connu, vous, les musiques du continent africain? Est-ce que ça a trouvé une porte d'entrée chez vous? Quelqu'un comme Fela, est-ce que vous l'avez connu? Il est mort en 97.
2: Moi, j'ai connu ça vachement plus tard, je pense même en arrivant en France. Mais c'est vrai que de toute façon aux États-Unis on entend très très peu la musique du monde en général. C'est même d'ailleurs, on regroupe tout le monde entier sous un titre et tout le reste c'est un peu c'est du homemade quoi.
0: Oui, Paul, c'est une musique, enfin ce sont des musiques parce que parler de la musique africaine ça veut rien dire. Mais est-ce que vous avez mis un pied dedans ou une oreille?
3: J'ai mis deux oreilles et deux pieds dedans. Ouais. Alors je suis pas du tout en lien avec Celluloid, je pense. Enfin sachant que je ne connais pas le catalogue sur le bout des doigts. Mais j'écoute beaucoup de musique du continent africain et pas de musique africaine en effet. Beaucoup de high life, beaucoup de musique éthiopienne,
0: Ghana,
3: beaucoup Elu Merdia, le prince, beaucoup de musique algérienne des années 90 aussi.
0: Le Rai.
3: Pas forcément du Rai, la chanson Staifi, je sais pas comment ça se prononce. Je ne comprends rien, un peu de la musique de fête, de mariage, c'est pas exactement du rail, je crois.
0: En 83, Celluloid sort, sauf erreur, le premier album de Rélema, qui a pas longtemps été sur la scène du studio de l'Ermitage à Paris, parce qu'il a sorti un nouvel album à 80 ans, il fêtait son anniversaire, un album qui s'appelle Passion Congo, voilà, parce que le Congo c'est passionnant, a-t-il dit, sur scène avec un quatuor à cordes, plus saxophone, plus percussion, il aurait écrit une partition, mais c'était impossible. Le premier violon, j'ai cru qu'il allait crever avant la fin du spectacle, tellement ça partait dans tous les sens. Enfin bref, tout ça pour dire qu'il a commencé chez vous avec ce titre, côté Jacques, il a joué d'ailleurs ce soir-là.

0: Relema, donc premier album que t'es déjà chez Celluloid 83. Vous aimez bien les darons. Il y a aussi Pierre Akendengue, qui était sur RFI il y a pas si longtemps. Lui, c'est le Gabon. Vous écoutiez un peu Pierre Akendengue ou c'était loin de vos préoccupations?
1: C'était très loin de mes préoccupations à l'époque et même après, en fait, ça c'était la partie française de Celluloid qui a été conduite par Gilbert Castro et du coup, nous on n'avait plus vraiment d'attache avec ce catalogue-là. Donc moi, j'écoute beaucoup plus de musique du Congo Kinshasa avec les musiciens avec lesquels je travaille maintenant.
0: Alors justement, parlons-en.
1: En fait, dans la carrière, en fait, de mon père, au moment, il a été amené à récupérer une maison de disques qui s'appelle Sonodisc, qui à l'époque avait aggloméré plein de maisons de disques locales, notamment La Fonior et les disques Espérance et compagnie. Et donc en fait, on a au catalogue énormément de musiciens du Congo Kinshasa, mais aussi du Cameroun. Du coup, avec lesquels on travaille fréquemment. Donc évidemment, les gros noms comme Kofi, Papa Wemba. Et voilà, et au Cameroun, des gens comme Talandre et Marie, Manu Dibango pour la partie Celluloid, pour le coup, qui touche les deux côtés.
0: Alors, comme c'est pas du tout votre tasse de thé, un petit peu de Pierre Akendengue.

0: n'est pas favorable. D'accord. Parce que les agrumes ont besoin de choc thermique. Donc ils ont besoin d'avoir du foie, du chou. Les agrumes, là où ils sont bien, c'est vers Marseille, Nice, les endroits un peu comme ça, comme ça, méditerranéen.
1: D'accord.
0: Ils aiment bien le climat méditerranéen.
1: Oui, tout à fait.
0: Comme il y a un chef Moreau qui a Menton, ça. Menton.
1: Absolument.
0: Menton, et qui a beaucoup d'agrumes.
1: Ouais.
0: Là, le climat, il est favorable.
1: Oui, mais là, on est dans un jardin créole, donc c'est pas grave s'il n'y a pas d'agrumes.
0: Ah, non, mais justement, au contraire. Moi, je voulais qu'il y ait des agrumes. Parce que moi, le but, c'est de faire mon jardin créole, mais avec ce que je peux avoir, moi.
1: Mais c'est ça la philosophie du jardin créole aussi.
0: Exactement, oui.
1: C'est local.
0: Exactement, c'est local. Donc, on met les choses de local. Donc, du coup, chaque jour, je découvre des choses. Là, je découvre une framboise, des framboises extraordinaires. Mmh. Une framboise jeune. Donc, en fait, j'ai planté pas mal de choses.
1: Ok.
0: Et des fois, je découvre chaque chose.
1: D'accord.
0: Donc, avec ma fille, des fois, on vient avec mes filles. Donc, il y en a une qui adore les framboises, une qui aime beaucoup les agrumes. Et là, je découvre une framboise jeune, là. C'est comme le son caviar, je ne l'ai pas vu. C'est un trésor qu'on découvre comme ça un truc. Donc, ça fait vraiment la peine.
1: On se penche et on découvre des choses qui ont...
0: Et on peut les manger, donc ça, c'est...
1: Ouais.

0: Flower de Marcus Gad et Tamal sur RFI. Bienvenue si vous nous rejoignez. Vous écoutez Le Goût du Monde dans le jardin du chef Jean Rony Le Riche. Nous sommes bien. Le mariage des différentes essences de ce jardin, est-ce qu'il y en a qui protègent d'ombre les autres? Est-ce que ça fonctionne un petit peu comme les trois sœurs au Mexique?
1: Exact. Mais en fait, justement, le prisme, je n'ai que ça, je n'ai que l'un protège l'autre. Donc, par exemple, l'exemple en Guadeloupe, dans mon jardin, j'ai des fraises. Vous savez, ça va gagner des fraises aussi en Guadeloupe. Mais j'ai des fraises et des fraises, il faut manger par les fruits de manioc. Et en fait, j'ai fait un principe de jardin que justement, avec mes fraises, je les ai mis à côté de plantes qui le protègent des fruits de manioc. Et donc, ici, c'est peu pareil. Au pied des arbres, des gros fruitiers, j'ai mis des aromatiques, j'ai mis des carottes, pas mal de choses comme ça. Et justement, donc, ça va protéger donc, les petits pucerons. Vous aimez les capucines? Ouais. Du coup, ça fait que ça protège, et donc, du moins, ces attirants. Et pas sur mes fruitiers. Voilà. Et pareil sur tous mes plantes. Parce que là, maintenant, j'ai planté des plantes de tomates. Mmh. Avec ma fille, on a planté ça il y a 2 mois. Et mes filles, elles adorent les tomates. Donc, on va avoir plein de tomates. Et pareil, donc, du coup, ça va les protéger. Et on a aussi, je ne sais pas où est la ruche, mais je pense qu'il y a une ruche pas loin. Que je les vois, il y a plein d'abeilles. Mmh. Et donc, du coup, j'ai aussi ramené des plantes mellifères pour ramener les abeilles. Pour qu'ils puissent, justement, polliniser tous mes agrumes. Pour qu'ils puissent bien partir. Donc, tout ça aussi, c'est réfléchi. Mais comme j'en ai créé. On utilise ce que l'univers nous donne, ce que la nature nous donne pour pouvoir le faire. Et après, dans mon restaurant...
0: Vous avez vu dans mes pensées, là, non?
1: Ouais, ouais.
0: Donc, j'allais dire, justement, alors, ces plantes vont-elles au restaurant?
1: Oui, mais justement, alors, c'est ça que c'est... Chaque jour, c'est vraiment un cadeau. Je me suis béni chaque jour. Quand je viens le matin, donc je vais récupérer les fleurs comestibles pour amener dans le restaurant. J'ai beaucoup de fleurs comestibles. Quasiment, en fait, normalement, toutes les plantes qui sont ici sont comestibles. Le but, c'est encore les fleurs comestibles. Et donc, du coup, le matin, je vais récupérer les fleurs. Donc, je vois qu'est-ce qu'il y a comme fleurs que je récupère et que je ramène. Donc, les clients sont contents de goûter les fleurs de mon jardin. Et donc, du coup, c'est extraordinaire. Là, par exemple,

0: Je sais pas si tu connais ça.
1: Au-dessus de ma tête.
0: Ça, c'est extraordinaire. Extraordinaire. Donc, comme ça,
1: attendez, chef. Attendez, chef Jean-René Le Riche. Je vais juste lever la main, attraper une feuille. C'est une petite feuille un peu veloutée. On a presque l'impression de toucher un duvet de peau. Mm-hmm. Crénelé sur les bords, mm-hmm. avec des nervures assez fines. C'est mm-hmm. très joli.
0: Et là, boum, ça fait waouh, là. Hein.
1: Ça fait waouh. Mais qu'est-ce que c'est?
0: C'est la stevia. Ça ne pousse qu'en France.
1: C'est hyper bon, avec un petit côté mentholé, un petit peu presque. C'est très étonnant.
0: Mais c'est juste le coup.
1: Ah ouais, j'ai jamais mangé ça.
0: La stevia, c'est que ça confie le...
1: Ouais, le faux sucre, quoi.
0: Ouais, ouais. Ouais, ouais. C'est top.
1: Et il y a la fleur aussi qu'on peut utiliser.
0: Ouais, ouais. Et plus on le coupe, plus il pousse.
1: Plus
0: il pousse. Je donne ça aux clients, donc ils sont choqués de voir ouais. un peu comme ça, parce qu'on est assez, c'est top, quoi.
1: Et quand je suis venue la dernière fois, vous m'avez fait goûter une feuille aussi, alors qu'elle était un peu plus épaisse, crénelée aussi. Mmh. On aurait presque dit une plante grasse.
0: Routin, ouais.
1: Ouais.
0: Routin, alors ça, je vais en mettre justement ici. Le problème, c'est que le routin, il tient pas le froid. Mais je vais le mettre dehors pendant l'été, je vais le mettre l'hiver à la maison. Mais ça, c'est extraordinaire aussi. C'est médicinal et ça a pas mal de vertus.
1: Alors, il y en a une que j'aime bien, bon, le nom, mais je pense que vous en avez pas ici, c'est l'atoumo.
0: Malheureusement, ça va pousser ici, mais l'atoumo, c'est extraordinaire.
1: L'atoumo qu'on pourrait écrire presque A-T-O-U-T-M-A-U-X.
0: C'est ça, ouais.
1: Parce que c'est
0: atoumo, ouais. À tous les mots.
1: À tous les mots. On fait des infusions avec.
0: Oui, on fait des infusions. En fait, c'est le doliprane des Antilles. Dès qu'on fait une infusion, on a ce qu'on appelle le TPI. On met l'atoumo à l'intérieur, on met l'atoumo dedans.
1: Ce jardin créole, il raconte aussi l'histoire des Antilles
0: mmh.
1: et des migrations.
0: En fait, à la base, ce n'est pas un... il n'y avait rien dessus, en fait, sur cette terre. Donc, tout le monde a ramené un peu de chaque chose et ils ont fait le paradis, en fait. C'est-à-dire que tout le monde a ramené un peu de son monde, mais le meilleur de son monde. Les Européens ont amené des choses, les Africains ont amené des choses, les Asiens ont amené des choses, les Asiatiques ont amené des choses. Ce qui a créé justement la cuisine créole, parce qu'aux Antilles, en fait, il n'y a pas de couleur. Parce que tout le monde est métissé, en fait. Mmh. Moi, j'ai mon arrière-grand-mère qui est blanche, de l'autre côté de ma mère qui est Taïnos, qui est amérindien, mmh. famille africaine. Donc, j'ai un mélange de tout ça, en fait. Mmh. Les Antillais, c'est un mélange de tout ça.
1: Comme un tout couleur, en fait.
0: Un tout couleur. Mmh. Et c'est ça que j'aime bien dire que l'Antillais, c'est le futur du monde. Pareil pour la cuisine antillaise, c'est un mélange de plein de cuisines un peu de partout, avec une base française. Et en fait, qui fait que ben c'est la cuisine pour moi, c'est le meilleur cuisine du monde puisqu'on a un peu de tout.
1: Déjà, on a goûté
0: le pâté créole, c'est un mélange entre la tourte française et la pastèle d'Afrique. Je pense que si on prend 100 clients, 98 personnes vont me dire que c'est le meilleur qu'ils ont mangé. Ouais. Et c'est vraiment l'acheteur qui symbolise vraiment les deux mondes.
1: Et on a quoi d'autre encore alors?
0: Les acras de morue, donc la morue justement qui vient d'Europe mais qui travaille différemment aux Antilles. Qu'est-ce qui est encore un mélange? Ça, c'est moi qui l'ai inventé, mais le trou antillais, qui est un trou normand, mais qu'on a à l'antillaise.
1: Antilles-Caraïbes me trompe quand j'associe les deux, ou c'est Caraïbes le grand-grand, qui a les Antilles
0: non,
1: dedans?
0: Non, c'est... Les Antilles, on va plutôt dire que c'est les Guadeloupe-Martinique. Mm. En fait, les Antilles, c'est toutes les Antilles, c'est les Antilles, Antilla.
1: Les grandes et les petites.
0: Les grandes et les petites Antilles, il y a les grandes et les petites Antilles, et ça forme les Caraïbes. Mm. Les Caraïbes, c'est toutes les Antilles. Donc, les grandes Antilles, c'est Haïti, Saint-Domingue, Porto Rico, Jamaïque. Ce ne sont pas des îles volcaniques, ce sont des îles qui sont sur le continent américain qui a migré, qui est venu de l'Amérique Caraïbe. Et ensuite, petites Antilles, donc Guadeloupe, Martinique, Trinidad et Tobago, Barbade, Saint-Lucie, tout ça, ce sont des petites îles qui sont volcaniques et qui sont arrivées un peu plus tard. Tout est dans l'Amérique Caraïbe. L'Amérique Caraïbe, il y a des Caraïbes.
1: C'est ce que vous faites d'ailleurs dans votre restaurant aussi, expliquer, raconter. Cette histoire-là, qu'on sache en fait, quand on est chez Le Riche, on apprend cette histoire, on va goûter cette histoire aussi, et ça vous importe beaucoup, je crois.
0: Alors moi, je suis quelqu'un de très timide, qui reste un peu beaucoup, très jeune, j'ai beaucoup passé du temps dans mon coin, mm-hmm. et en fait, j'ai voulu m'exprimer. Et en fait, là, ben, ma cuisine, et moi, c'est vraiment une expression d'exprimer qui je suis en fait. Parce que l'histoire, c'est que très jeune, j'ai vécu quelque chose qui est très difficile, comme quand on est jeune, hein, c'est que je ne sais pas qui j'étais. Quand je viens de deux parties des Antilles, les Antilles ont eu beaucoup de cassures, les petites Antilles et les grandes Antilles, et Haïti a eu un gros cassure par rapport au fait qu'ils ont été les premiers qui ont stoppé l'esclavage.
1: Les hommes libres.
0: Les hommes libres, ouais. Mm. Ce qui fait qu'on a beaucoup stigmatisé pour qu'ils soient un peu appauvris, on va dire.
1: Mm.
0: Et donc, du coup, ça fait que moi, quand j'étais jeune, ben, quand j'étais en Guadeloupe, je n'étais pas Guadeloupéen. Et quand j'étais en Haïti, je n'étais pas haïtien. Donc, du coup, j'étais un peu perdu. Et en fait, ben, aujourd'hui, ben, j'ai compris qui j'étais, en fait, que j'étais un Caribéen. En général. Et donc, du coup, mais ça, c'était ma force. Et c'est pour ça qu'aujourd'hui, c'est important pour moi de le dire et d'exprimer ça, en fait. Parce que beaucoup aussi sont un peu perdus par rapport à ça. Mais en fait, les Caraïbes, c'est un mélange qui est super beau. C'est prendre ce qui est comme une faiblesse, comme une force. Personne qui peut dire que toute ma vie, ça a été facile. tout le monde va avoir
1: un long fleuve tranquille.
0: Ouais, c'est tranquille. Et c'est, il y a beaucoup de gens justement quand ils voient des gens entre guillemets qui réussissent, ils pensent que ça a été facile pour eux. Ben c'est aussi un message aussi. Je dis aux gens, ben on passe des moments difficiles, mais prenez ça comme force en fait.
1: Quel est votre rapport en tant que cuisinier, justement, en tant que jardinier, auteur d'un jardin créole avec les ancêtres, avec toute cette dimension-là?
0: Mais alors, moi, j'ai eu la chance d'avoir deux mondes un peu différents. J'ai été avec mon père qui était très croyant, donc du coup, ça restait de l'église. Donc moi, j'ai fait enfant de cœur, Cora et tout ça. Et aussi, j'ai eu ma grand-mère qui était danseuse vaudou. Parce qu'en fait, vous pensez que c'était quelque chose de mal, on stigmatisait. Et en fait, ils sont religieux, on commence à se rendre compte que c'est pas forcément quelque chose de mal. C'est comme dans tout, dans l'église, il y a des choses qui sont mal, mais dans tout, il y a des choses de mal, des choses de bien. Mais moi, déjà, je suis bien aussi loin, je suis très connecté à ça. C'est comme la nature, en fait, la nature, c'est un don de l'esprit, de l'univers. Il n'y a pas, le nom, mais en fait, mais quand on est connecté à ça, mais c'est plus facile après. Parce que moi, par exemple, j'ai un don, j'ai que j'ai un don dans la cuisine, dans la, j'ai ce qu'on fait au restaurant, c'est la bisque de Ouassou.
1: Donc le Ouassou, parce qu'il y en a peut-être qui nous écoutent et qui disent bisque de Ouassou, c'est quoi ça? Bon, ils imaginent que c'est effectivement lié à la mer, mais le Ouassou, c'est...
0: C'est une grosse crevette bleue qu'on trouve aux Antilles. Et en fait, la bisque de Ouassou, je la fais tous les soirs, c'est le plat phare de l'instant, pas signature. Je suis allergique aux fruits de mer. Donc, j'ai jamais goûté le plat. En fait, parce que c'est un don. C'est un don que j'ai de pouvoir faire plaisir aux gens. Et en fait, chaque fois que je le fais, je fais plaisir aux gens. Mais je ne sais pas comment. Donc, du coup, c'est une connexion que je crée avec je ne sais pas quoi. Et en fait, j'essaie de mettre à la place des gens. Et je fais la bisque. Et tous les soirs, les gens me disent, mais la bisque était extraordinaire. Et chaque fois que je dis ça aux gens, ils sont choqués. Mais comment il peut faire un plat et ne pas l'avoir goûté, ne pas savoir qu'est-ce que le plat donne? Mais je vous dis que c'est justement un don. Comme je fais à manger pour les gens, j'ai un don de faire manger pour le monde. Donc, plus je donne au monde mon don, mais plus mon don est grossi. Spirituellement, il y a une unité qui donne. Donc du coup, quand on fait de la cuisine, quand on fait du jardinage, tous ces métiers-là, c'est une dimension de connexion. Par exemple, mes plantes, bon, on voit qu'ils sont tous bien, parce que mon but, c'est de les faire, de les mettre à l'aise, en fait. Et je vais essayer de les déstresser, de leur donner de l'engrais, de donner de l'eau. Mais c'est pareil avec la cuisine. C'est ça qui guide tout ce qu'on vit, parce qu'aujourd'hui, même quand on regarde le corps humain, chaque souffle de vie qu'on a, c'est un miracle.
1: Alors forcément, vous m'amenez sur la piste du lambi quand même. Vous proposez aussi de nous faire goûter du lambi, donc ce coquillage complètement emblématique aussi, cette conque de souffle de l'île Liberté. Comment vous l'abordez, ce lambi?
0: Lambi, en fait, c'est un gros coquillage qui vit dans les mers des Caraïbes. On n'a quasiment qu'un des Caraïbes qu'on en trouve. Extraordinaire.
1: Il y en a au Bénin et tout ça aussi?
0: Il y en a, mais c'est pas vraiment la même variété.
1: D'accord.
0: C'est pas la même mer. Alors déjà, nous, on a une mer avec grosse barrière de corail. C'est pas vraiment un océan. Et donc, du coup, le lambi, c'est donc du coup, c'est un coquillage de l'Isanti. En termes de cuisine, c'est extraordinaire, c'est super bon. Et donc, du coup, le lambi, il a aussi une valeur spirituelle. Dans les cimetières, on trouve du lambi, dans les églises, dans les maisons. C'est vraiment le truc qui habille quasiment tout. C'est aussi un instrument. Donc, un instrument comme une trompette.
1: Vous savez jouer du lambi, je crois.
0: J'ai joué. Et justement, le petit truc, c'est que j'apprends justement à tous mes apprentis, je les apprends à souffler dans le lambi. Et aussi, le lambi, ce qu'on ne sait pas, le lambi aussi fait une perle. C'est la perle la plus rare et la plus chère au monde. Parce qu'en fait, c'est 1 sur 10 000 qui le fait, cette perle. Donc, pour en trouver une, il faut vraiment avoir énormément de chance, qui se vend à prix d'or, en fait.

0: un barbecue, un four à bocaner peut-être à l'intérieur de la maison, non, au restaurant en tout cas. Ça, c'est une autre signature chez vous. On en a parlé au tout début quand même.
1: Le bourguignonnage, c'est important parce que le bourguignonnage, en fait, c'est comme ça que les Antillais vivaient, c'est que le bourguignonnage était pour conserver. Et après, moi aussi, l'histoire, c'est que moi, comme je vous disais, mais ma famille, on n'avait pas beaucoup de moyens. Et en fait, on utilisait le charbon et qui était beaucoup plus économique. Et on faisait tout boucaner. Donc, ma mère avait même fait repasser pour passer les vêtements. Et du coup, tout était fait à base de charbon. Parce qu'on aux Antilles, dès qu'on arrive, on sent l'odeur du boucanage.
0: C'est pour ça, quand on entre dans le restaurant, c'est incroyable.
1: Ah, oui.
0: En plus, je crois que dans votre four à boucaner, c'est ça, on dit un four à boucaner ou on dit juste un boucan, on peut pas dire un boucan?
1: Un boucan, c'est une braise. Voilà. Et boucaner, c'est cuire à la braise.
0: Ok, donc de quel boucan est fait votre four à boucaner?
1: Alors moi, je mets du charbon, et je mets des pâtes médicinales, je mets de la toumeau, je mets des noix de coco, je mets du vinaigre, je mets de la canne à sucre, je mets la feuille de brisée, la feuille de groutin. La feuille de groutin, ça c'est le top du boucanage. Ça donne vraiment le goût du groutin. Hein. Par exemple, là, quand ça va être la fin de la période des tomates, je boucanais avec la feuille de tomate.
0: D'accord. Il y a un parfum, il y a un goût, le goût du fumé, du coup.
1: Le goût du fumé. Alors, le goût du fumé, c'est un goût. Mais en fait, le fumé, c'est des microparticules. Donc, quand on va mettre des pâtes médicinales dedans, l'huile essentielle qui contient la feuille va se concentrer dans la fumée et va venir se poser sur les aliments. Donc, on va avoir le goût du produit que je vais mettre. Donc, quand on va mettre le coco, il va avoir un petit côté, un coco fumé. La canne à sucre, on a un petit côté sucré. La toumeau, ça va avoir un côté médicinal, mais ça va être très léger, la toumeau. Le groutin, direct, on sent le groutin dans la bouche. Étant chimiste de base.
0: Oui, je sais pas, parce que vous étiez chimiste de formation, puis devenu basketteur, puis vous êtes devenu pâtissier, cuisinier, l'homme aux mille vies.
1: Ah ouais.
0: Joueur de lambi.
1: Et donc, du coup, au lieu de mettre de la fumée, pas de la fumée, mais la fumée qui a un sens. Je fais tout son du poulet boucané, mais en fonction de la feuille que je mets dans le poulet boucané, on va avoir une couleur, un goût qui est tellement différent. Le concept de l'essentiel, c'est moi, au fil des années, que j'ai compris ça.
0: Et alors, vous comprenez bien ce qui se passe et vous savez très très bien vous servir de cette connaissance. Hein. Parce que chez vous, alors, on a mangé de la chantilly fumée, hein, chantilly boucanée, alors ça c'est dingue, des cajous boucanés. Mais il va y avoir des différences. Je le précise parce qu'on pourrait avoir l'impression que tout a le même goût, mais pas du tout. On va avoir vraiment des notes différentes en fonction de ce que. Ne serait-ce que parce que les textures vont changer aussi.
1: Ouais, et après, la fumée aussi, quand je la mets, par exemple, je fais aussi des desserts. Je fais un cœur coulant au chocolat, cœur coulant fumé, boucané. Mais en fonction de. Je vais mettre plus ou moins de la fumée. Et la fumée va s'imprimer plus ou moins de la chose. En fait, c'est pas juste quand le truc il le met dans la fumée, non. Il faut vraiment, c'est subtil. Il faut savoir comment on le met, la fumée, comment, à quel moment qu'on le met. On peut pas juste mettre de la fumée comme ça. Parce que par exemple, la fumée, on a dit c'est au chocolat, faut savoir le faire, quoi. Parce que sinon, ben, ça peut très vite devenir catastrophique. Et pareil, immangeable. C'est aussi, il y a aussi une maîtrise de ça. Parce qu'en plus, moi, je boucane à haute température. Ce qu'il ne faut pas forcément en général, c'est qu'aux Antilles, on va boucaner, mais on sera peut-être à 120, 110 degrés, ça prend beaucoup de temps. Moi, bon, je suis à 250 degrés.
0: Ah oui, d'accord, ok.
1: Donc, du coup, je suis vraiment très fort. Et donc, du coup, ben, il faut connaître vraiment comment fonctionne la fumée, comment fonctionne la braise, comment fonctionne le produit. Il faut vraiment avoir une vraie texture derrière.
0: Et le manioc, le cassave.
1: Ah oui, la cassave alors.
0: La
1: cassave, c'est une grosse histoire. En plus, l'histoire va se continuer là, justement, bientôt. Là, je vais ouvrir bientôt un restaurant en Guadeloupe. Parce qu'en fait, je travaille avec une nutritionniste très connue qui s'appelle Suzozio. Et en fait, c'est une jeune femme qui travaille depuis un moment, plus de 10 ans. On travaille ensemble. Et elle est une nutritionniste. Donc, elle m'a montré comment justement faire que mon repas soit donné, faire du bien aux gens. Et moi, j'expliquais comment cuisiner un peu pour aller plus loin dans sa réflexion. Et puis, elle a créé un restaurant il y a 3-4 ans. Donc, elle a créé une vérité manioc pour faire du bien avec quand on mange. Et malheureusement, mais cette jeune femme est décédée il n'y a pas longtemps. Et là, en fait, son restaurant ben, qui était fermé. Et donc, du coup, ben, là, son équipe a demandé que je le reprenne. Donc, je vais reprendre le restaurant. Donc, je vais reprendre ce concept qui était vraiment porté en Guadeloupe, où on faisait à manger, mais avec du bien-être. Et donc, du coup, ben, c'est elle aussi qui m'a beaucoup aidé. Sur ce qui est plantes médicinales, comment bien se nourrir et tout ça.
0: On peut lui dédier cette émission alors.
1: Ah oui, totalement. Hein totalement. Mais elle, justement, mais j'ai une jeune femme extraordinaire, je pense que c'est l'une des. Elle voulait juste faire du bien aux gens. À chaque fois, je lui disais, mais Suzy, tu rayonnes en fait. Donc ça, voilà, c'est pour ça que c'est un peu compliqué, je dois reprendre le restaurant, mais je suis content de pouvoir ouvrir ça, continuer à faire vivre sa mémoire. Voilà. Que c'est important les gens comme ça. Ils sont. Mon père aussi qui est décédé il n'y a pas longtemps, mais ils sont immortels parce que quand ils sont connectés comme ça, autant avec la nature. Ben, ils vivent, ils continuent à vivre en fait.
0: Un vague souvenir là que j'ai là tout de suite, que d'ailleurs dans les cimetières en Guadeloupe, on va manger. On...
1: Ah oui, la mort n'est pas...
0: avant, un après, ça voilà. Fait partie de la vie.
1: Exactement.
0: La transmission, évidemment, elle vous tient au cœur.
1: Ah oui, oui. Hein? Mais, c'est ça que mes filles, j'ai mes deux filles, dès qu'elles arrivent dans leur boîte, là, si elles me voient là, ben, elles courent et elles viennent dans le jardin. Elles récupèrent des fruits, des fleurs. Par exemple, j'ai le bégonia là. Elles préfèrent les bégonias aux bonbons.
0: Merci beaucoup Jean-René.
1: Merci à vous.
0: Merci de votre accueil. Le restaurant Le Riche est situé rue Bray dans le 17e arrondissement. À quel numéro exactement Jean-René?
1: Au 16.
0: Au 16 rue Bray dans le 17e arrondissement. C'est un voyage, une transmission et un apprentissage. Je pense que vous l'aurez compris en entendant cette émission. Les liens pour vous suivre et vous lire sont sur la page du Goût du Monde avec une recette d'ailleurs. Généralement, mais une recette sur la page. Okay. On pourrait mettre une recette de quoi Jean-René?
1: Des recettes d'accord. Vous avez vraiment les Antilles?
0: Ah ben voilà, faire des Antilles, moi ça me va très bien. Faire féroce d'avocat peut-être, non?
1: Ou féroce d'avocat, oui.
0: Allez, voilà, l'un des deux, ou les deux. Merci beaucoup à Guillaume Munier pour la réalisation et la mise en onde de ce Goût du Monde. À Fanny Cravoisier de nous avoir mis en lien, vous et moi. À vous de votre écoute, de vos messages et de vos commentaires sur les réseaux. Un clin d'œil à l'ami Eric Amien, monsieur Club RFI, qui m'a le premier parlé de chez Le Riche et qui m'a dit « Ah, faut que tu y ailles, c'est extraordinaire, avec des étoiles dans les yeux ». À tous, nous souhaitons une excellente...

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2: Il est minuit à Paris, 22h, temps universel, l'heure d'un nouveau journal sur RFI.
1: Hugo Dewar.
2: Et à la une de cette édition, les funérailles de l'ayatollah Ali Khamenei qui ont débuté depuis plusieurs heures en Iran. Des milliers d'Iraniens ont déjà pu se recueillir sur la tombe de l'ancien guide suprême. Reportage à Téhéran dans un instant. Les États-Unis qui célèbrent les 250 ans de l'indépendance. Donald Trump s'exprimera dans quelques heures. Nous parlerons aussi de la riposte ukrainienne suite à l'attaque russe qui avait visé Kiev il y a quelques jours. Et puis des nouvelles des Bleus. L'équipe de France dispute en ce moment son 8e de finale face au Paraguay. C'est 0-0 à la mi-temps.
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2: Des drapeaux noirs, des habits noirs, l'Iran est bel et bien en deuil. Les Iraniens enterrent leur guide suprême, Ali Khamenei, tué par les frappes israélo-américaines qui ont déclenché la guerre contre la République islamique le 28 février dernier. Profitant du cessez-le-feu avec Washington, les funérailles officielles ont débuté il y a un petit peu moins de 24 heures à Téhéran, dans le grand Mossala, un sanctuaire religieux et politique où s'est rendu notre envoyé spécial Sami Boukhelifa. Son reportage auprès des soutiens du régime.
3: Une foule imposante, les femmes en tchador noir tout autour de moi, les hommes en chemise et pantalon noir. Les drapeaux de l'Iran se mélangent à des drapeaux rouges aux références chiites. La résistance, l'histoire, la mémoire sont convoquées. Tout tourne autour du culte du martyr dans la culture chiite. Des chants religieux et pour enterrer son guide, la foule réclame « Intiqam, vengeance, vengeance ». Je suis aussi triste que le jour où j'ai perdu ma mère, nous dit le jeune Rouzbé Najafi. Alors il faut détruire Israël, poursuit-il déterminé. C'est Israël qui a tué le guide suprême, pas les États-Unis. Pourtant, la marée humaine rassemblée ici sous l'imposante arche du Mossala crie bien « mort à l'Amérique ». Écoutez, il est évident qu'Israël n'est que le chien enragé des Américains. Nous savons d'où viennent les ordres. Ce sont les Américains qui leur fournissent les équipements et les cibles militaires. Sans les Américains, ils ne peuvent rien faire, nous explique Mohsen Mahsoumé. Mais attention, prévient le jeune partisan. Comme le disait M. Khamenei lui-même, lorsque nous disons « mort à l'Amérique », nous ne visons pas le peuple américain, pas de confusion, nous visons uniquement la politique, la dictature et l'impérialisme américain. Les commémorations vont durer 3 jours ici dans la capitale. L'enterrement, lui, aura lieu le 9 juillet à Mashhad, dans l'est du pays, ville natale d'Ali Khamenei. Sami Boukhelifa, Téhéran, RFI.
2: Et ce ne sont pas moins de 20 millions de personnes qui sont attendues dans le grand Mossala. Précisons aussi que des délégations du Hamas palestinien et du Hezbollah libanais se sont entretenues ce samedi à Téhéran avec le chef de la diplomatie iranienne. Jour de fête nationale aujourd'hui aux États-Unis, une fête pas comme les autres puisqu'elle marque les 250 ans de la signature de la déclaration d'indépendance. Des festivités XXL ont été prévues tout au long de la journée, festivités perturbées par les fortes chaleurs qui s'abattent sur une partie du pays. 38 degrés à Washington où le défilé a été annulé. Vers 1h45 temps universel, Donald Trump prendra la parole pour un discours très attendu. Après l'attaque massive de Moscou contre Kiev, la riposte ukrainienne était attendue et elle n'a pas traîné puisque des drones ukrainiens ont frappé la nuit dernière des installations pétrolières situées près de Saint-Pétersbourg, deuxième plus grande ville du pays. Précision avec Sofia Kantsekova.
4: La Russie a confirmé avoir abattu ce samedi plus de 70 drones ukrainiens au-dessus de Saint-Pétersbourg. Une attaque symbolique car c'est la ville natale du président russe qui se situe à plus de 800 km de la frontière ukrainienne. Un port majeur a été touché, spécialisé dans l'acheminement du pétrole, de céréales, de charbon et de gaz naturel liquéfié. Un drone s'est aussi écrasé sur le complexe historique de Peterhof sans provoquer de dégâts. Peterhof abrite un palais impérial connu pour ses ses somptueux jardins et fontaines, souvent comparés au palais de Versailles. Aucune victime n'est à déplorer, selon le gouverneur de la ville. Le président ukrainien Volodymyr Zelensky, de son côté, a aussi affirmé qu'une base navale importante, celle de Kronstadt, a été touchée lors des frappes, ce que les autorités de la région de Saint-Pétersbourg n'ont pas confirmé pour l'instant. Saint-Pétersbourg avait d'ailleurs déjà été visé il y a quelques semaines, le jour de l'ouverture du Forum économique international surnommé le Davos russe, où Vladimir Poutine venait s'adresser aux élites économiques et politiques du monde entier.
2: Précision avec Sofia Katsenkova. Le pape Léon XIV appelle les Européens à protéger et à intégrer les migrants. Discours prononcé sur l'île italienne de Lampedusa ce samedi, une des portes d'entrée vers l'Europe pour des milliers de migrants. Un message qui tombe quelques semaines après l'adoption par l'Union Européenne de nouvelles mesures migratoires contraignantes, comme un recours accru à la détention et la création de centres de détention hors de l'Union Européenne. 22h05 dans Universel, minuit 5 à Berlin, où plus de 30 000 ouvriers du secteur de l'automobile ont manifesté ce vendredi devant les usines Mercedes. Première vague de démonstration de force des syndicats, alors que Nathalie Vitran, ce secteur, un pilier de l'économie allemande, se prépare à une casse sociale sans précédent.
5: Les travailleurs du secteur de l'automobile sont à bout. Ils refusent d'être les boucs émissaires d'une crise provoquée par les erreurs de leurs dirigeants et les conflits géopolitiques. Le communiqué du puissant syndicat IG Metall donne le ton. Concurrencé partout et jusque sur son sol par les véhicules chinois, frappé de plein fouet par les droits de douane américains, l'industrie automobile allemande est en crise. Mercedes-Benz a vu ses profits divisés par deux en 2025. Pour faire face, le constructeur envisage d'imposer des heures supplémentaires non payées à ses ouvriers et se prépare à une cure sévère pour réduire ses coûts et regagner en compétitivité. La situation n'est guère meilleure chez Volkswagen. L'autre géant allemand envisagerait la suppression de plus de 100 000 emplois dans le monde et la fermeture de 4 usines en Allemagne dans les 4 prochaines années. Syndicats et ouvriers en appellent au gouvernement pour empêcher l'effondrement d'un secteur qui pèse encore pour plus de 10% du PIB allemand. Et ils préviennent, cette journée de mobilisation n'est que le point de départ d'un été et d'un automne social qui s'annonce bouillant.
2: Des précisions signées Nathalie Vitran. En France, les magasins de hard discount Lidl sont accusés de publicité mensongère après la vente de climatiseurs la semaine dernière à prix cassé. La députée Génération Écologie Delphine Bateau a annoncé avoir fait un signalement auprès de la répression des fraudes. La vente de ces climatiseurs en pleine vague de chaleur a déclenché des bousculades, voire même des bagarres en magasin. Lidl réfute toute responsabilité. Anne Verdaguer.
6: Des scènes de bousculade et des clients qui se ruent sur la marchandise. Cela s'est passé chez Lidl cette semaine. Le magasin proposait un climatiseur mobile à 179 €. Un prix très attractif et une aubaine pour les consommateurs après une vague de chaleur historique en France. Pour Gilles Goldenberg, consultant spécialisé dans la distribution, Lidl a mal anticipé la demande.
7: L'écart de prix qui a été proposé était spectaculaire. Et donc ça attire les gens. Il y a eu une sous-estimation des attentes consommateurs pour la climatisation du fait de la canicule. Et donc Lidl a été débordé, vraiment débordé. Mais être machiavélique au point de frustrer la clientèle, malheureusement, c'est un exemple d'erreur de planification. Mais ça, c'est le risque dans le commerce. Et est-ce qu'il faut pénaliser Lidl? Je ne sais pas. Certainement, il n'y avait pas de mauvaise intention chez Lidl que de faire venir des clients dans les magasins.
6: L'enseigne estime en effet n'avoir pas encouragé ces tensions et n'avoir tenu aucune campagne de publicité sur cette opération de vente de climatiseurs. Dans un communiqué, Lidl appelle solennellement à la responsabilité de chacun, au civisme et au respect mutuel. Les syndicats, de leur côté, dénoncent un manque d'anticipation, mettant en danger les salariés.
2: Le Tour de France s'est donc lancé ce samedi depuis Barcelone en Espagne. Première étape, un contre-la-montre par équipe de 20 km dans les rues de la ville. Il a été remporté par l'équipe Visma Leasebike. C'est son leader, vainqueur du Tour de France en 2022 et 2023, le Danois Jonas Vingegaard, qui a endossé le maillot jaune de leader. Une première pour lui depuis 3 ans. Tadej Pogacar, double tenant du titre, termine 3e à 12 secondes du Danois. Une vraie belle et bonne première journée pour l'un des équipiers de Vingegaard, le Français Bruno Armirail.
8: C'est sympa, ça fait toujours plaisir, une victoire. Première étape, donc ouais, c'est sympa, et puis Jonas prend le maillot, donc c'est vraiment cool. On est satisfait de ce qu'on a fait sur le plat aujourd'hui, puis après ben les grimpeurs ils ont conclu, donc c'est super. C'est sûr que c'est un tour qui démarre idéalement. Après on n'est qu'à la première étape, mais ouais, prendre le maillot et avoir un petit peu d'avance au classement général, on va pas dire le contraire que c'est nul, quoi.
2: Voilà, c'était Bruno Armirail, coureur de l'équipe Visma Lisebike, pardon, interrogé par Olivier Pron. Ce dimanche, deuxième étape du Tour Tarragone-Barcelone, 168 km. En football, les Bleus disputent en ce moment leur huitième de finale de la Coupe du Monde. France-Paraguay, la deuxième mi-temps vient de reprendre à l'instant, c'est 0-0. Plus tôt dans la soirée, le Maroc a décroché son ticket pour les quarts de finale. Victoire 3-0 face au Canada. Minuit 10 à Paris, 22h10, temps universel. Voilà qui marque la fin de ce journal. L'information revient dans une cinquantaine de minutes sur RFI, mais l'actu continue évidemment sur notre site www.rfi.fr. Tout de suite, le débat africain.
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12: Le Sahel central vacille et son ombre s'étire vers l'ouest du continent. Le JNIM lié à Al-Qaïda n'a jamais semblé aussi puissant depuis 2018. En juillet 2025, sa branche du Massina frappait jusqu'à Kaï et Nioro du Sahel, aux portes du Sénégal. Puis vint le blocus, les carburants interdits, les routes fermées. Il y a quelques jours encore, au Niger, les djihadistes ont attaqué l'aéroport de Niamey, faisant une dizaine de morts du côté des forces de sécurité. Désormais, la zone Mali, Mauritanie, Sénégal devient donc stratégique. Alors une question s'impose, la menace est-elle aux portes du Sénégal? C'est la question que nous allons poser à nos invités. Bienvenue dans le débat africain. Pour en parler, nous sommes donc avec trois invités. Le général Jean-Luc Dienne, ancien directeur général du renseignement extérieur, enseignant au Centre des hautes études de défense et de sécurité, également à l'Institut de défense du Sénégal. Je précise également que vous êtes l'ancien commandant du secteur Est de la MINUSMA. Face à vous, docteur Mamadou Bodian, politologue, membre fondateur du CEL Research Group, également expert afrobaromètre pour le Sénégal. Je précise également que vous êtes donc chercheur à l'UQAD. Enfin, professeur Adjaratou Ouara Aïdara Ndiaye, directrice de Partner Ouest Africa Sénégal, une ONG qui a lancé son programme de prévention de l'extrémisme violent et de lutte contre le terrorisme. Bonjour à tous les trois et merci d'être avec nous. Le Sahel central est donc devenu l'épicentre mondial du terrorisme. Le JNIM, affilié à Al-Qaïda, atteint selon l'équipe de suivi des sanctions des Nations Unies sa plus forte capacité opérationnelle depuis 2018. Le Timbuktu Institute parle désormais d'une zone des trois frontières. Mali, Mauritanie, Sénégal, devenue stratégique donc pour le JNIM. La menace est-elle désormais aux portes du pays de la Teranga? C'est la question dont nous allons débattre aujourd'hui. Général Jean-Luc Dienne, vous avez donc dirigé le renseignement extérieur. Vous êtes ancien chef du secteur Est de la MINUSMA. En 2026, comment qualifieriez-vous précisément le niveau de menace que le JNIM fait peser sur le Sénégal? Est-ce quelque chose d'imminent, de latent ou encore de théorique selon vous?
13: Namori, c'est une question qu'il faut répondre avec beaucoup de lucidité et d'humilité. Parce que le Sénégal n'est pas un empire dans un empire. Les systèmes de sécurité dans le monde les plus éprouvés ont été attaqués. On se rappelle de Beslan à Moscou. Les États-Unis ont connu le 11 septembre. La France en 2015, etc., etc. Et le Sénégal ne peut pas être une exception. Il ne s'agit pas de faire peur aux populations. Mais absence d'attaque, le Sénégal n'a jamais été attaqué jusqu'à présent, ne veut pas dire absence de menace. Donc c'est quelque chose qu'il faut prendre en compte pour prendre les dispositions si jamais cette menace arrive, mais également ne pas trop affoler la population et peut-être les investisseurs qui doivent venir ici.
12: Vous avez évoqué le mot population. Professeur Adjaratou Ouara Aïdara Ndiaye, vous êtes au contact de ces populations à travers vos actions sur le terrain. Que vous disent-elles? Est-ce qu'elles sont effrayées par la situation ou c'est quelque chose qu'elles vivent d'une certaine manière avec une forme de sérénité?
14: Il faut pas occulter l'attaque de Dibouli. C'est à 2 minutes de marche de Kidira. Donc la première frontière sénégalaise, et les populations qui sont là sont aussi avec des déplacés. Parce que selon les derniers chiffres, si je ne m'abuse, de l'ICSS, on a dénombré 20 000 déplacés venant des pays du Sahel vers cette zone. Et nous, à la frontière...
12: Ces déplacés, vous les avez vus, vous avez discuté avec...
14: Exactement, parce que nous avons organisé des sessions de dialogue avec les communautés, les femmes, à la frontière Sénégal-Mali, notamment dans les régions de Kédougou et de Tambacounda. Et dans ces sessions de dialogue, on a été obligés de prendre des traducteurs parce qu'on était confrontés à des personnes qui ne comprenaient ni le Wolof, ni les langues nationales les plus parlées
12: au Sénégal.
14: Dans
12: quel état d'esprit étaient ces personnes?
14: Je pense que ces personnes sont lucides. Et il fallait, donc au cours des dialogues, il fallait les sensibiliser, qu'elles se rendent compte que l'attaque est imminente. C'est qu'elles pouvaient être confrontées à ce qui se passe de l'autre côté. Et aujourd'hui, les femmes et les jeunes qui sont dans ces zones nous disent, aujourd'hui, elles sentent qu'il y a des menaces, mais elles se sentent maintenant de plus en plus impliquées avec les discussions, les sessions de dialogue, mais également avec les forces de sécurité, parce que l'État est de plus en plus présent. Je pense qu'il y a, en général, une base à Goudiri, mais également le Garci, également dans la zone. Donc, ce sont des indicateurs, il faut le dire, donc aux yeux des populations qui sentent de plus en plus que l'État, notamment les forces de défense et de sécurité, sont de plus en plus présentes dans leur zone. Donc, c'est des indicateurs.
12: Docteur, justement, docteur Mamadou Bodian, cette action de l'État, c'est-à-dire que les dirigeants ont pris conscience de la menace qui était à leur porte aujourd'hui?
15: Les dirigeants africains et surtout sénégalais ont pris conscience de la menace qui pèse sur la frontière, puisque comme vous le savez, l'extrémisme violent ou même le terrorisme est un phénomène qui ne connaît pas de frontières. Donc, et aujourd'hui, nous sommes malheureusement dans des états où les frontières sont devenues poreuses, où une menace au Mali peut très facilement susciter une sorte de peur et de panique dans les pays voisins, y compris le Sénégal. Mais l'avantage que le Sénégal a, c'est surtout d'être caractérisé par un pays plus ou moins stable. Et c'est ça l'avantage comparatif. Et les dirigeants ont compris qu'il faut aujourd'hui être dans une posture de prévention, puisque si on ne fait pas de la prévention contre l'extrémisme violent, on fera de la lutte contre le terrorisme. Et la lutte contre le terrorisme est plus onéreuse et plus porteuse de conséquences fâcheuses. Et je pense que c'est là d'ailleurs toute la stratégie qui consiste à opérer à une sorte de pivot stratégique vers l'Est, en mettant en contribution les forces de défense et de sécurité. Mais il y a aussi tout le dispositif de renseignement, y compris le renseignement humain, qui permet d'anticiper, surtout pas seulement un peu les menaces à l'État, mais aussi d'autres formes de menaces, notamment les vulnérabilités qui ont fait le lit de l'insécurité dans la sous-région.
12: Alors justement, Dr Mamadou Bodian, vous parlez de renseignement. Général Jean-Luc Dienne, le retrait du Mali de la CEDEAO en janvier 2025 s'est accompagné de la fin du partage de renseignements avec les pays côtiers. Pour un ancien chef du renseignement comme vous, qu'est-ce que cela change concrètement sur le terrain?
13: Bon, avant de répondre sur cette question, je voudrais apporter juste une petite clarification par rapport à cette menace. Vous savez, nous militaires, quand on apprécie une menace, on l'apprécie à travers deux indicateurs, l'intention et les capacités de ceux qui menacent. Donc, pour l'intention, nous savons que la volonté d'expansion a été exprimée, et ça depuis 2023, lorsque Anabi, le leader d'ACMI, est venu, je crois qu'il y avait une interview sur France 24 de Wazir Nass, pour dire que leur expansion n'a pas de limite et qu'ils allaient s'insérer dans les conflits locaux. Quelque temps auparavant, en 2018, il y avait Amadou Koufa qui avait appelé les peuples de la région et avait cité énormément le Sénégal parmi ces pays à rejoindre les Tchad et à s'attaquer au gouvernement et aux forces étrangères présentes. Maintenant, en ce qui concerne les capacités, bon, aujourd'hui, quand on regarde ce qui s'est passé à Niamey,
12: au Mali,
13: le 25 avril, on s'est rendu compte que voilà, on a eu une opération très complexe qui a visé 6 à 7 villes avec une montée en puissance capacitaire. Notamment, ce qu'on a vu d'extraordinaire, c'est cette capacité à faire des réglages d'artillerie par drone, à s'attaquer à des cibles de haute valeur ajoutée, comme des hélicoptères, des avions. On a noté une capacité de mener des opérations conjointes, combinées sur une zone d'action aussi grande que la France métropolitaine, c'est-à-dire d'une profondeur qui va de 500 à 800 kilomètres entre Kidal et Bamako, au front entre, disons, le sud-ouest et l'est. Pour revenir à votre question sur le renseignement, le fait de quitter l'AS n'a jamais rompu les liens entre les pays. Bien avant l'AS, le Sénégal et la Mauritanie et le Mali avaient des patrouilles conjointes le long de la frontière. Il y a aussi des dispositifs qui existent bien avant même que le terrorisme ait connu cet aspect d'échange de renseignements. Peut-être que la rupture a ralenti peut-être ces échanges, mais c'est des échanges qui existent.
12: Docteur Mamadou Bodian-Lojnim recrute désormais au-delà d'une seule communauté Peul, Gourmandché, bandits ralliés. Cette diversification du renseignement rend-elle la menace plus difficile à anticiper pour un pays comme le Sénégal?
15: Oui, évidemment, ça rend la menace beaucoup plus complexe, puisque, comme vous le savez, ces communautés sont plus ou moins confrontées à un certain nombre de vulnérabilités, mais surtout des frustrations qui se sont sédimentées avec le temps. Déjà, comme vous le savez, au centre du Mali, Koufa a pu s'appuyer sur une communauté qui, pendant longtemps, s'est vue ou avait la perception d'être exclue du centre de l'économie. Et le discours qu'il avait porté, c'est-à-dire que les ressources appartiennent à Dieu et que tout le monde peut en disposer, a pu accrocher une certaine communauté, notamment les pasteurs Peul. Pour le cas du Sénégal, le premier facteur de résilience est surtout l'existence d'un État capable de se projeter sur l'ensemble du territoire et de garantir la sécurité des personnes et des biens. Donc, on a parlé tout à l'heure du dispositif sécuritaire qui a été déployé à l'est du Sénégal, qui est aujourd'hui considéré comme une des parties les plus vulnérables. Il y a un autre élément important qui, à mon avis, constitue peut-être la matrice de la résilience du Sénégal, c'est surtout le fait que la religion est un des remparts contre l'extrémisme violent. On a un islam plus ou moins caractérisé par les confréries qui ont un message de paix, mais nous avons la mobilisation aussi des communautés au niveau local qui collaborent et qui aident l'État, par exemple, à travers un peu le signalement. On a les chefs de quartier, les délégués, etc., mais aussi les religieux, hein, qui aujourd'hui sont en train de jouer un rôle important dans ces dispositifs.
12: Eh bien, justement, professeur Adjaratou Wara et Aïdran Diaye, l'aspect religieux dont parle docteur Boudin, est-ce que c'est quelque chose que vous voyez, que vous percevez sur le terrain, et comment est-ce que ça se traduit concrètement au sein des populations?
14: L'aspect religieux se traduit surtout chez les jeunes, parce qu'on a beaucoup de confréries qui mobilisent beaucoup de jeunes. Mais il ne faut pas occulter aussi que le Sénégal, bien que n'ayant pas été attaqué, le recrutement se fait aussi sur le numérique. Le Sénégal a fourni quand même pas mal de combattants. Et ça aussi, c'est des facteurs à tenir en compte.
12: Ces combattants, ils ont été recrutés donc à travers les réseaux sociaux, le numérique, c'est ce que vous nous dites?
14: 100%, c'est pas par le numérique, mais on dirait un peu plus par le numérique. Je veux juste citer un cas, en fait. Même si les confréries, même si les religieux jouent un rôle d'amortisseur, c'est très important. Mais également, il faut pas occulter qu'on a également d'autres types d'amortisseurs. Lorsqu'on met en place une stratégie de prévention, une stratégie communautaire, et on met de côté les femmes, cette stratégie, elle sera compétente à 50% seulement. Pourquoi? Parce qu'en fait, ce sont les femmes qui détectent les premiers signes de radicalisation. Je donne un exemple simple. Une femme de Kédougou, de Tambacounda, de Touba ou bien de Dakar, qui décèle les premiers signes de radicalisation de son fils, de son neveu ou même de son mari, elle est la première ligne de défense. Ce n'est pas l'État. Parmi ces femmes, on a les Badienougor, qui sont des femmes utilisées dans la santé au début, mais aujourd'hui, elles sont utilisées dans presque tous les programmes de développement. On a les Ndeïdara, parlant du religieux, qui sont des femmes, en fait, qui font partie des confréries et qui organisent les confréries. Et on a d'autres types également. On a des guides religieux chez les jeunes aussi, qui jouent ce rôle d'amortisseur, donc de guide et de stabilité pour les jeunes.
12: Général Jean-Luc Dien, est-ce que ce qu'on vient d'entendre, ce n'est pas d'une certaine manière le véritable bouclier du Sénégal, c'est-à-dire l'humain, le renseignement humain qui permet aujourd'hui de protéger certaines communautés et d'éviter cette infiltration totale des terroristes et des djihadistes sur le territoire sénégalais?
13: Absolument, le renseignement humain, il est fondamental. Au-delà même du renseignement humain, il y a la sécurité collaborative. C'est-à-dire que cette lutte ne peut se faire sans la collaboration des populations et notamment de sa frange la plus importante, les jeunes et les femmes. Je crois que le travail qui est fait, dont vient de parler le professeur, c'est un travail qui est important. C'est vrai que la cohésion socio-religieuse a été très importante puisque les confréries ont constitué des instances de régulation qu'il faut saluer d'ailleurs, mais il faut reconnaître que c'est pas suffisant. Jusqu'ici, le Sénégal a été protégé, je crois, plus par la profondeur géographique. Les terroristes, donc, ont concentré leurs efforts pour le moment dans le Sahel central, et il leur fallait traverser beaucoup d'espaces, plusieurs espaces frontaliers avant d'atteindre notre sanctuaire national. Ça, ça a été un aspect qu'il faut prendre en compte, en plus de la stabilité institutionnelle, etc., de la mise en place de dispositifs d'anticipation et de renseignement. Il faut voir aussi le choix stratégique des groupes armés terroristes. C'est ce qui nous fait dire d'ailleurs, si demain ce choix stratégique
12: devait évoluer,
13: il faudra s'attendre à cette menace qui est arrivée. Tout à l'heure, Madame la professeure a parlé de ce qui s'est passé à Kidira. Les armes ont parlé à Kidira. Quand les armes parlent, on les entend à Diboli, on les entend à Kidira. Quand les armes parlent, il faut toujours écouter et essayer de savoir qu'est-ce que les armes veulent bien dire, ces bruits des armes.
12: Docteur Baudian, comment est-ce que d'une certaine manière, le Sénégal pourrait éviter cette contagion, ou est-ce une fatalité? Tôt ou tard, le pays sera frappé par le djihadisme. Est-il mieux préparé que ces pays voisins tels que la Côte d'Ivoire, le Togo ou le Bénin qui sont aujourd'hui confrontés à cette menace?
15: Je peux dire que le Sénégal en fait a connu une situation de guerre asymétrique en Casamance où un dispositif avait été testé. Je pense qu'aujourd'hui, contrairement à beaucoup de pays qui ont été surpris par le fait djihadiste ou le fait terroriste, nous avons un répertoire d'actions qui ont été menées dans le sud du Sénégal et qui aujourd'hui peuvent servir justement de tremplin pour analyser ce qui se passe aujourd'hui à l'est du Sénégal. Parmi ces actions, il y a la question de la pauvreté qui se pose aujourd'hui avec une lancinante acuité, puisque, comme vous le savez, nous sommes au Sénégal oriental, qui est une zone vulnérable, mais aussi qui est caractérisée par une certaine richesse, puisqu'on parle d'exploitation de l'or. Et malheureusement, dans beaucoup de pays de la sous-région, les populations se sentent un peu exclues des économies nationales. Et cette frustration-là, par rapport à leur incapacité à accéder aux ressources, a fait le lit de l'extrémisme. Et je pense qu'aujourd'hui, il faudrait apprendre les leçons de ces expériences, mais aussi de ce qui s'est passé en Casamance pour se projeter. Je pense que ce qu'il faut aujourd'hui, c'est surtout de faire en sorte que les politiques publiques puissent prendre en compte une redistribution équitable des ressources, notamment l'or et les ressources minières à Kédougou, qui est aujourd'hui Kédougou, mais aussi la région de Bakel et Tambacounda. Et je pense que c'est comme ça, peut-être, qu'on peut éviter de tomber dans le piège d'un engrenage en fait qui mettrait un peu ces zones là de la périphérie dans une situation semblable à celui que nous voyons aujourd'hui dans la sous-région.
12: Je reviens rapidement vers vous, général Jean-Luc Dien. En quoi l'expérience casamançaise est un exemple à copier peut-être pour d'autres pays de la région pour lutter contre le terrorisme?
13: J'ai commencé le débat en disant que nous devons aborder les questions avec beaucoup d'humilité. J'en parle d'autant plus de ma position de non-activité. Je sais qu'on a mis en place des dispositifs. Mais il faut se dire que tant que ce dispositif n'est pas traité, on ne sait pas ce qu'il vaut. Il faut que ce dispositif soit testé. En Casamance, c'est une autre réalité. C'est vrai qu'on était dans le cadre d'un conflit asymétrique, mais le cadre est différent. Les forces qui agissaient sur place sont très différentes de ce qu'on a par rapport à ce qui est fait dans le bassin saharo-saharien, à ces groupes terroristes qui ont quand même une plus grande résilience, qui attaquent avec beaucoup plus de fulgurance et qui ont montré quand même des capacités beaucoup plus élevées. Je crois que le réalisme, le pragmatisme voudrait qu'on élève le niveau de la sécurité par un meilleur entraînement, par une meilleure sécurité collaborative, mais aussi par un partenariat stratégique, que ce soit au niveau de la sous-région, mais aussi au niveau de l'international.
12: Professeur Adjaratou Raïdarandiaï, y a-t-il aujourd'hui, d'une certaine manière, une forme de convergence ou de collaboration active entre les populations locales que vous rencontrez tous les jours sur le terrain et les forces de défense et de sécurité au Sénégal?
14: Effectivement, c'est le concept de sécurité collaborative et je pense qu'il est très bien traité. Et ce concept de sécurité collaborative aujourd'hui...
12: Est-ce que c'est un schéma qui est plus poussé au Sénégal et qui fait peut-être défaut dans d'autres pays de la région?
14: C'est un schéma qui est plus poussé au Sénégal parce qu'au fond, il y a une confiance des populations. Et je pense que c'est cette confiance des populations envers leurs institutions, mais également envers leurs forces de défense et de sécurité. Il ne faut pas occulter que, sans fausse modestie, les forces de défense et de sécurité du Sénégal sont perçues comme très professionnelles d'un certain niveau. Et ces populations sont très fières de ces forces de défense et de sécurité. Mais également, ce que l'État a réussi quelque part, c'est la territorialisation, en fait, de cette prévention de l'extrémisme violent, en mettant l'accent également sur la confiance locale aux institutions, c'est-à-dire les communautés aujourd'hui communiquent avec les forces de défense et de sécurité. À Déboli, les forces de défense et de sécurité ont reçu beaucoup d'alertes venant des communautés parce que ces communautés ont été formées, parce que ces communautés ont été sensibilisées, parce qu'il y a une certaine ouverture des forces de défense et de sécurité, mais également des autorités territoriales, préfets, gouverneurs, chefs de village. Et ces communautés, en fait, c'est tout tourne autour de la confiance mais également de la stabilité locale. Ils ont appris de la crise Casamance, certes, mais ils ont appris de ce qu'ils voient de l'autre côté. Parce qu'il ne faut pas oublier qu'il y a une circulation des communautés de part et d'autre de la frontière. Et je pense que l'État a bien misé sur la sécurité collaborative et a mis l'accent. Et c'est là, nous, en tant qu'ONG, appuyant les efforts de l'État, on a appuyé donc la formation des femmes qu'on pense qu'elles sont actrices et victimes également, parce que les femmes aussi savent que les femmes qui sont de l'autre côté sont victimes de violences sexuelles, sexistes, et également de servitude, parce que les femmes aident ces réseaux et elles ont tout intérêt à ne pas être dans la même situation que leurs consoeurs de l'autre côté de la frontière.
12: C'est le moment de faire une courte pause dans le débat africain. Restez avec nous, on continue de parler de la sécurité régionale vue du Sénégal et également de l'armée sénégalaise réputée extrêmement professionnelle. Peut-elle être la locomotive sécuritaire de la région? On en parle juste après le journal.
16: Il est 23h30 à Rabat, minuit et demi à Paris.
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16: Bonsoir à toutes et à tous. La qualification du Maroc pour les quarts de finale de ce mondial 2026. Large victoire des Lions de l'Atlas, 3-0 face au Canada. L'un des trois pays hauts de la compétition, réaction des supporters à Casablanca à suivre. De nouvelles attaques coordonnées au Mali dans plusieurs localités du Nord et contre une prison du Sud. Attaques attribuées aux rebelles du Front de Libération, de l'Azawad et à leurs alliés djihadistes du Jenin. Les proches et les familles de Fonike Mengue et Mamadou Biloba réunis ce samedi à Paris pour éviter que la disparition de ces deux figures de la société civile guinéenne ne tombe dans l'oubli. Enfin, nous reviendrons également sur le naufrage d'une baleinière sur les rivières Kasaï et Sankourou dans le centre de la République démocratique du Congo. Le bilan provisoire fait état d'au moins 20 morts et de plus d'une centaine de disparus. Oui, le Maroc s'est donc qualifié ce samedi pour les quarts de finale de la Coupe du Monde après un début de match serré où les Canadiens ont donné du fil à retordre aux Lions de l'Atlas. Achraf Hakimi et ses coéquipiers ont fini par faire craquer leurs adversaires à la 50e minute. Un premier but suivi d'un deuxième et enfin d'un troisième qui ont libéré le royaume chérifien après une première mi-temps suffocante. Au coup de sifflet final à Casablanca, la capitale économique a totalement chaviré pour ces Lions.
17: On a eu peur, mais quand même, on était confiants. Vive le Maroc, vive l'équipe marocaine. Dima Marley.
18: On a eu une première mi-temps un petit peu poussive, mais la deuxième était super. Avec trois buts, on leur demandait pas tant. Maintenant, on est qualifiés. Maintenant, on attend la France.
17: On aura notre revanche. 2022, on a perdu 2-0. Cette fois, ce sera 2-0 pour le Maroc. Inch'Allah. Oh
19: Regarde, les Marocains, voilà, il est fou.
20: Aujourd'hui, je suis très heureuse, car aujourd'hui, on vient de gagner. Et on espère tous, tous les Marocains qui se trouvent ici, qu'on va réussir à prendre la Coupe du Monde et Dima Maghreb.
16: La joie des supporters et surtout aux supportrices marocaines au micro de Mathias Reynal. Je rappelle que les Marocains affronteront en quart le vainqueur du match France-Paraguay qui est actuellement en cours, match en cours en ce moment même à Philadelphie. Le score est toujours de 0-0. On joue la deuxième mi-temps. Enfin, un mot des supporters du Cap-Vert qui ont eux aussi célébré ce samedi leur équipe sortie hier de la compétition après un match héroïque face aux géants argentins. Le petit poussé de la compétition est en effet passé tout près de l'exploit, faisant trembler jusqu'au bout l'Argentine championne du monde. Défaite des requins bleus au terme d'une rencontre âprement disputée, hein, une défaite au goût de victoire donc pour les Capverdiens qui participaient pour la première fois à une Coupe du Monde de football. Dans l'actualité également au Mali, une attaque terroriste coordonnée a visé plusieurs localités du pays tôt ce samedi matin. Des localités comme Fantoma, à quelques kilomètres de Sévaré, la ville de Gao, Anifis ou encore Aguelok. Des combats violents ont opposé les forces de défense et leurs partenaires russes aux groupes armés terroristes. Pour ce témoin anonyme de Gao, la situation est revenue à la normale dans la ville depuis.
0: On a été réveillé à 5 heures du matin par des tirs dans la ville, des tirs d'obus et des tirs d'armes à feu. Tout le monde s'est levé, un obus est tombé non loin de chez nous. On voyait la fumée partout. J'ai appris que l'obus était tombé sur la maison d'un voisin et qu'il se trouve actuellement à l'hôpital. Je n'ai pas plus d'informations là-dessus, vu que personne n'a pu sortir de chez soi. Depuis 5 heures jusqu'à 7 heures et 8 heures, on a entendu des tirs. Les forces armées ont été mobilisées partout. On les a vus courir de gauche à droite. Maintenant, c'est plus calme. Et les militaires nous ont dit de rester chez nous. Mais à Gao, les gens sont habitués à ces choses-là.
16: Voilà pour le témoignage d'un habitant de Gao qui a souhaité garder l'anonymat. En Guinée, près de 2 ans après la disparition des militants Fonike Menge et Mamadou Biloba, enlevés par des gendarmes et des éléments des forces spéciales, leurs proches continuent de réclamer vérité et justice. Réunis ce samedi à Paris, à quelques jours de ce triste anniversaire, les familles ont dénoncé l'absence d'enquête et appelé les autorités guinéennes à faire toute la lumière sur leur sort. Reportage, Christina Okello.
21: À Paris, Hawadjan Doukour, l'épouse de Fonike Menge, est venue rappeler une demande simple, connaître enfin la vérité sur le sort de son mari.
22: Aujourd'hui, aux autorités guinéennes, tout ce que je demande, je peux les parler comme une femme qui parle aux autorités d'un pays qui peut avoir des réponses à la situation du papa de ses enfants. Je leur dirai que nous nous demandons que la libération, nous ne demandons pas autre chose. On veut qu'il soit libéré, qu'il nous donne des réponses, parce que le silence qu'il nous offre aussi est une réponse, mais sauf que c'est un silence qui continue de faire souffrir des personnes autour.
21: Comme les proches de Mamadou Biloba, Hawadjan Doukouré attend toujours que la justice fasse la lumière sous le sort des deux militants. 2 ans après les faits, les familles dénoncent l'absence d'enquête et craignent que leur dossier ne tombe dans l'oubli. Pour Diba Nelson Camara, porte-parole du FNDC France, ces disparitions s'inscrivent dans un phénomène plus large de répression.
23: D'autres disparitions ont eu lieu. Je parle notamment du cas du journaliste Habib Marouane, ainsi que de Sadou Nimaga. Aujourd'hui, en Guinée, le message envoyé aux citoyens est très simple. Vous manifestez, vous vous faites tuer, vous prenez la parole, vous disparaissez. C'est cette réalité que nous refusons aujourd'hui de laisser s'installer dans l'indifférence totale.
21: Contactées par RFI, les autorités guinéennes n'ont pas répondu à nos sollicitations.
16: Un reportage signé Christina Okello. Et puis en République démocratique du Congo, les recherches se poursuivent après le naufrage d'une baleinière sur les rivières Kasaï et Sankuru dans le territoire d'Ilebo. Nous sommes dans le centre du pays. Le bilan provisoire fait état d'au moins 20 morts, 80 rescapés et de plus d'une centaine de personnes toujours portées disparues. À Kinshasa, le récit de Pascal Moulikoua.
24: Les secours continuaient de sillonner les berges samedi après-midi à la recherche d'éventuels survivants ou des corps sans vie. Selon l'administrateur du territoire d'Ilebo, François Kaboula, plus de 200 personnes avaient pris place à bord de cette baleinière qui reliait les ports Kalina à Ilebo, à la province du Sankuru. Parmi les passagers figuraient de nombreux élèves rentrant chez eux après les épreuves de l'examen d'État. D'après plusieurs sources locales et officielles, l'embarcation a quitté les ports de nuit pour échapper au contrôle des sécurités malgré une surcharge importante en passagers et en marchandises. À la jonction des rivières Kasaï et Sankuru, la baleinière s'est brisée avant de sombrer. 80 personnes ont pu être sauvées grâce à l'intervention des pêcheurs présents à proximité. Ce drame est en tout cas parmi les plus meurtris depuis le début de l'année. Il relance les critiques contre les conditions du transport. La société civile d'Ilebo dénonce la recherche du profit au détriment de la sécurité des passagers et réclame des sanctions contre les armateurs, des contrôles plus stricts, même des nuits, et le port obligatoire des gilets de sauvetage. Pascal Moulégua, Kinshasa, RFI.
16: Et puis le premier cas d'Ebola identifié sur le territoire français, guéri et sorti de l'hôpital, annonce faite ce samedi par la ministre française de la Santé, Stéphanie Rist. Dans un communiqué, ce médecin humanitaire était arrivé en France le 23 juin dernier en provenance de la RDC où sévit, je vous le rappelle, depuis la mi-mai, une importante épidémie d'Ebola. 13 ans après son prédécesseur François, le pape Léon XIV s'est rendu ce samedi sur la petite île italienne au sud de la Sicile pour une visite de quelques heures. Il a rappelé l'importance d'un accueil des migrants qui respectent la dignité humaine et invité au développement des pays d'origine en exhortant à ne pas céder à la peur face aux phénomènes migratoires. Envoyé spécial à Lampedusa, Eric Sénanc.
3: Après plusieurs gestes symboliques comme le dépôt d'une couronne de fleurs au cimetière de Lampedusa et l'inauguration d'un monument en hommage à son prédécesseur François, Léon XIV a célébré la messe sur un terrain de sport de l'île devant 4000 personnes. Dans son homélie, le souverain pontife a déploré le drame des migrations où tant d'hommes et de femmes ont perdu la vie. Il a surtout rappelé que chacun avait des responsabilités.

0: de défense et de sécurité, également à l'Institut de défense du Sénégal. Je rappelle que vous êtes également ancien commandant du secteur est de la MINUSMA. À ses côtés, Dr Mamadou Bodian, politologue, chercheur à l'UQAD, membre fondateur du CEL Research Group, également expert afrobaromètre pour le Sénégal. Enfin, professeur Adjaratou Waraï Darandiaï, directrice de Partner West Africa Sénégal, une ONG qui a lancé son programme de prévention de l'extrémisme violent et de lutte contre le terrorisme. Dans la première partie, nous parlions notamment des facteurs de résilience qui permettent au Sénégal d'être épargné pour le moment face à cette menace djihadiste et terroriste en Afrique de l'Ouest. On parlait notamment des leviers locaux ou encore de la coopération entre les populations locales et les forces de défense de sécurité. Désormais, je propose que l'on s'intéresse aux forces de sécurité du Sénégal. L'armée sénégalaise est réputée comme étant une des plus professionnelles de la région. Général Jean-Luc Dienne, en tant qu'ancien directeur du renseignement extérieur, quel regard avez-vous sur cette armée peut-elle accompagner les autres armées de la région pour former une force régionale et lutter contre le djihadisme?
1: Avant d'aborder cette question, moi je voudrais quand même que l'on ne regarde pas les autres armées de haut. Nous avons dans la sous-région des armées très professionnelles qui font face malheureusement à une menace qui est très importante. Quand j'ai parlé tout à l'heure de ce qui s'est passé à Beslan, ce qui s'est passé en Afghanistan, c'est des armées d'une grande dimension qui ont été éprouvées. L'armée sénégalaise ne peut pas prétendre être une armée au-dessus de toutes les autres armées de la sous-région. Néanmoins, nous avons essayer depuis l'indépendance de mettre en avant un concept, c'est le concept d'armée-nation, c'est-à-dire ce rapprochement de l'armée avec la population qui est la base même de cette sécurité collaborative dont on a parlé. On a essayé aussi de faire une armée qui soit un peu, disons, en dehors du champ politique. Une armée qui n'est pas concentrée sur la nécessité d'aller gérer le pouvoir politique, qui est subordonnée aux politiques et qui sort de ce champ. Ça aussi, ça crée une certaine légitimation vis-à-vis de la population qui ne voit pas l'armée comme un acteur dans le géopolitique. C'est des facteurs qui, quand même, qu'on peut mettre en avant. Encore une fois, le dispositif de l'armée sénégalaise ne sera apprécié que lorsqu'il sera réellement testé par des attaques. Pour le moment, on est dans la phase de la prévention, de la préparation. Il y a une stratégie de lutte contre le terrorisme et il y a des concepts en matière de lutte antiterroriste. On pense que une fois que la menace sera là, l'armée sera présente et capable de prendre en charge cette affaire. Des efforts sont faits en matière de renseignement et nous espérons que le jour où l'armée sénégalaise sera attaquée, nous serons dans un cadre tel que, parce que ce n'est plus une menace seulement nationale, il faut qu'on en arrive, et je crois que peut-être qu'on pourra en parler plus tard, que cette riposte se fasse de manière solidaire et concertée entre tous les
0: États. Eh bien justement, on en parlera tout à l'heure. Mais juste avant, docteur Mamadou Bodian, vous connaissez l'institution militaire, vous la suivez à travers vos travaux. L'armée et la gendarmerie sénégalaise sont-elles aujourd'hui équipées et entraînées pour une guerre asymétrique face à des groupes terroristes qui peuvent frapper à plusieurs endroits et simultanément?
2: Il y a aujourd'hui un fait. C'est que toutes nos armées font face à une menace asymétrique. Malheureusement, dans la doctrine, on a préparé nos armées à faire face à des guerres conventionnelles, même si aujourd'hui, il faudrait reconnaître le rôle extrêmement professionnel que les forces de défense et de sécurité sont en train de jouer, y compris la gendarmerie, qui joue un rôle important aujourd'hui dans le renseignement, surtout dans la périphérie. Avec évidemment des efforts qui sont faits par l'autorité politique pour renforcer le dispositif stratégique mais aussi opérationnel en dotant nos forces de défense et de sécurité de tout ce dont ils ont besoin pour pouvoir se déployer à la fois sur le plan terrestre mais aussi sur le plan maritime et même aérien. Et je pense que de ce point de vue-là, des efforts considérables ont été faits. Mais je voudrais revenir sur quelque chose que le professeur Adjaratou avait dit tout à l'heure, c'est-à-dire le dispositif justement cyber qui aujourd'hui reste le ventre mou de beaucoup d'États, y compris le Sénégal, qui fait beaucoup d'efforts à travers, évidemment, disons, pour l'accompagnement de nos forces de défense et de sécurité pour être mieux outillés quand il s'agit de contrecarrer les cyberattaques. Je pense que depuis quelques mois, le pays a fait face justement à ces formes de menaces. Mais ce que je peux dire concernant l'armée, c'est surtout un peu sa réputation d'être un acteur au service de la nation qui lui permet de construire construire un peu ce pont de confiance avec les citoyens. Et en plus de ce que le général a dit, notamment concernant la participation de l'armée dans la construction de la nation, il y a aussi sa réputation en tant qu'acteur qui a joué un rôle majeur dans la stabilisation du pays, notamment dans le processus de démocratisation. Je pense que c'est la première ressource que le pays dispose.
0: Alors, vous parlez de première ressource, mais je rebondis sur ce que vous avez dit en parlant...

0: du cyber, est-ce que d'une certaine manière, c'est pas dans ce secteur que se trouve le combat à mener, c'est-à-dire lutter contre ces recrutements qui se font à travers le numérique et les réseaux sociaux de la part des groupes djihadistes et terroristes?
1: Tout à fait. Vous savez, le cyber constitue justement ce qu'on pourrait appeler une zone déterritorialisée. Nous avons tendance à penser la menace en termes de porosité des frontières. Et je pense que la frontière actuellement qui constitue la moins maîtrisée, c'est la frontière cyber.
0: Comment parvenir à mieux la maîtriser? Est-ce que c'est possible de maîtriser?
1: Nos États ont essayé d'anticiper en mettant en place un dispositif législatif. Et je pense que c'est pour combler parfois au déficit de ressources humaines, mais aussi de maîtrise, pour anticiper justement aux limites de l'infrastructure, de notre compréhension de l'infrastructure cyber. Évidemment, les lois, c'est important, mais je pense que ce qu'il nous faut aujourd'hui, c'est de développer un contre-narratif. Je pense que des pays l'ont réussi, notamment la Mauritanie, à un certain moment, ils ont mis en contribution des religieux pour contrecarrer ce narratif sur l'extrémisme violent qui a été produit par des acteurs. Et je pense qu'au Sénégal aussi, si on parle de l'expérience récente, notamment où des gens ont été enrôlés dans les groupes extrémistes, la présence de l'État doit se faire au-delà de la législation, mais à travers justement la production de contre-narratifs qui peut aider justement à tempérer les ardeurs radicaux de certains jeunes.
0: Professeur Adjaratou Waraï Darandia, est-ce que vous partagez ce constat d'accentuation de la lutte contre le terrorisme, mais à travers les réseaux sociaux et le numérique? Est-ce que c'est quelque chose que vous voyez quand vous allez sur le terrain?
2: Oui, c'est le point faible actuellement. Les djihadistes sont en avance sur les États en termes de communication, en termes de moyens modernes, l'utilisation des drones. Il l'a dit tantôt le docteur Baudion, on parle également du monde parallèle qu'est le cyberespace qui n'a pas de frontières. Et ce monde parallèle, un État seul, quelle que soit la capacité de ses forces de défense et de sécurité, ne peut à lui seul gérer ce recrutement, parce qu'on a vu en fait des attaques djihadistes qui ont été préparées à partir de jeux vidéo. Les jeux de vidéo qui sont les cibles sont les enfants. Ça va aller à travers les réseaux sociaux, à travers les jeux vidéo. Même si les forces de défense et de sécurité font des patrouilles, parce que je sais qu'ils font des patrouilles internet, les patrouilles internet ne leur permettraient pas de voir ce type en fait d'organisation et d'articulation d'une attaque préparée à partir de jeux vidéo et mise en œuvre pendant qu'ils étaient en train de faire des fouilles traditionnelles en utilisant les moyens dont ils disposent.
0: Général Jean-Luc Dienne, on touche à un sujet qui est complexe. Le contrôle des réseaux sociaux, par nature, sont d'une certaine manière un peu incontrôlables. Est-ce que, en tant qu'ancien directeur du renseignement extérieur, c'est quelque chose que vous avez vu évoluer? Et comment est-ce que vous percevez cette menace à travers les réseaux sociaux aujourd'hui?
3: Vous savez, au niveau des armées, nous, traditionnellement, on avait les quatre champs de bataille, terre, air, mer et l'espace. Maintenant, les réseaux sociaux, le cyber, est considéré comme un champ de bataille. Et même dans le renseignement, il y a un domaine qu'on appelle le SOCMIN, la surveillance, le renseignement dans les réseaux sociaux, et qui est aujourd'hui un domaine qui évolue très rapidement. Les gens sont en train de mettre en place des moyens pour pouvoir les contrôler. Le recrutement s'est fait là-bas. C'est vrai que le Sénégal n'a pas encore été attaqué, mais on a connu quand même des cas de recrutement, et des Sénégalais sont allés se battre au Nigeria et puis en Libye. Certains sont aujourd'hui dans les liens de détention.
0: Diriez-vous que les autorités ont d'une certaine manière pris conscience de cette menace djihadiste à travers les réseaux sociaux et le numérique et qu'ils mettent les moyens suffisants pour lutter face à ces dérives, face à cette menace?
3: Vous savez, les réseaux sociaux, il y a trois niveaux. Il y a au niveau du logiciel, au niveau des infrastructures, au niveau des contenus. Il faut pouvoir intervenir dans ces trois niveaux. Et le problème du Sénégal, c'est le problème de beaucoup de pays africains, c'est qu'on n'a pas encore une souveraineté numérique. Et là, le Sénégal est en train de travailler là-dessus. Les appareils qui sont ici, on ne les maîtrise pas. Et quand vous n'avez pas la souveraineté numérique, quand vous ne maîtrisez pas ce domaine, vous avez quand même des fenêtres de vulnérabilité. Aujourd'hui, on voit que les terroristes avancent très vite. Ils utilisent des logiciels d'apprentissage. C'est à partir de là, par exemple, qu'ils utilisent des équipements qui étaient prévus dans le civil qu'ils arrivent à utiliser. Dans le domaine militaire, notamment, ils ont beaucoup évolué dans les engins improvisés, explosifs improvisés, les fameux IED. J'ai parlé tout à l'heure des capacités de réglage d'artillerie et autres. Il n'y a pas seulement derrière les réseaux, il y a l'IA qui est utilisée. C'est des défis modernes et je crois que sur ce plan, il y a des réflexions et peut-être même une collaboration doit se faire avec le milieu universitaire.
0: Justement, en parlant du milieu universitaire, docteur Mamadou Bodian, est-ce que nos pays sont-ils prêts avec des outils que l'on on ne maîtrise pas.
1: Nous sommes très dépendants vis-à-vis de l'infrastructure qui malheureusement n'est pas conçue ici. Et le domaine du numérique est un exemple. Hein. Je pense que l'infrastructure lui-même n'est pas conçu par nos États, le dispositif pour accompagner, y compris d'ailleurs les drones, hein, même si de plus en plus nous avons cette course vers l'utilisation de drones pour assurer justement une surveillance aérienne de certaines zones vulnérables.
0: Mais est-ce que c'est possible aujourd'hui pour d'autres pays africains d'accéder vraiment à la lutte à travers ce genre d'action sur le numérique et notamment de mettre la pression sur les entreprises multinationales qui dirigent ces entreprises et sans forcément pouvoir rendre de compte lorsque des attaques, comme l'a dit le professeur tout à l'heure, sont confectionnées à partir du numérique?
1: Non, mais bien sûr, je pense que le Sénégal a pris aussi des dispositions hein, pour aller vers une certaine autonomisation de ce point de vue-là. C'est vrai qu'il y a des efforts qui sont faits aujourd'hui à travers d'abord un processus d'acquisition, d'assemblage. L'idée, c'est d'aller vers une autonomie. Mais évidemment, cela requiert un investissement dans le capital humain. C'est là où, d'ailleurs, je pense qu'il faut y avoir une collaboration entre les universités, mais aussi entre et le milieu de la décision, mais aussi l'armée. Nous avons aussi des instituts qui sont spécialisés dans le domaine. Nous avons l'ESP, par exemple, à Dakar. Nous avons aussi beaucoup d'écoles d'ingénierie qui sont plus ou moins développées. Je pense qu'il nous faut aujourd'hui, c'est un investissement massif dans la production d'un capital humain capable, au-delà de l'acquisition, de développer aussi un dispositif permettant à nos États de jouir d'une certaine autonomie et d'une certaine souveraineté. Puisque même les drones que nous acquérons sont très souvent acquis, mais d'une manière à ne pas nous départir de la dépendance. Et il y a certains systèmes autonomes que nous avons aujourd'hui, même pour les pièces de rechange, on est obligé justement de faire appel aux fournisseurs. Et je pense que cela limite notre capacité opérationnelle, mais surtout notre capacité à disposer aussi pleinement d'une souveraineté sur les données qui sont produites. Donc la vulnérabilité, elle n'est pas seulement liée à la non-disponibilité du matériel, mais c'est aussi la manière dont ce matériel est utilisé et comment elle peut garantir aussi la sécurité de nos États.
0: Voilà pour l'aspect numérique de cette menace djihadiste et terroriste. Aucun pays ne peut affronter seul cette menace transnationale. Or, l'architecture régionale s'est fissurée, c'était en janvier 2025. Le Mali, le Burkina Faso et le Niger, réunis au sein de l'Alliance des États du Sahel, se sont retirés de la CDAO et Bamako a cessé de partager son renseignement avec les pays côtiers tout en restant dans l'initiative d'Accra. Professeur Adjaratou Warane Diaye, le Sénégal peut-il être un pont entre ces deux blocs qui aujourd'hui ne communiquent plus, ou pas en tout cas officiellement, pour lutter contre les djihadistes aujourd'hui dans le Sahel?
2: Vous avez bien dit, pas officiellement. Je pense qu'il y a beaucoup de canaux, notamment la diplomatie, mais également la société civile, parce que vous avez une société civile sénégalaise et africaine très active. Je tiens aussi à rappeler que les femmes ont joué un grand rôle dans la prévention, mais également dans la consolidation de la paix. On l'a vu au Sénégal, on l'a vu au Mali, on l'a vu dans le Sahel. Et il faut pas oublier qu'avec le G5 Sahel, on avait la plateforme des femmes du G5 Sahel. Cette plateforme, elle a été normalement fermée avec la fermeture du G5 Sahel, mais les femmes ont pu transformer cette plateforme en une plateforme des femmes du Sahel. Aujourd'hui, c'est par exemple le réseau paix et sécurité de femmes de l'espace CDAO qui pêche parce que les trois pays se sont retirés. Les femmes, pour des questions de sécurité, ont dû se retirer. Donc le RESFECO ne compte plus les femmes de ces pays.
0: Et concrètement, est-ce que ça a eu des incidences en ce qui concerne la coopération ou le renseignement?
2: J'en viens. Et là, aujourd'hui, nous avons mis en place ce qu'on appelle les sentinelles des résolutions femmes, paix, sécurité, qui cooptent l'ensemble, en fait, des OSC féminines des pays du Sahel et de l'Afrique de l'Ouest. C'est un des moteurs qui peut aider. Et également, il y a cette confiance entre les institutions, pas seulement sénégalaises, mais également entre ceux de la CDAO. Et on a vu également le Bénin aujourd'hui avec son nouveau président qui est allé visiter le Niger et qui est en train de, entre guillemets, courtiser l'AES à juste raison. Et je pense que en s'appuyant sur les leviers diplomatie, nouvelle diplomatie des pays côtiers, rôle des femmes, des organisations de la société civile, nos facteurs aussi traditionnels et locaux. Puis il ne faut pas oublier que dans l'histoire, on avait la Fédération du Mali, ou on avait le Sénégal et le Mali. On peut aussi évoquer ces liens historiques entre le Sénégal et le Mali. On avait la Haute-Volta également, qui faisait partie. Je pense que tout ça, c'est des leviers sur lesquels on peut s'appuyer pour essayer donc de polisser, entre guillemets, pour l'intérêt commun des populations que nos États servent.
0: Général Jean-Luc Dienne, l'Institut d'études de sécurité estime que le Sénégal est bien placé pour approcher la CDAO et l'AES. Cette posture de médiateur est-elle, selon vous, un atout sécuritaire? Est-ce que le Sénégal a l'ambition politique d'être dans cette position?
3: le Sénégal peut jouer un rôle d'acteur régional d'équilibre. Vous savez, dès que le président Diomaye Faye a été élu, la CEDEAO lui a demandé de jouer un rôle. Il y a eu un envoyé spécial, en l'occurrence le professeur Batili, qui a été désigné pour essayer de faciliter les relations. Mais par la suite, ce qu'on ne dit pas assez, c'est que la CEDEAO a mis en place un mécanisme de dialogue avec les pays de l'AES. Et en mai 2025, la CEDEAO a rencontré les représentants des pays de l'AES en leur demandant tout simplement ceci, de préserver l'intégration régionale malgré les divergences. La dynamique actuelle, c'est qu'on a nommé un négociateur en chef, en la personne de l'ancien Premier ministre Lassana Kouyaté, et les gens sont en train d'évoluer. Soit on arrive, il y a une réintégration fonctionnelle, et là on a une architecture sécuritaire unifiée, ou bien on n'y arrive pas, et là on aura deux architectures qui vont se côtoyer dans la région.
0: Et justement, est-ce que ce n'est pas une faiblesse?
3: Si ces deux architectures s'inscrivent dans une dynamique concurrentielle, c'est pas bon. Mais il est possible que ces deux architectures puissent collaborer ensemble, qu'on mette en place des passerelles de communication. Vous savez, les gens ne le savent pas. Aujourd'hui, depuis que l'AES est sorti, il y a eu d'abord des dispositions transitoires qui ont été mises en œuvre pour faciliter la circulation des marchandises, notamment avec le schéma de libéralisation des échanges. Et il y a beaucoup de choses qui sont faites, ce qui fait que les populations ne sentent pas encore cette rupture. Depuis le 29 juillet, normalement, ce dispositif n'existe plus, mais il y a un statu quo qui est maintenu. Je crois qu'aujourd'hui, il y a une bonne volonté de part et d'autre de maintenir des passerelles de communication.
0: On arrive au terme de ce débat africain consacré au Sénégal et à sa position dans un environnement sahélien menacé par le terrorisme et le djihadisme. Je vais vous poser une dernière question. Vous devrez y répondre en 30 secondes. Vraiment, si vous deviez recommander une seule priorité au gouvernement pour les prochains mois, prochaines années, pour prévenir la menace djihadiste et terroriste, notamment aux portes du Sénégal, quelle serait cette recommandation? Comment savez-vous, docteur Baudian?
1: Je pense qu'il faudrait aller vers une stratégie de sécurité humaine qui n'exclut pas fondamentalement la sécurité nationale. Et je pense que si on ne traite pas les questions de sécurité humaine, on risque demain de faire face à une situation de sécurité nationale.
0: Professeur Adjaratou Ouara Aïdara Ndiaye.
2: Moi, je dirais la stabilité de l'État à travers les institutions, la territorialisation avec le relèvement de la confiance, garder ou bien rétablir cette confiance entre communautés et institutions, forces de défense et de sécurité, et surtout s'appuyer sur nos amortisseurs sociaux, religieux, politiques, économiques.
0: Enfin, général Jean-Luc Dienne.
3: Trois points. D'abord, renforcer les capacités des forces de défense et de sécurité. Ensuite, agir sur trois leviers de bonne gouvernance, les marchés, la justice, les écoles. Les marchés, parce qu'il faut vivre dignement, cela permet de réduire les frustrations. La justice, ça permet d'éviter les frustrations, et les écoles pour former le citoyen du futur. Maintenant, le troisième point, c'est qu'il faut chercher des partenaires stratégiques et régler cette question de la souveraineté, parce que souveraineté ne peut pas dire absence de partenaires stratégiques.
0: Ainsi s'achève ce débat africain consacré au Sénégal face à la menace djihadiste au Sahel. Merci à tous de l'avoir suivi. Merci également aux équipes grâce auxquelles nous vous proposons cette émission chaque semaine. Delphine Michaud à la coordination, Nicolas Benita et Taguimfa Traoré à la réalisation. De Tunis au Cap, en passant par Dakar et Mogadiscio, merci de votre fidélité. Rendez-vous la semaine prochaine pour de nouveaux points de vue africains sur ce monde en perpétuel mouvement.
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7: Il est 1h à Paris, 23h, temps universel, lors d'un nouveau journal sur RFI.
4: Hugo Dewar.
7: Et à la une de cette édition, les 250 ans de l'indépendance américaine, fêtés en ce moment aux États-Unis. Célébration perturbée par la chaleur, des températures qui n'empêcheront pas Donald Trump de s'exprimer dans quelques heures. L'actualité, c'est aussi les funérailles de l'ayatollah Ali Khamenei en Iran. Le pouvoir iranien qui tente de passer un message d'unité dans un pays de plus en plus fracturé. Nous irons prendre le pouls au festival d'Avignon, menacé par les coupes budgétaires prévues par le gouvernement. Et puis le football, évidemment, Coupe du Monde, cela sent bon pour les Bleus. L'équipe de France toujours devant le Paraguay à quelques minutes du coup de sifflet final.
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7: Les festivités des 250 ans de l'indépendance des États-Unis battent donc leur plein en ce moment. Donald Trump s'exprimera dans un vaste discours depuis Washington à 1h45 temps universel. Des événements ont lieu un peu partout dans le pays pour commémorer ce moment fondateur. À New York, c'est une parade navale et aérienne qui avait lieu devant des milliers de spectateurs répartis tout le long de l'Hudson. Reportage de notre correspondant Gwenda Lavina.
8: Tous les yeux se sont d'abord levés vers le ciel pour apercevoir les avions et la patrouille de France. À chaque fois, le public applaudit. Puis apparaissent les premiers bateaux. Leur mât semble presque toucher la statue de la liberté. Martin est subjugué.
9: En 60 ans de vie, je n'ai jamais vu ça. C'est fantastique.
8: Et lorsqu'on lui demande quels bateaux lui ont plu,
9: celui de la Colombie, de l'Équateur et l'énorme là. Ça fait plaisir d'être avec des personnes du monde entier et de New York aussi.
8: Une quarantaine de navires parmi les plus majestueux du monde ont défilé. Pour Juliette, une Française installée ici, il n'était pas question de manquer l'événement.
10: Je suis venue pour l'anniversaire des 250 ans des États-Unis et pour moi c'est super important parce que enfin, c'est quand même un pays tout nouveau. En plus la France a une histoire très proche. Que, voilà, pour moi c'était important d'être là aussi.
8: Colline s'est mise près d'un arbre pour admirer les navires sans attraper de coup de soleil. Elle est en visite depuis l'Utah et apprécie le symbole de la parade.
11: Oh, it's really exciting and uniting.
12: C'est vraiment agréable et rassembleur de voir le monde se rejoindre ici. Je me sens patriote et fière d'être américaine, car notre pays est fait de bonnes personnes.
8: Les festivités vont se prolonger toute la journée et se concluront par des feux d'artifice tirés partout aux États-Unis. Gwendal Lavina, New York. RFI.
7: Le premier ministre israélien Benjamin Netanyahou, qui pourrait lui aussi se rendre dans quelques temps à la Maison Blanche dès la semaine prochaine. Nous nous entendons très bien, il sait qui est le patron, déclaration de Donald Trump qui s'est aussi entretenu par téléphone ce samedi avec Vladimir Poutine. L'Iran a donc débuté son hommage à l'ex-guide suprême Ali Khamenei, tué il y a 4 mois dans une frappe israélo-américaine. Des funérailles nationales qui ont l'allure d'une démonstration de force pour le régime de Téhéran. Mais selon Farhad Khosrokavar, professeur émérite à l'école des hautes études en sciences sociales, le régime est pourtant traversé par des divergences entre plusieurs clans.
13: Le problème essentiel, c'est qu'il y a de plus en plus une divergence entre deux tendances majeures. La tendance qu'on pourrait qualifier de réaliste et qui est représentée par le président du Parlement iranien, Qalibov, ainsi que le président de la République, Pezeshkian, et qui veut trouver une sorte de modus vivendi avec l'Occident et notamment avec les États-Unis. Il y a l'autre clan qui est beaucoup plus silencieux, marqué par la volonté de rupture totale avec les États-Unis, avec l'Occident. Le clan réaliste ne veut pas que ces manifestations se transforment en une sorte de dénonciation violente des États-Unis, par exemple avec mort à l'Amérique, ou sus à l'Amérique, et le fait de brûler le drapeau américain. Alors que le clan dur voudrait aller dans ce sens. Donc, le problème essentiel de ces funérailles est de voir dans quelle mesure on trouvera une sorte de modus vivendi entre ces deux clans et qui, de toute évidence, ne s'entendent pas sur l'essentiel.
7: Farhad Khosrokavar, professeur émérite à l'école des hautes études en sciences sociales. Au Venezuela, le bilan continue de s'alourdir après le double séisme qui a soufflé une partie du pays il y a quelques jours. Selon les derniers chiffres, 2950 personnes ont perdu la vie. Plus de 16 000 sont, quant à elles, blessées. Plusieurs milliers de personnes ont aussi manifesté hier samedi en Allemagne contre l'AFD, alors que le parti d'extrême droite allemand tenait hier sa conférence annuelle dans la ville d'Erfurt, dans l'est du pays. L'AFD parle d'un mouvement antidémocratique. 23h05, temps universel, 1h05 à Avignon, où le célèbre festival de théâtre s'est ouvert hier soir. Mais le monde de la culture tire déjà la sonnette d'alarme face à des coupes drastiques qui pourraient bientôt être imposées par l'État. Plusieurs organisations professionnelles du secteur culturel ont écrit au président Macron, à la ministre de la Culture et au Premier ministre pour dénoncer ces baisses de budget qui menacent 28 structures issues du monde du théâtre, de la danse et de l'opéra. Je vous propose d'écouter la ministre de la Culture, Catherine Péjard, à ce sujet.
14: Pour l'instant, nous sommes en pleine discussion budgétaire, donc rien de tout ça n'est arrêté. Nous battons pour justement il n'y aura pas d'annulation de crédit, il ne pourrait y avoir que des reports, mais pour l'instant, nous battons pour que ça n'arrive pas. On traverse une période extrêmement difficile sur le plan budgétaire, vous le savez. La crise économique, une crise sanitaire qui s'ajoute à cette crise politique avec cette crise économique avec la canicule, tout ça évidemment ne contribue pas à nous rendre sereins dans les débats que nous avons. Et moi, mon engagement, c'est de préserver la création, de travailler avec les artistes. C'est pour ça que je suis venue ici aujourd'hui à Avignon. Et donc, mon sujet à moi, c'est ce combat-là, ce combat pour la création, ce combat pour les artistes. Mais encore une fois, je ne peux pas vous en dire plus puisque nous sommes en pleine négociation avec mon collègue de Bercy. Et puis, nous serons soumis à des arbitrages, comme toujours dans les débats budgétaires. Mais ça n'est pas à l'ordre du jour de cette soirée.
7: Voilà, c'était Catherine Pégard, ministre de la Culture française. Le premier cas d'Ebola identifié en France est guéri. Il est même sorti de l'hôpital. Ce médecin humanitaire qui était arrivé le 23 juin dernier en provenance de la RDC, actuellement confronté à une importante épidémie du virus. Plus de 400 personnes y ont déjà perdu la vie. Des essais pour un potentiel traitement contre la souche Bundibugyo sont en cours. Cette souche qui n'a pour l'instant ni vaccin, ni traitement. Ce mardi, Marine Le Pen sera définitivement fixée. La Cour d'appel de Paris rendra sa décision dans l'affaire des assistants parlementaires européens du Rassemblement National. Un jugement qui déterminera la candidature ou non de Marine Le Pen pour l'élection présidentielle française de 2027. Si la justice m'interdit de me présenter, je soutiendrai tous les jours Jordan Bardella. Déclaration de Marine Le Pen ce samedi soir à Liévin, dans le nord de la France, où le Rassemblement National avait réuni ses militants. Et pendant ce temps, ce sont des milliers de manifestants qui étaient rassemblés ce samedi contre les violences sexuelles partout en France. Manifestation où l'émotion est encore vive quelques semaines après le meurtre et le viol de Liana, cette collégienne de 11 ans. Les Français ont battu le pavé dans 80 villes du pays à l'appel d'associations féministes et de défense des enfants. L'objectif, réclamer une loi globale pour prévenir ces violences et accompagner les victimes. En cyclisme, c'est le Danois Jonas Vingegaard qui empoche le tout premier maillot jaune de ce Tour de France 2026. Victoire de sa formation Visma Leasebike dans le contre-la-montre par équipe à Barcelone. Ce dimanche, les 183 coureurs resteront en Espagne. La deuxième étape reliera Tarragone à Barcelone. Et puis je vous le disais en titre, la France était tout près de sa qualification pour les quarts de finale. C'est chose faite, la France vient de s'imposer 1-0 face au Paraguay. Thomas de Saint-Léger, vous êtes en direct depuis le stade de Philadelphie. Ça y est, la France est en quart, Thomas.
15: Oui, sur Magic System, on a envie de danser devant les célébrations des Bleus, un peu moins par rapport à ce qu'on a vu ce soir. On annonçait le piège pour les Bleus. Ils ne sont pas tombés dedans, mais c'était moins une face à cette équipe paraguayenne qui aura constamment cherché à casser le match, à faire des fautes plus ou moins méchantes, à faire sortir les Français de leur gond, à les faire disjoncter. Et pendant longtemps, parce qu'il y a aussi de la rigueur dans leur manière de défendre, les Français se sont heurtés à ce bloc cohérent, ce bloc paraguayen. Et la lumière est venue d'un remplaçant, Désiré Doué, qui a obtenu un peu après l'heure de jeu un pénalty. Et c'est bien sûr le capitaine, le numéro 10 des tricolores, Kylian Mbappé, qui l'a transformé contre-pied. Parfait, le seul but de ce match qu'on qualifiera de pénible, mais qui a de bons enseignements aussi pour la suite pour les Bleus par rapport à leur quart de finale face au Maroc. Ils auront su rester calmes dans ce contexte compliqué avec la chaleur, avec les provocations paraguayennes. Et ils ont su rester canalisés, ils se qualifient, ils ont leur billet pour les quarts de finale et ils iront jouer une revanche de la demi-finale 2022 face au Maroc la semaine prochaine.
7: Merci Thomas de Saint-Léger en direct depuis le stade de Philadelphie qui a assisté à la victoire de la France et sa qualification en quart de finale. 1h10 à Paris, 23h10 TU, tout de suite, écho d'ici, écho d'ailleurs.
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19: Bonjour, bonjour à tous, bienvenue. Quel programme pour vous le dimanche 19 juillet à partir de 19h temps universel? Comme pour 1 à 2 milliards d'habitants de cette planète, presque 1 sur 4, la priorité, ce sera le football.
20: Montiel. Argentina, champions of the world. Again, at last.
19: 2022, sur un dernier tir au but, la victoire de l'Argentine contre la France en finale de la Coupe du Monde au Qatar, la plus chère de l'histoire, mais déjà à l'époque, un sommet du sport business. Et ce n'est pas beaucoup s'avancer que de dire que ce mondial 2026 aux États-Unis, au Mexique et au Canada va lui aussi dépasser toutes les attentes. Encore plus d'équipes, encore plus de matchs, des stades encore plus grands, des places encore plus chères. Tant mieux pour certains, me direz-vous, mais pour d'autres aussi, une forme de dégoût face à ces excès. Cri de colère de l'ancien international camerounais Benjamin Moukandjo.
21: On entre dans une espèce de football business. Aujourd'hui, ce qui prime, c'est de l'argent. C'est que de l'argent et l'argent. Et ce football populaire, on se sent exclu parce qu'on a l'impression que cette Coupe du Monde aujourd'hui n'appartient qu'aux riches. Quand on voit les prix des billets pour aller regarder un match aujourd'hui, c'est pas normal. Moi, j'ai été au Qatar pendant un mois, pendant le Mondial, pour me déplacer. Il fallait pas débourser autant d'argent. On avait même la possibilité de faire les 4 matchs en une journée. Il y avait cette facilité-là. On s'est pas servi de la Coupe du Monde dans un pays pour augmenter les prix. Et quand je regarde encore hier, ce que j'ai vu qui m'a choqué, c'est qu'aujourd'hui, si vous voulez voir votre nom apparaître dans un stade pendant un match, il faut débourser de l'argent. Est-ce qu'on trouve que c'est normal? Est-ce que c'est ce football-là que nous on aime? Il n'y a que l'argent qui prime au-delà du football en lui-même.
19: L'ancien joueur camerounais Benjamin Moukandjo, invité récemment dans Radio Foot International sur RFI. Alors au-delà des interrogations légitimes, voyons la situation comme elle l'est. La Coupe du Monde et son organisateur, la FIFA, sont à un moment charnière de leur histoire. Ils cherchent de nouveaux revenus, de nouveaux marchés, peut-être même un nouveau modèle économique qui doit sans doute aussi être mieux régulé. La toute-puissance de Gianni Infantino, le grand argentier du foot mondial et ami de Donald Trump, n'est plus un secret. De tout cela, nous allons parler avec plusieurs experts que nous avons réunis à l'occasion d'un événement spécialement dédié au sport business. Nous sommes au Carreau du Temple à Paris pour Sport Définition, événement organisé par BPI France. Bonjour Moustapha Curlu.
22: Bonjour.
19: Vous êtes le directeur pour le sport et pour l'international de BPI France. Cet événement annuel où vous avez invité d'ailleurs des stars du sport.
22: Exactement, c'est un événement annuel, c'est la 3e édition. Le pourquoi du début de cette aventure autour des industries sportives, c'est parce qu'on s'est aperçu que il existait un marché justement entre la pratique sportive et entre les fans, et que entre tout ça, il y a une multitude d'entreprises, une multitude de secteurs d'activité, de marchés qui existent, que ce soit dans l'organisation de grands événements, que ce soit sur la tech avec des sujets de traitement de data, de fan expérience. Tout ça finalement, c'est un vrai secteur d'activité qui jusqu'à aujourd'hui s'ignorait un peu. Et donc nous, notre volonté en organisant Sport Définition, ça a été vraiment de pouvoir mettre dans la même salle des sportifs de renom. Effectivement, ce matin, on a eu la chance d'avoir avec nous Cyril Gann, Violette d'Orange et Antoine Dupont. Alors ces trois stars qui ont des secteurs, enfin en tout cas des sports quand même relativement différents, et pour autant il y a des vraies réflexions autour de la manière dont le sport évolue et se transforme, et eux le rôle qu'ils peuvent avoir au travers de tout ça. Donc plutôt ravi effectivement de pouvoir décortiquer et d'avancer sur ce sujet-là.
19: Vous l'avez dit, le sport business est de plus en plus influencé par la tech, et on le voit dans les entreprises qui sont présentes, l'innovation est vraiment devenue un moteur de croissance.
22: L'innovation, c'est presque une prérogative aujourd'hui dans le sport, que ce soit d'ailleurs pour les athlètes de haut niveau, mais également pour des athlètes, on va dire, j'allais dire du dimanche, passez-moi l'expression, mais en tout cas pour tout ce qui est loisir aujourd'hui, on a vraiment envie de pouvoir mesurer au niveau des stats, au niveau des capteurs, savoir exactement comment est-ce que on s'améliore même quand on joue avec ses copains.
19: On est prêt à mettre beaucoup d'argent. Effectivement,
22: ouais, fait. Et puis à côté de ça, on a aussi des questions sur la durabilité. Je pense à des entreprises comme Fermat qui recyclent des sièges d'avion en fibre de carbone. Et cette fibre de carbone, ensuite, ils la façonnent pour en faire des raquettes, des skis, des chaussures. Et grâce à ça, bah, au final, on a toute une filière qui se met en place, une filière industrielle.
19: La question de la durabilité. On a aussi l'émergence de nouveaux sports hein, qui, parfois, même prennent la tête du classement. On pense au padel qui presque en train de remplacer le tennis. Je vais un petit peu loin en disant ça. On pense au padel qui a tout de même une problématique, celle du manque d'infrastructures. Tout n'est pas rose pour aucun sport.
22: Ouais, ça fait partie effectivement d'un des axes qu'on a voulu traiter sur cette édition de Sport Définition, c'est-à-dire l'émergence de nouveaux sports, la transformation de sports, on va dire traditionnels, et qui évolue avec l'arrivée de nouvelles pratiques. Et donc ça, on se rend compte aujourd'hui. Alors c'est valable pour le paddle, c'est valable aussi pour l'aerox, comme pour tout ce qui est lié au running, au trail. Et donc tout ça finalement représente des façons d'opérer qui sont assez différentes des sports traditionnels. On a plus une logique de lien direct avec ses fans. On a une logique de création de marque. Comment est-ce qu'on développe la marque et comment est-ce qu'on la projette à l'international? Et nous, derrière tout ça, BPI France, c'est aussi l'occasion pour nous d'aller chercher des nouveaux marchés. Et puis, il y a notre directeur général, Nicolas Dufour, qui a annoncé ce matin la création d'une poche d'investissement de 50 millions d'euros, qui a vocation justement à accompagner le développement de tout ce secteur-là. Et donc, pour nous, l'enjeu, y compris d'un sport définition, c'est de pouvoir aussi montrer la voie de ce qui devrait être grâce aux outils d'ailleurs qu'on va mettre en place chez BPI France, que ce soit en financement, en accompagnement et donc maintenant aussi en investissement.
19: Alors le sport roi tout de même en France comme en Europe et comme ailleurs dans le monde reste le football avec un événement locomotive tous les 4 ans, la Coupe du Monde. On a celle-là en Amérique du Nord et puis on a aussi celle de 2030 qui se déroulera en Espagne, au Portugal et au Maroc avec, là encore, des enjeux bien spécifiques et que vous suivez.
22: Alors le Maroc, c'est vrai que c'est un sujet qu'on suit de près. On a organisé chez BPI France avec la direction de l'export deux missions. On a emmené en cumulé, ça doit faire un peu moins de 100 entreprises qui ont été rencontrées justement la fédération, qui ont été rencontrées les donneurs d'ordre. Et puis une Coupe du Monde qui a lieu dans 4 ans, c'est 4 voire 8 ans, voire 10 ans avant de préparation. Il faut préparer les infrastructures, il faut les stades, il faut pouvoir accueillir la capacité hôtelière. Et sur tous ces sujets-là, en fait, on a des entreprises françaises qui existent, qui s'exportent, qui fonctionnent bien et qui ont tout le savoir-faire à démontrer sur ce type de marché.
19: Oui, merci Mustapha Kurlu.
22: Merci.
19: Le business de la Coupe du Monde, on en parle cette semaine dans Écho d'ici, Écho d'ailleurs, avec nos autres invités. Je précise que juste après notre conversation, nous parlerons du bilan économique de l'hôte de ce mondial, Donald Trump, alors que les États-Unis célèbrent le 250e anniversaire de leur indépendance et alors que les chiffres de l'emploi sont plutôt contrastés. Nous serons avec une économiste spécialiste du marché du travail américain.

0: Des invités que je présente sans plus attendre. D'abord, Aurélie Dièvre, bonjour.
1: Bonjour.
0: Vous êtes la directrice générale de Sportsora, une organisation qui regroupe environ 300 acteurs de l'écosystème du sport en France, avec des objectifs de réflexion, des enjeux économiques bien sûr, mais aussi sociaux et sociétaux, c'est ça ?
1: Oui, tout à fait. Et donc ce qu'on fait chez Sportsora, c'est qu'on réunit tous ces acteurs de l'écosystème du sport business pour les faire travailler ensemble et puis les faire réfléchir ensemble, les inspirer sur les nouvelles pratiques et puis les grands chiffres de l'écosystème du sport. Donc on fait aussi des études de marché qui nous permettent de mieux comprendre cet écosystème.
0: Et je crois que vous avez aussi une formation d'ingénieur en intelligence artificielle.
1: Oui, tout à fait. J'ai cette formation-là avant de la compléter par une formation école de commerce plus classique.
0: Et l'IA qui est au cœur du sport, on va en parler tout à l'heure. J'accueille également Tancred Thielet. Bonjour.
2: Bonjour.
0: Consultant en stratégie dans ce domaine du sport, avec notamment un regard financier. Vous êtes l'auteur récemment pour Terra Nova d'une note sur la régulation du football, en quelques mots.
2: Tout à fait, c'est ça. L'idée derrière cette note, c'est en fait d'analyser les tendances financières du football ces dernières années et d'essayer de proposer des pistes de réforme pour non pas limiter la croissance de ce football-là, mais plutôt d'essayer de le rendre plus inclusif, plus durable et un peu plus démocratique.
0: On démarre donc notre réflexion sur cette Coupe du Monde de football 2026. Certains parlent d'une révolution économique et sportive. Tancred Thielet, c'est le mot, avec cet élargissement à 48 équipes, 104 matchs, encore plus de revenus et encore plus de coûts, forcément.
2: Révolution, je pense que le mot est juste. D'abord sur les revenus, puisque la FIFA fonctionne par cycle en matière de revenus et elle estime pouvoir toucher entre 2023 et 2026 près de 13 milliards de revenus, soit une hausse de 72% par rapport à son cycle précédent. Donc c'est vraiment très notable. Mais là où je pense qu'il y a la révolution la plus profonde, c'est dans la nature même de ses revenus et du produit qu'elle vend. Vous l'avez dit, le format 48 équipes, 104 matchs, c'est presque le double des éditions précédentes. Un match de plus, c'est un produit de plus à vendre, une équipe de plus, c'est un marché de plus à conquérir, une histoire de plus à raconter. Donc déjà dans le format, il y a une vraie différence. Dans le produit aussi, puisque cette édition est novatrice au sens où elle s'inspire du sport américain. On a vu des pauses fraîcheurs qui ont fait beaucoup parler, qui permettent de mettre un maximum de publicité pendant les pauses et qui créent des formes de carton sur le modèle du sport américain.
0: De la musique très forte dès qu'il y a un arrêt de jeu. On est davantage dans le spectacle que d'habitude encore.
2: C'est ça. Puis l'exemple aussi très frappant, c'est le show de mi-temps qu'il y aura pendant la finale sur la manière un peu du Super Bowl et qui va donc rallonger le temps de pause et potentiellement avoir des impacts sur les joueurs. Et peut-être, si je dois terminer, c'est aussi dans les événements que vend la FIFA qu'il y a une révolution, puisque jusqu'à l'année dernière, la FIFA c'était exclusivement du football de sélection, et avec la création de cette nouvelle compétition, le mondial des clubs, la FIFA vient un peu concurrencer l'UEFA sur ce modèle de football de club et donc va aussi chercher des nouveaux revenus et un nouveau business sur les clubs.
0: Aurélie Dièvre, on a un modèle de croissance régulière et obligatoire. Est-ce que la FIFA est prisonnière finalement de ce modèle ?
1: Alors elle n'est pas prisonnière, hein, c'est très volontaire, donc je ne sais pas si c'est une prison, mais en tout cas ce qui est sûr, c'est que cette édition 2026, elle fait basculer le football du simple tournoi à celle d'une plateforme mondiale d'influence et de consommation aussi hybride. Et Tancred parlait tout à l'heure de sportainment, enfin de tout ce qui peut se passer autour des matchs, et ça c'est clé dans cette Coupe du Monde, parce que le sport c'est devenu le contenu central d'un écosystème où le spectacle pèse autant que le sport. Et on le voit quand on est spectateur, et je pense que quand on est sur place, c'est encore plus fort, puisqu'il y a des animations tout autour des stades, avant, pendant, après. Et l'idée, c'est de faire vivre une expérience aux spectateurs.
0: Alors, il faut expliquer, je pense, cette notion de cycle financier hein, pour la FIFA, Tancred Thielet. Une Coupe du Monde, c'est tous les 4 ans, mais on ne gagne pas autant d'argent tous les ans de la même manière. Forcément, l'année de la Coupe du Monde est le pic en termes de revenus financiers. Les autres années, la FIFA perd de l'argent.
2: Effectivement, la FIFA génère de l'argent une fois tous les 4 ans, et c'est justement dans cette logique-là qu'elle a cherché à créer une nouvelle compétition pour lisser un peu ses sources de revenus. Et dans la mesure où le football de sélection est déjà bouché, il y a des compétitions continentales, les matchs amicaux, les qualifications, la FIFA s'est positionnée sur le football de club. On pourrait qualifier aussi de boucher, parce qu'il y a énormément de matchs. Mais voilà, cette idée, c'est de lisser un petit peu les revenus sur, non plus sur un an, mais sur 2, 3, 4 ans.
0: les sources de revenus, Aurélie Dièvre, on a les droits télé, hein, bien sûr, les sponsors et puis la billetterie. Là, ça a pris beaucoup d'importance pour cette Coupe du Monde 2026.
1: Alors, pour l'année civile, justement, 2026, le budget des produits de la FIFA va s'élever à 8,9 milliards de dollars. Les droits télé, c'est 44% de ce montant-là. La billetterie, les hospitalités, c'est 34%. Ensuite, il y a le sponsoring, marketing et les revenus annexes. Donc, on le voit, effectivement, les droits télé ont une place très importante, mais la billetterie et les hospitalités aussi. Et d'ailleurs, au niveau des partenariats, parce que sponsoring marketing, j'ai dit 20%, mais au niveau des partenariats, ils ont développé une pyramide de partenaires qui est un petit peu différente. Ils ont développé aussi ça. Alors l'idée, c'est pas d'en avoir trop, c'est que chacun puisse s'exprimer sur son propre domaine. Mais en tout cas, ils ont pris des partenaires, notamment techniques, technologiques, qui associent leur partenariat aussi à leur technologie et qui mettent à disposition auprès de tous les stades et de tous les spectateurs aussi leur technologie.
0: Pour mieux comprendre comment cette Coupe du Monde en Amérique du Nord a encore franchi un palier d'un point de vue business, rendons-nous sur place par la magie de la radio. Nous sommes avec l'un des envoyés spéciaux de RFI, Thomas de Saint-Léger. Bonjour Thomas.
3: Bonjour Bruno. Petite anecdote écho en passant, j'étais à Boston il y a quelques jours pendant une grosse semaine. Boston, ville qui a été complètement retournée par l'arrivée des supporters écossais. Ils étaient très nombreux en marge du match Écosse-Maroc. Ils ont mis l'ambiance du soir jusqu'au petit matin et ce pendant plusieurs jours d'ailleurs. Ils ont rempli les pubs, ils ont déposé des cônes sur les statues des personnalités de la ville. C'est une tradition écossaise et ça, les gens de Boston ont trouvé ça très amusant. Il y a une fraternité qui est née vraiment pendant ces quelques jours. Des chansons ont été composées à la gloire de ces supporters écossais. Vraiment, on sent que la ville est tombée amoureuse de ces gens-là. En plus, il y a évidemment une histoire commune, une histoire d'immigration. Et quand on dit qu'aux États-Unis, les affaires ne sont jamais vraiment loin, eh bien, depuis quelques jours plutôt après le départ de ces supporters écossais, on voyait fleurir déjà de nombreuses publicités sur les écrans de la ville pour inviter les gens à justement retrouver leurs cousins de l'autre côté de l'Atlantique. Donc des publicités, Visit Scotland par exemple, etc. Avec ce message-là, venez retrouver vos cousins, venez refaire la fête avec eux, mais cette fois de l'autre côté de l'Atlantique.
0: Oui, le business qui profite aussi aux pays qui ont envoyé des supporters. Thomas, vous avez aussi passé du temps à l'intérieur des stades. Et là, aux États-Unis, on est donc dans une toute autre dimension.
3: Ah bah dans les stades, de toute façon, tout est brandé, comme on dit. C'est-à-dire que la pause fraîcheur, mais vous voyez aussi ça à la télévision, elle est sponsorisée. Tous les arrêts de match ou l'avant-match, l'après-match, tout ce qui n'a pas lieu sur le terrain est propice à une publicité. Voilà, autre chose, mais ça apparemment c'est pas propre à la Coupe du Monde, ça existe déjà en marge des matchs de football américain, de baseball, des grands événements sportifs. Les places de parking de particuliers, quand vous approchez du stade, vous avez énormément de personnes qui vous proposent de vous garer devant chez eux, parce que sinon c'est très compliqué parfois. Et c'est un business juteux, hein, parce qu'en général, les propositions vont de 80 à 100, 150 dollars pour pouvoir se garer près du stade. Enfin, quand je dis près du stade, c'est plutôt en général à 2, 3, voire 4, 5 kilomètres pour les plus courageux. Mais parfois, il n'y a pas d'autre solution de toute façon. C'est souvent très compliqué d'accès ces grands stades américains en grande périphérie des villes. Donc voilà, vendez votre place de parking, ça rapporte.
0: Les bénéfices de la Coupe du Monde aussi pour les Américains. Merci Thomas de Saint-Léger, envoyé spécial de RFI, Tancrède Thielet. Consommation débridée, ça profite à la FIFA, mais pas que à la FIFA, ce type d'événement.
2: Oui, tout à fait, c'est un très bon point. On n'a pas encore les impacts définitifs de cette Coupe du Monde, forcément, puisqu'elle n'est pas encore terminée à l'heure où on s'enregistre, mais il est clair qu'il y aura un vrai impact sur les tissus urbains autour des stades, sur toutes les industries qui gravitent autour du sport, et pas que sur l'industrie du transport, sur l'industrie de la diffusion. Il y a effectivement un impact massif de cette Coupe du Monde.
0: On a vu le prix des billets de train, par exemple, pour aller des villes jusqu'aux stades qui sont souvent en grande périphérie, ça...
2: Tout à fait, tout à fait.
0: Ça a un peu choqué certains d'ailleurs.
2: Et à juste titre, je pense. À ce titre-là, la FIFA a fait quelques estimations et estime que cette Coupe du Monde va générer jusqu'à 800 000 emplois. On peut penser ce qu'on veut de la méthodologie de la FIFA, mais ça révèle quand même qu'il y a un impact notable de la Coupe du Monde sur les tissus des emplois américains.
0: Aurélie Dièvre, sur cet impact social en termes d'emplois autour du sport, pas nécessairement que dans le football en particulier.
1: Oui, bah c'est ce que disait Tancrède, ça irrigue dans les territoires, ça c'est une certitude. La population se sent quand même assez investie par cette Coupe du Monde et donc essaye de participer tant qu'elle peut et aussi d'en tirer les bénéfices. Donc c'est pour ça qu'il y en a qui se mettent à louer leur propre place de parking ou à louer leurs appartements, etc. Donc c'est sûr que tout le monde essaye d'en tirer quelque chose autant que possible.
0: Là, c'est le cas pour la Coupe du Monde aux États-Unis. Si on compare avec d'autres grands événements sportifs, par exemple, là on est au cœur de Paris, les Jeux Olympiques de 2024, on sait dans quelle mesure ça a profité aussi au tissu économique local.
1: Alors ça a profité, je crois pas forcément à la hauteur qui était attendue initialement.

0: tout ça pose aussi la question de la régulation hein, de cette industrie du sport et du football. C'est le cœur hein, de votre travail, Tancred Thielet. Est-ce que il y a une absence d'arbitre économique autour de ces événements, comme une Coupe du Monde de football?
1: C'est effectivement la thèse que je défends dans la note que j'ai publiée avec Terra Nova. Le problème, c'est pas fondamentalement l'absence de régulation, parce qu'il y a toute une série de régulateurs du football, la FIFA, l'UEFA, les fédérations nationales. À mes yeux, le vrai problème, c'est qu'il n'y a pas d'arbitre qui est au-dessus de ces instances-là et qui peut décider de défendre une forme de bien commun du football, puisque personne ne le définit aujourd'hui. Pour prendre l'exemple de la FIFA, puisque c'est cette instance qui organise la Coupe du Monde, il y a un sujet, puisque l'UEFA régule, elle se régule elle-même, mais elle n'a pas de contre-pouvoir. On le voit concrètement, elle est à la fois jugée partie, elle écrit les règles, elle les fait appliquer, elle encaisse l'argent lié au marché du football. Il y a un sujet là-dessus. Et il y a un autre sujet, puisqu'il n'y a pas vraiment de...
0: Il y a même plus de pays dans la FIFA qu'à l'ONU. Voilà.
1: Tout à fait, oui. Il y a 211 fédérations à la FIFA. Pour l'immense majorité d'entre elles, elles ne vivent que des subventions de la FIFA. Et donc, ça pose problème, forcément. Quand on est la principale source de revenus d'une fédération, cette fédération-là ne va pas rentrer en conflit avec la FIFA, puisque finalement, elle est dépendante de ses revenus.
0: Aurélie Dièvre, ces critiques contre la FIFA que l'on voit renaître à peu près tous les 4 ans au moment des Coupes du Monde, mais le problème finalement n'a jamais été totalement résolu. Hein.
2: Non, le problème n'est pas résolu et ce qu'on voit, c'est que comme la compétition prend de plus en plus d'ampleur, il peut y avoir un risque aussi de rejet à un moment donné du public parce que à force d'avoir trop de matchs, trop d'équipes et trop de choses à voir, en fait, c'est pas forcément ce qui est attendu. Ça enlève le côté premium de ce que pouvait être une Coupe du Monde. Donc il y a quand même une alerte à faire, c'est-à-dire que c'est eux qui décident de grossir autant cette Coupe du Monde, de la faire sur 3 continents. C'est vrai que ça peut être intéressant d'avoir une certaine régulation à ce niveau-là. Et puis après, ce qu'on voit, c'est que aujourd'hui le sponsoring sportif essaye de ne plus être qu'un logo sur un maillot. Les marques veulent aussi un retour sur les objectifs et veulent des engagements précis aussi en matière de développement durable. Et ça, c'est pas forcément compatible avec une Coupe du Monde de cette taille-là. Donc, c'est ça les risques aussi.
0: Et en particulier une Coupe du Monde aux États-Unis, quand on sait que le patron de la FIFA est ouvertement ami avec Donald Trump et donc avec un bord politique extrêmement marqué.
2: Oui, bah ça amène d'autres sujets aussi. Effectivement, ça peut effrayer, en tout cas, certains partenaires.
1: Pour rebondir ce que dit très justement Aurélie, je pense toutefois qu'il ne faut pas être défaitiste et qu'il y a un motif d'espoir. Je pense notamment récemment, si on reste sur le sujet de la FIFA, à l'arrêt de la Cour de justice de l'Union européenne, l'arrêt Diarra, qui a été publié en 2024. Pour le résumer rapidement, il estime que les règles de transfert de la FIFA sont contraires aux droits de l'Union européenne et ça a entraîné une réforme du système de transfert de la FIFA qui est toujours en cours, mais qui va avoir un certain nombre d'impacts positifs et notamment une redistribution croissante aux joueurs et donc une meilleure redistribution de la valeur du football. Donc je pense qu'il peut exister des contre-pouvoirs extérieurs, il faut simplement qu'il y ait une volonté politique de les activer.
0: La justice effectivement peut avoir son mot à dire. Tancred Thielet, consultant en stratégie du sport, et Aurélie Dièvre, directrice générale de Sportsora, sont nos invités dans Écho d'ici, Écho d'ailleurs. On poursuit la discussion juste après l'un des hymnes de la Coupe du Monde 2026, Lighter, avec Jerry Roll et Karine Léone.

0: Lighter, c'était Jerry Roll et Karine Léon sur RFI.
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0: L'étincelle économique est-elle bien présente dans ce mondial américain? On en parle avec nos invités ici à Sport Définition, événement à Paris sur le business du sport organisé par BPI France. Le but, c'est aussi d'aller chercher encore et toujours de nouveaux marchés en dehors de l'Europe et de l'Amérique du Sud, là où le football est déjà roi. Je voudrais que l'on écoute à ce propos, justement, le patron de la FIFA, Gianni Infantino, qui parlait il y a quelques mois devant des hommes et des femmes d'affaires en Floride sur le potentiel du football pour les investisseurs américains.
2: What will happen in this country is something incredible. I mean,
3: ce qui va se passer aux États-Unis est tout simplement incroyable. Vous savez, le PIB du football au niveau mondial s'élève à environ 300 milliards de dollars par an. Sur ces 300 milliards, 70% sont générés en Europe. Aux États-Unis, c'est seulement environ 10 milliards. Donc si les États-Unis s'y mettaient, et c'est un conseil que j'adresse à tous les entrepreneurs, investissez dans la FIFA et dans le football. Si les États-Unis ne réalisaient ne serait-ce qu'un tiers de ce que font les pays européens, on parlerait de 110 milliards de dollars. Le potentiel est énorme. Pourquoi je dis cela? Parce que je pense que les Américains vont être étonnés, comme les Canadiens et les Mexicains. Vous allez voir une horde de barbares, mais des barbares heureux, hein, envahir le pays. Et au final, le football va conquérir l'Amérique. C'est un pays qui n'a jamais été conquis. Pour la première fois, nous allons conquérir l'Amérique. Je l'annonce ici, officiellement.
0: Conquérir l'Amérique avec des barbares joyeux, nous disait Gianni Infantino, Tancred Thielet. Organiser une Coupe du Monde aux États-Unis en particulier, c'est aussi ça l'objectif, encourager de nouveaux investissements dans le sport et donc au bénéfice de la FIFA.
4: Effectivement, Gianni Infantino l'a bien compris, le marché américain est un marché énorme. Il y a une consommation du sport qui est gigantesque, avec près de 100 milliards d'euros de revenus par an sur le sport américain. Mais le football aujourd'hui en capte une partie très faible, et notamment la Ligue américaine, la MLS. Et il y a un vrai momentum en ce moment avec le sport américain.
0: Avec Lionel Messi qui est arrivé.
4: Voilà. C'est ça, tout à fait. Puisqu'on parle d'investisseurs, ça a entraîné une valorisation triplée de la franchise qui est l'Inter Miami. Il y a le deal Apple MLS à 2,5 milliards d'euros qui a été créé, et bien sûr cette Coupe du Monde. Et je pense que la FIFA l'a bien compris, elle essaye de faire un travail culturel pour développer le football comme sport majeur aux États-Unis. Et on verra maintenant si ce pari est réussi ou non.
0: Tancred Thielet, l'Amérique du Nord, c'est une chose, mais il y a aussi d'autres nouveaux marchés qui sont visés par la FIFA. On pense beaucoup à l'Asie, hein, la Chine, pour l'instant très absente, hein, du football mondial, et puis l'Afrique, où le football est une passion, mais où les investissements sont encore trop faibles.
4: Bien sûr, quelques mots d'abord sur l'Asie. C'est pas un marché unifié. Vous avez parlé de la Chine et du flop chinois avec la bulle du football chinois qui a explosé. Mais il y a quand même une croissance du football dans le Golfe. On a eu la Coupe du Monde au Qatar il y a 4 ans. Il y aura une Coupe du Monde en Arabie Saoudite en 2034. Donc il y a vraiment un sujet de croissance du football là-bas. Et ça se voit concrètement, parce qu'aujourd'hui on a 47 joueurs au Mondial qui viennent de la Ligue saoudienne. Donc ça montre quand même qu'il y a une croissance de ce football-là. On pourrait aussi citer le Japon, qui a une sélection et des joueurs qui sont en train de monter en compétences. Donc voilà, il y a un dynamisme asiatique. Là, vous avez en revanche raison, il y a une sorte d'angle mort du football continental aujourd'hui en Afrique, puisqu'il y a un nombre de talents et des audiences qui sont vraiment massifs, mais qui aujourd'hui ne génèrent pas vraiment de croissance économique.
0: Et en plus, les résultats sont là au niveau mondial, on a vu, hein, 9...